0: stérilité, l'accueil d'un enfant non désiré, une dépression, des blessures familiales, une épreuve dans le travail ou du fait du chômage, des personnes qui se sentent sans repère ou des enfants, parents qui traversent une épreuve. Nous sommes très loin d'être exhaustifs dans toute cette liste d'épreuves. Nous pourrions en ajouter de nombreuses. Nos histoires sont différentes, mais devant Dieu, nous sommes tous des hommes et des femmes traversés par la croix. Nous sommes Mathilde et Enguerrand, nous avons bientôt 39 ans, nous habitons Paris, nous sommes membres de la communauté de l'Emmanuel et nous sommes mariés depuis 11 ans. Nous voulons tout d'abord, avant de commencer cet enseignement, vous demander pardon si dans nos expressions, dans nos paroles, nous pourrions être maladroits et pouvoir vous blesser. Les grands responsables de la session nous disaient dimanche que ce qui compte, ce n'est pas la performance, mais le témoignage. Alors nous ne sommes pas des théologiens, mais nous sommes simplement venus vous partager notre expérience de l'épreuve et de l'espérance. Nous vous proposons de parcourir dans un premier temps, de s'arrêter sur l'épreuve ou comment vivre la croix. Puis dans un second temps, comment passer de la croix à la résurrection. Et enfin, comment vivre dans l'espérance avec quelques moyens très concrets.
1: Alors l'épreuve est un scandale et un lieu de vérité. Comme l'a dit tout à l'heure Enguerrand, l'épreuve est dans le monde. Elle est diverse et tout le monde traverse des épreuves, quelles qu'elles soient. C'est inscrit dans notre vie. Elle peut être violente ou elle peut être plus petite. Avec Enguerrand, on peut dire que nous avons eu dans les premières années de notre mariage une vie heureuse, pour le premier mois de notre mariage, une vie heureuse et un bonheur presque insolent. Moi, quand j'avais 14 ans, j'avais un objectif, c'était de me marier à 28 ans avec un homme ingénieur, drôle et intelligent. Trois critères. Mon objectif, c'était d'avoir 4 enfants. J'avais déjà fait la liste des prénoms et dans mes prénoms, il y avait le prénom Enguerrand. Bon, j'ai presque coché toutes les cases parce que on s'est mariés, nous avions 28 ans. Enguerrand est beau, intelligent et ingénieur. Et voilà. Et puis, le Seigneur nous a envoyé un signe et pour moi, c'était quelque chose de très fort. Je me disais, il a béni ce projet parce que nous nous sommes fiancés à la Sainte Mathilde et mariés à la Sainte Enguerrand. Gloire à Dieu. Alors voilà, ça cochait toutes les cases. J'étais confiante et la suite devait être comme ce que j'avais écrit. Notre première année de mariage, en tout cas nos premiers mois, ont été vraiment inondés de bonheur. Et puis, patatrac. Nous découvrons alors la dure épreuve que nous vivons toujours aujourd'hui, celle de l'infertilité. Le deuil d'une maternité et d'une paternité ordinaire, d'une famille complètement idéalisée. Alors on n'est pas là pour comparer nos épreuves. Chacun les vit différemment dans la situation dans laquelle il est, mais aussi dans notre contexte. C'est important. J'ai passé quelques mois en Inde et j'ai vu des gens dans la rue qui vivaient une très grande précarité, mais vraiment une grande précarité, avec des morts toutes les nuits. Et pour autant, eux vivaient d'un bonheur incroyable. Ça m'a vraiment bouleversée. Donc c'est important de pas comparer nos situations. On voit à travers la Bible que le peuple de Dieu a été éprouvé. Aujourd'hui, nous fêtons la Sainte Marie-Madeleine. Et on peut voir que Marie-Madeleine a eu une sacrée vie qu'à bosser avant de rencontrer Jésus, mais encore jusqu'à la croix, où elle voit son Seigneur mourir. Alors peut-être un point d'attention, l'épreuve ou la souffrance n'est pas voulue par Dieu. Et d'ailleurs, Jésus lui-même a souffert sur la croix, ou quand il pleure devant la mort de son ami Lazare. On voit bien que la Bible ne banalise jamais la souffrance. On voit aussi que l'épreuve n'empêche pas la joie et le bonheur que le Seigneur nous donne. Tout à l'heure, dans la louange, on a vu à quel point la joie parcourait chacun de nous, et pourtant nous avons tous nos épreuves. Alors ce matin, nous ne sommes pas là pour répondre à la question « pourquoi ?» Parce que c'est pourquoi on ne les comprendra peut-être que plus tard auprès du Seigneur. Et on sent que la question n'est pas toujours très bonne. Alors pour autant, ça ne veut pas dire qu'on ne doit pas investiguer pourquoi, par exemple pour des questions médicales. Nous, on a essayé de comprendre quelle était la cause de notre infertilité. Mais c'est plutôt la question « pourquoi moi ?»« Pourquoi nous ?» qui n'est pas bonne. Et on le sent dans la question. Alors on voudrait avancer avec vous sur la question du « comment ?» Comment traverser l'épreuve ? Comment espérer et demeurer dans cette espérance ?
0: Dans l'épreuve, il y a différentes phases. Celles-ci ont été théorisées par Elisabeth Kübler-Ross, qui prend l'exemple du deuil, mais ces phases peuvent s'appliquer à toute épreuve. La première phase, c'est le déni. Ce n'est pas possible, pas moi. La seconde phase, la colère. Pourquoi moi et pas un autre ? Ce n'est pas juste. La troisième phase, le marchandage. Si seulement je pouvais. La quatrième phase, la tristesse. Je suis nul. À quoi bon ? Cela ne sert à rien. Avec Mathilde, nous regroupons ces quatre phases dans un grand mot, accueillir. Accueillir l'épreuve. Et puis, la cinquième phase, c'est l'acceptation, le consentement. Ok, en avant, comme je suis, pas après pas. Durant la phase d'accueil de l'épreuve, celle qui correspond aux quatre premières phases de la courbe d'Elisabeth Kübler-Ross, le déni, la colère, le marchandage, puis la tristesse. Il est normal que nous crions, que nous rejetions. Au début, Mathilde et moi, quand nous avons compris que l'enfant n'arrivait pas, nous ne comprenions pas ce qui nous arrivait. Nous nous blessions mutuellement, nous nous blessions dans nos paroles, dans nos mots, dans nos absences de mots parfois. Nous n'arrivions plus à parler, nous n'arrivions plus à nous comprendre. Nous ne comprenions pas ce que nous vivions. C'est le choc, le refus de l'épreuve. Personne ne désire vivre une épreuve ou souffrir. L'épreuve déstabilise, elle isole, elle déboussole, elle fait perdre le cadre, les repères. Il est donc normal de crier, de pleurer, d'avoir besoin de s'arrêter. D'ailleurs, la foi n'empêche pas de crier. Et le psalmiste le dit bien dans le psaume 21 au verset 2.
1: « Mon Dieu, pourquoi m'as-tu abandonné ?»
0: Et Jésus lui-même reprend le psalmiste sur la croix en disant « Mon Dieu, pourquoi m'as-tu abandonné ?» en criant sa souffrance, son désarroi, sa détresse. Cela dit, il est bon que cette phase ne dure qu'un temps, qu'elle ne s'éternise pas. Le risque, c'est de s'enfermer dans sa souffrance, dans sa douleur, croire que personne ne peut venir nous aider, nous rejoindre, pas même le Christ. Pour vivre l'épreuve, il ne faut pas aimer l'épreuve ou la trouver bonne. Ce serait un dolorisme, une sorte de jansénisme qui, comme on l'a vu lors du premier enseignement du père Étienne Kern, est une voie sans issue. Mais il s'agit de reconnaître que l'épreuve existe, de reconnaître les lieux, les moments où nous sommes éprouvés, c'est-à-dire d'essayer de détourer, délimiter notre épreuve. C'est de constater et faire l'expérience que lorsque je fais face à une épreuve, que je suis éprouvé, je ne suis pas réduit à mon épreuve. Je ne suis pas identifié à mon épreuve. Chacun, chacune, nous sommes beaucoup plus que nos épreuves. Nous avons de nombreuses qualités, compétences, centres d'intérêt, joie, émerveillement. Et Mathilde le redisait tout à l'heure, l'épreuve n'empêche pas la joie. L'épreuve, la souffrance, a une place dans ma vie, mais n'est pas toute ma vie. Mathilde et moi, nous ne sommes pas réduits à un couple infertile en espérance d'enfant depuis plus de 10 ans. Heureusement, nous sommes beaucoup plus. Personnellement, Mathilde a de grandes qualités dans le soin qu'elle porte à la relation. Et en couple, nous essayons d'être attentifs à l'accueil que nous voulons donner, notamment à notre foyer, en proposant des dîners, un déjeuner, une nuit.
1: Et Enguerrand a la chance d'être un peu Marthe et un peu Marie. Il est d'une très grande profondeur et a des grandes qualités de service.
0: Le fait de mettre des mots sur l'épreuve, sur la souffrance, aide d'une certaine manière à accueillir celle-ci, à la circonscrire à l'espace qui est le sien. Moi, j'aime bien mettre ma souffrance à sa place, juste ici, pas complètement en moi. Quand je verbalise mon épreuve, c'est un premier pas dans l'acceptation de celle-ci. Je peux en parler à mon conjoint, à mes parents, à des amis, à des frères, des sœurs, une personne tierce, des personnes en qui j'ai confiance et qui seront simplement là pour m'écouter. Dans ces moments-là, on n'a pas besoin de conseils, on a juste besoin d'être écouté. Après avoir écouté, on peut à son tour apprendre à écouter les autres, leurs épreuves, leurs souffrances, pour ne pas s'enfermer dans son épreuve, être d'une certaine manière seul sur sa colonne de souffrance ou sur la colonne de son épreuve, mais pour commencer à ouvrir son cœur et à compatir. S'ouvre alors petit à petit la phase du consentement. Mettre des mots sur l'épreuve, en parler, être en capacité d'écouter d'autres parler de leurs épreuves, c'est en quelque sorte commencer à admettre cette épreuve, y consentir. On passe du constat au consentement. J'accepte que l'épreuve soit dans ma vie, dans notre vie, sans qu'elle soit notre vie. Cela ne veut pas dire que je ne souffre plus, que ce ne soit plus douloureux parfois ou souvent peut-être, mais c'est ma vie et je l'accepte telle qu'elle est aujourd'hui. Dans nos prières de demande, on peut également demander au Seigneur sa grâce pour accueillir, puis consentir à l'épreuve que nous traversons, que nous vivons. Avec Mathilde, à force d'avoir crié vers le Seigneur, nous sommes devenus d'une certaine manière aphones. Notre prière a changé. Nous sommes passés de « Seigneur, donne-nous d'être parents de manière naturelle » à « Seigneur, que ta volonté soit faite ». Il ne s'agit pas de résignation, non plus de fatalisme. Le consentement chrétien n'est jamais « ce qui m'arrive est bien ». Mais puisque cela est là, Seigneur vient l'habiter. Ce n'est pas pareil. Le consentement ouvre des possibles avec le Seigneur. C'est immense, comme le jour de l'Annonciation où Marie accepte le bouleversement qui se produit dans sa vie avec l'annonce de l'ange Gabriel qui lui dit qu'elle va enfanter le Christ, ou bien Jésus à Gethsémani, qui consent à sa passion.
1: Non pas ma volonté, mais la tienne. Alors la croix. N'oublions pas que Jésus a traversé l'épreuve. Par l'incarnation, il est devenu homme. Et puis, Il est allé sur la croix. Le Christ a vécu cette réalité profonde de la souffrance sur la croix. Il a été cloué, humilié. Il l'a souffert à l'extrême. Il l'a vécu de manière incarnée. On pourrait dire qu'il est comme sorti de la tranquillité de la Trinité pour venir prendre toutes nos souffrances sur la croix. Claudel avait cette phrase étonnante. Le Christ n'est pas venu supprimer la souffrance. Il n'est pas venu l'expliquer. Il est venu la remplir de sa présence. Il est venu la remplir de sa présence. En fait, Dieu ne répond pas à la question « pourquoi ?» par une explication. Il répond en rentrant lui-même dans notre humanité, en portant avec nous notre croix, notre épreuve. Il la partage. Il prend notre joug. Il vient par la croix prendre toutes nos vies, tous nos poids, pour l'emplir de sa présence, pour habiter tous nos lieux difficiles. Alors Dieu ne promet pas une vie sans croix, mais il promet qu'aucune croix ne se porte seule. Alors parfois, Dieu peut être discret. Pour nous, il l'a été. Et pourtant, en 2021, nous sommes venus ici à Paray-le-Monial et nous étions dans le dur de notre épreuve et nous avons suivi un parcours Esprit-Saint avec une effusion de l'Esprit-Saint. Et tous les textes reçus dans cette effusion de l'Esprit-Saint, pour Enguerrand ou pour moi, étaient autour de la consolation et de la force. Et pour autant, moi, je n'ai rien vécu de transcendant à ce moment-là. Et puis à la fin de la session, il y a un prêtre qui vient nous voir, qui dit « Mathilde et Enguerrand, j'ai dans le cœur qu'il faut que je vous donne le sacrement des malades. » Alors on prend rendez-vous avec lui en septembre à Paris, et puis on reçoit ce sacrement des malades tous les deux. Encore une fois, rien d'extraordinaire. Et pourtant, c'était concomitant de notre retour à Paris, nous habitions à Metz à ce moment-là, avant, et aussi concomitant de l'arrêt de tout notre parcours médical. C'était un autre cycle qui commençait pour nous et qui pouvait être un peu difficile parce qu'arrêter le parcours médical, ça voulait aussi dire un peu faire le deuil de la maternité naturelle. Et en fait, aujourd'hui, nous pouvons voir que le Seigneur nous a donné une grâce énorme de force, une grâce énorme de consolation. Et cette grâce abondante, nous avons pu la vivre, nous avons pu vivre grâce à cette grâce, cette nouvelle étape de notre vie dans la confiance et dans la force. Et cela parce que nous en avons fait une relecture à la lumière de l'Esprit-Saint et en présence de Dieu. Une anamnèse, nous avons relu ce passage et y avons vu la présence de Dieu. Mais sur le moment, nous n'avons pas senti sa présence. Alors il peut aussi arriver que l'on s'éloigne du Christ. Mais lui, Dieu, reste fidèle. Dans notre infidélité, il est toujours là et il pleure avec nous. Il nous prend sur ses épaules. Il ne nous lâche pas. Il ne nous abandonne pas. Il nous appelle et nous l'avons vu lundi dans l'enseignement sur le message de Paray. Le Seigneur nous donne à chacun de nous, à moi, à toi, à nous, son cœur doux et humble et son entière miséricorde. Même dans notre infidélité, il est toujours là et il est fidèle. Alors hier, nous avons vu comment mettre nos pas dans ceux de Jésus. Et il lui arrive aussi à lui de cheminer avec nous. Alors nous voudrions vous partager ce matin ce poème d'Adhémar de Boros, « Des pas sur le sable ». Je vous le lis. Une nuit, j'ai eu un songe. J'ai rêvé que je marchais le long d'une plage en compagnie du Seigneur. Sur le sable apparaissaient les unes après les autres toutes les scènes de ma vie. Et j'ai vu qu'à chaque scène de ma vie, il y avait deux paires de traces de pas sur le sable. L'une était les miennes, l'autre était celle du Seigneur. Ainsi, nous continuons à marcher jusqu'à ce que tous les jours de ma vie aient défilé devant moi. Alors je me suis arrêtée et j'ai regardé en arrière. J'ai remarqué qu'à certains endroits, il n'y avait qu'une seule paire de pas dans le sable. Et cela correspondait exactement aux jours les plus difficiles de ma vie, les jours de grande angoisse, de grande peur et aussi de grande douleur. Peinée, j'ai dit au Seigneur, « Seigneur, tu m'avais dit que tu serais avec moi tous les jours de ma vie et j'ai accepté de vivre avec toi. Mais je vois que dans les pires moments de ma vie, il n'y avait qu'une seule trace de pas. Je ne peux pas comprendre que tu m'aies laissé seule au moment où j'avais le plus besoin de toi. » Le Seigneur répondit, « Mon fils, tu m'es tellement précieux et je t'aime. Je ne t'aurais jamais abandonné, pas même une seule minute. les jours d'épreuve et de souffrance, il n'y a qu'une seule trace de pas parce que ces jours-là, je te portais. Ce jour-là, je te portais. Alors même si on le rejette, il nous ouvre ses bras pleins de compassion et de miséricorde. Et dans Matthieu, au chapitre 11, au verset 28, Seigneur nous dit
0: « Venez à moi, vous tous qui peinez sous le poids du fardeau, et moi, je vous procurerai le repos. »
1: Et si nous revenons à Marie-Madeleine, je ne sais pas si vous avez vu ces épisodes dans The Chosen, mais on voit qu'elle retombe, qu'il lui arrive de retomber, même quand elle a retrouvé Jésus. Et les disciples sont toujours là pour la retrouver, et Jésus lui pardonne tout. Le Christ ne supprime pas l'épreuve, mais il la traverse avec nous. Et comme le dit le psalmiste au psaume 33,
0: « Le Seigneur est proche du cœur brisé, il sauve l'esprit abattu. » Après cette première partie sur l'épreuve, vivre la croix, bonne nouvelle, le Seigneur a pris toutes nos souffrances sur la croix. Il est mort sur la croix par amour pour nous et est ressuscité. Il nous entraîne, nous aussi, chacun de nous, de passer à sa suite, avec lui, de la croix à la résurrection. Il nous promet la vie éternelle. Et c'est cela notre espérance. L'espérance est un don de Dieu, c'est une vertu théologale. Et Paul, dans sa lettre aux Romains au chapitre 5, le dit très bien.
1: La détresse produit la persévérance. La persévérance produit la vertu éprouvée. La vertu éprouvée produit l'espérance. Et l'espérance ne déçoit pas.
0: Alors la résurrection n'est pas juste un événement d'il y a 2000 ans, mais c'est aujourd'hui. La résurrection du Christ s'actualise dans chacune de nos vies aujourd'hui, dans notre présent. Chacun, nous sommes invités à en vivre. Ce n'est pas magique, mais cela ouvre une espérance. Nous sommes tous appelés à la vie éternelle et à en vivre dès aujourd'hui. Un moyen pour ce faire, c'est de cultiver cette espérance don de Dieu en posant des actes de confiance quotidiens, soit au travers de nos petites espérances humaines, et nous en avons de nombreuses, chacun spécifique en fonction de nos situations, et de poser des actes de confiance dans la grande espérance que le Seigneur a pour nous et que nous découvrons au fur et à mesure de notre vie. Saint Paul, dans sa lettre aux Romains au chapitre 8, nous le dit bien.
1: Nous le savons, quand les hommes aiment Dieu, lui-même fait tout contribuer à leur bien. Alors la résurrection ne fait pas disparaître les blessures, mais elle les transfigure. Transfigurer en grec, c'est le mot métamorphose. Cela vient les transformer. Le ressuscité garde ses blessures. Pourquoi ? Parce que Dieu ne fait pas disparaître notre histoire, mais il passe par elle pour la glorifier. Même si on les accepte, si on y consent, cela ne met pas fin à l'épreuve. Et nous l'avons vu hier, lors de la veillée, que l'espérance pour Thérèse, c'est de croire qu'à chaque instant, dans mes combats, dans mes épreuves, l'amour miséricordieux m'est donné. Nos blessures deviennent alors des blessures glorieuses, comme une croix féconde. C'est un peu insolent de dire ça, non, vous ne trouvez pas ? Et pour autant, qu'est-ce que c'est profond et mystérieux ? Et c'est ça le mystère pascal. Alors attention, cela ne légitime ni l'épreuve ni la souffrance, comme nous l'avons dit tout à l'heure. Ce n'est pas une réponse au pourquoi, mais comment traverser l'épreuve ? Nos blessures peuvent devenir des lieux de rencontre avec Dieu, et non seulement des lieux de souffrance. Avec le Christ, nous pouvons accepter nos blessures, notre épreuve. Avec lui, elles peuvent cicatriser. Et pour autant, la blessure est toujours là. Mais nos chemins peuvent s'aplanir. L'épreuve nous donne accès à la compassion. Cum patior en latin, souffrir avec. On devient petit, disponible pour rejoindre l'autre dans sa souffrance. C'est comme un déversement d'amour fécond. et on peut rencontrer Dieu en l'autre. De notre côté, dans notre épreuve, cela nous a permis de rencontrer de nombreux couples qui vivaient aussi la même chose que nous, la même épreuve. Et puis, cela nous a permis aussi d'être peut-être plus disponibles pour nos amis célibataires, nos amis au chômage. Voilà, le Seigneur vient rendre fécondes nos croix. Dans Genèse, au chapitre 50, verset 20, il nous est dit
0: « Vous aviez voulu me faire du mal, Dieu a voulu le changer en bien. »
1: Dieu a voulu le changer en bien. L'espérance n'est pas de croire que tout irait bien, mais c'est croire que Dieu sera là, quoi qu'il arrive, et qu'il me donne son amour miséricordieux.
0: La résurrection n'est pas toujours celle que l'on désire pour autant. Souvent, il y a un écart entre la petite espérance que j'ai et la grande espérance que le Seigneur a pour moi et qui se révèle peu à peu. Aujourd'hui, nous fêtons la Sainte Marie-Madeleine et elle entre progressivement dans l'espérance que Dieu a pour elle. Ce n'est pas d'un coup de baguette magique. Au jour de la résurrection, le Christ avait préparé le cœur de Marie-Madeleine peu à peu, dès sa première rencontre avec lui, avec l'épisode de la femme pécheresse, quand Marie-Madeleine verse un parfum de grand prix sur ses pieds, qu'elle essuie avec ses larmes et ses cheveux les pieds du Christ. Et puis aujourd'hui, dans l'Évangile, nous allons entendre les retrouvailles de Marie avec son maître. Et je vous lis un extrait de l'Évangile de Jean 20, versets 14 et 15. Ayant dit cela, elle se retourna. Elle aperçoit Jésus qui se tenait là, mais elle ne savait pas que c'était Jésus. Jésus lui dit « Pourquoi pleures-tu? Qui cherches-tu ?» Le prenant pour le jardinier, elle lui répond « Si c'est toi qui l'as emporté, dis-moi où tu l'as déposé, et moi j'irai le prendre. » Jésus lui dit alors « Marie. » S'étant retournée, elle lui dit en hébreu « Rabouni », c'est-à-dire « mère, maître ». Dans l'Évangile, Marie-Madeleine cherche un mort. Elle n'est pas encore dans l'espérance de la résurrection. Et on voit dans cet évangile deux retournements. Marie se retourne, voit Jésus, mais ne le reconnaît pas. Elle le prend pour le jardinier. Et lorsque le Christ l'appelle Marie, l'évangéliste dit qu'elle se retourne. Et moi, je vois dans ce retournement le retournement de son cœur, sa conversion. Elle reconnaît Jésus. Elle accueille l'espérance que le Christ a pour elle. Dieu écrit souvent droit avec nos lignes courbes et avec nos pointillés. Nous sommes invités à passer de notre petite espérance à l'espérance que Dieu a pour nous et qui dépasse nos petites espérances. De notre côté, avec Mathilde, nous sommes passés de l'espérance d'accueillir des enfants naturellement à celle d'avancer en couple sur notre chemin de sainteté avec notre fécondité propre. Jésus est d'abord là pour nous libérer du péché et pour nous affermir dans la voie du salut. Si dans un premier temps, il ne nous enlève pas l'épreuve, ne nous guérit pas physiquement, matériellement, ce n'est pas par négligence mais parce que sa priorité, c'est le salut de notre âme. Saint Paul le dit bien dans sa lettre aux Romains.
1: Il n'y a pas de commune mesure entre les souffrances du temps présent et la gloire qui va être révélée pour nous.
0: Il n'y a pas de commune mesure entre les promesses de la gloire de ce qui nous attend au ciel et notre aujourd'hui sur terre. Par exemple, dans notre prière de demande, interrogeons-nous si notre santé physique, matérielle, celle de nos proches, est un bien tout à fait désirable. Prions-nous également pour le salut de notre âme, notre santé spirituelle et celle de nos proches, qui est un bien bien plus désirable encore. D'ailleurs, quand Jésus guérit, c'est en vue de notre conversion et de celle du monde. Jésus dit aux paralysés dans l'évangile de Matthieu au chapitre 9, verset 2,
1: « Confiance, mon enfant, tes péchés sont pardonnés. »
0: Et ensuite, en surabondance, Jésus lui donne la santé physique pour la conversion des pharisiens et des docteurs de la loi. Dieu nous a fait don de l'espérance, de sa grande espérance pour chacun de nous. Il nous invite à faire entrer notre espérance en sa grande espérance. Oui, mais comment ? Voici quelques moyens concrets que nous avons pu découvrir sur notre propre chemin pour entrer dans l'espérance que le Christ a pour nous. Et notre chemin avec Mathilde n'est pas encore terminé. Nous avons encore une longue route à parcourir.
1: Alors nous avons vu que l'espérance est un don de Dieu. Comment donc l'accueillir et le cultiver pour le faire grandir en nous et dans le monde ? Alors l'espérance peut aussi être une décision. Nous avons été invités à nous mettre en marche hier par Monseigneur Christori, avec l'aide de notre Seigneur, avec son Esprit Saint qui nous a été donné. Nous avons été aussi invités à désirer. Et plus largement, cette session est placée sous l'invitation « Venez et voyez ». Dans « Venez et voyez », il y a cette idée de faire le pas, d'y aller. Nous sommes invités à choisir d'y aller à notre tour. Dans le Deutéronome, au chapitre 30, verset 19, il est dit
0: « Je mets devant toi la vie ou la mort, la bénédiction ou la malédiction. Choisis donc la vie. »
1: Choisis donc la vie. C'est une décision, un acte de volonté. Alors, chers frères et sœurs, osons, comme le disait hier Monsieur Christori, osons choisir la vie. Avec Enguerrand, il nous a fallu du temps, mais un jour, nous avons décidé d'être heureux et d'arrêter de laisser passer les trains, d'être prisonniers de notre épreuve, d'arrêter, comme le dit Enguerrand si bien, de rester dans une salle d'attente. Alors on avait des projets, on les a réalisés, on a arrêté de regarder les autres et on a avancé. Mais tout cela avec le Seigneur, grâce au Seigneur.
0: Un second moyen très concret, c'est de faire, à l'exemple du peuple de Dieu, du peuple d'Israël, de faire mémoire de l'action de Dieu. Nous avons entendu hier, dans la première lecture, le prophète Michée invite à faire mémoire de l'œuvre de Dieu, du fait que le peuple de Dieu est passé par la mer Rouge, que le Seigneur a fait sortir à main forte son peuple de la main de l'Égypte. Et faire mémoire, c'est important parce que on oublie vite la présence de Dieu. On l'oublie vite dans notre vie, on oublie sa fidélité. Et nous avons besoin d'en faire mémoire pour réactualiser sa présence. Nous pouvons, nous aussi, rendre grâce et faire mémoire de l'action du Seigneur dans notre vie et ainsi nourrir notre espérance et être sûr que Dieu est acteur, présent, fidèle dans notre vie. Ce n'est pas juste croire à l'espérance, il agit vraiment. Avec la grâce de l'Esprit Saint, en sa présence, nous pouvons relire notre journée, notre semaine, notre mois, notre année. Viens, Esprit Saint, donne-moi de percevoir, de découvrir les lieux, les endroits où tu étais à mes côtés, où tu m'as consolé, où tu m'as donné ta joie. Éclaire mon cœur. Avec Mathilde, nous venons, il y a quelque temps, de faire une relecture à 10 ans, et qu'est-ce que c'est beau. Nous aimons dire avec Mathilde que cette grâce, c'est la grâce du rétroviseur. On peut regarder dans notre vie avec ce rétroviseur et voir les actions de Dieu dans notre vie. Pour moi, une consolation toute particulière, c'est celle que nous avons reçue avec Mathilde en 2018. Nous étions à cette époque-là en retraite, dans un couvent proche de Paris. La retraite était prêchée, c'était sur Amoris Laetitia. Cela faisait 3 ans qu'on était mariés. Notre infertilité était difficile à l'époque. Elle nous faisait souffrir et un rien pouvait réouvrir cette blessure. Nous téléphonons aux sœurs qui prêchaient la retraite en demandant sur Amoris Laetitia, mais quel axe allez-vous donc prendre, en leur exposant un petit peu voilà notre situation, notre souffrance. Elles nous disent, pas de souci, vous êtes les bienvenus, soyez présents, venez, nous vous attendons. Et puis sur place, c'était une retraite de famille, donc il y avait plein d'enfants qui couraient. Et pour nous, voilà, voir des enfants qui couraient, ça réouvrait un petit peu notre blessure. Et puis l'angle qui avait été prise par les sœurs, c'était sur l'éducation des enfants. Autant dire, on se sentait quand même un peu exclu. Et puis on rencontre une sœur qu'on connaissait un petit peu. Voilà, on lui partage notre souffrance, cette difficulté pour nous d'être présents à cette retraite. Cette sœur nous écoute et nous dit qu'elle va nous porter dans la prière. Et elle le fait. Elle passe ses heures d'adoration pour nous pendant que nous sommes à la retraite. Et puis nous quittons cette retraite, nous la saluons avant de partir. Nous lui disons que cette retraite a été pour nous une vraie épreuve. Que ça n'a pas été une joie, mais voilà, que ça a réouvert un petit peu toutes ces blessures que nous pensions en cours de cicatrisation. Et puis, cette sœur nous tend une carte où elle avait écrit une prière. C'était une prière qui était rédigée à notre intention, pour nous. Et à ce moment-là, on ne sait pas ce qui s'est passé avec Mathilde, mais on a eu une grande grâce de consolation, une joie qui est venue dans notre cœur. On ne sait pas ce qui s'est passé. On n'a pas aperçu que c'était immédiatement l'action du Seigneur qui venait, mais voilà, en la regardant, en la relisant, eh bien, on voit vraiment que le Seigneur était avec nous, qu'il a réchauffé notre cœur. Et en faisant voilà toutes ces relectures, ces mémoires, on peut se constituer des bibliothèques de consolation, des bibliothèques de grâce. Et puis lorsque ça va un peu plus mal, lorsque l'épreuve reprend le dessus, que la souffrance revient, que nos blessures se rouvrent, eh bien nous pouvons faire un pas en arrière, reprendre nos bibliothèques, sortir un volume où on a été consolé, où on a vu l'œuvre de Dieu, l'action de Dieu dans notre vie, et réactualiser cette action de Dieu dans notre vie, en faire mémoire, la goûter. Et pour moi, cette grâce de consolation que je viens de vous partager, c'est mon best-of. C'est la grâce de consolation que je préfère, qui me remet dans un état de joie, ou en tout cas de consolation lorsque voilà, j'ai un petit désagrément, un gros désagrément dans ma vie.
1: Une troisième piste, c'est se faire du temps un allié, se déployer dans le temps et nourrir le temps. Alors, on est dans une société avec un totalitarisme de l'immédiateté et nous avons besoin de temps pour accueillir et faire déplacer ce qui n'est pas orienté dans le bon axe pour accueillir l'espérance que Dieu a pour chacun de nous. Le temps est bon, le temps est bon dans la conversion et le temps ne nous appartient pas. Pour nous, plus le temps avance, moins on a de chances de changer de situation et pour autant, plus le temps avance, plus notre fardeau est léger. C'est complètement contre-intuitif, mais le temps est un allié.
0: Quatrième moyen, se ressourcer auprès du Seigneur. Essayez d'être fidèle en retour. Dans ces moyens, il y en a beaucoup, mais le premier, c'est la prière. La prière oxygène de notre vie. Notre prière, elle n'est pas linéaire, elle est comme notre vie avec ses chutes, mais c'est pas grave. Au travers d'elle, Le Seigneur nous forme un cœur pour l'accueillir davantage, pour accueillir davantage sa résurrection en nous. Et Charles de Foucault disait
1: « Mon Père, je m'abandonne à toi, fais de moi ce qu'il te plaira. »
0: Tout à l'heure, nous avons fait référence au verset dans Romains au chapitre 5, « L'espérance ne déçoit pas » et la suite du verset nous dit
1: « Et l'espérance ne déçoit pas, puisque l'amour de Dieu a été répandu dans nos cœurs par l'Esprit Saint qui nous a été donné. »
0: Alors, n'hésitons pas à invoquer l'Esprit Saint. Demandons-lui un esprit d'enfance, ce don et cette vertu de l'espérance, comme nous l'avons chanté tout à l'heure dans la louange, où nous lui avons demandé de restaurer en nous l'espérance. Et puis nous avons également chanté tout à l'heure que nous pouvions louer le Seigneur avec notre vie de chaque jour. Eh bien, n'attendons pas que notre vie soit parfaite, qu'elle soit scintillante, mais on peut déjà louer aujourd'hui le Seigneur avec notre vie. Et quand on loue le Seigneur, on entre dans cette joie de l'espérance. Notre cœur se laisse porter par le Seigneur qui nous amène à lui. On peut se nourrir également des sacrements. Tout d'abord, le sacrement de l'Eucharistie. Accueillir le Seigneur en nous. Lui demander de venir vraiment nourrir cette espérance, nourrir notre corps, mais vraiment nourrir aussi notre espérance. On peut contempler, adorer Christ Eucharistie. Et quand nous contemplons le Christ, nous pouvons voir son œuvre en nous et dans les autres. Enfin, le sacrement de confession, où le Seigneur nous donne son amour miséricordieux, où il vient, à l'exemple de Marie, de Sainte Marie-Marguerite, il vient prendre notre cœur de pierre et le plonger dans son cœur de chair, le réchauffer. Un dernier point pour toujours se ressourcer auprès du Seigneur, c'est prier sa mère, prier notre mère, puisque le Seigneur du haut de la croix nous l'a donnée pour mère. Il nous confie à Marie, notre mère, elle qui est mère de l'espérance, elle qui, la première, contre toute espérance, a espéré. Elle était là, debout, au pied de la croix, Stabat Mater.
1: Et puis, se donner, servir, ne pas être réduit à l'épreuve que l'on vit, mais porter du fruit à la mesure de ce que l'on peut et de ce que l'on est. Avec Enguerrand, on a servi pendant très longtemps auprès des couples en espérance d'enfants. Voilà, on voit qu'on a notre propre fécondité. Le pape François disait « On ne sort de soi-même que pour aimer ». Sortir de nous-mêmes pour se donner, c'est être à l'image du Christ qui s'est donné pour nous. Alors, comme on l'a vu dans le service des autres, nous pouvons nous arrêter pour écouter leur épreuve, compatir, souffrir avec. Et dans le service vécu, pour l'autre, nous devenons des témoins des merveilles que le Seigneur fait dans nos vies. Thérèse de Lisieux, durant son épreuve, nous l'avons vu hier, nous dit qu'elle a appris trois choses. Elle a appris à l'accueillir, accueillir l'épreuve, appris ensuite à consentir. Enfin, troisième point, à l'offrir, la donner pour les autres, la donner pour Dieu. C'est une assomption, j'assume et je fais monter. Alors oui, Seigneur, je t'offre, je veux t'offrir, je désire t'offrir mes épreuves.
0: Et enfin, pour finir, avec Saint François d'Assise, nous pouvons affirmer et prier tous ensemble, si la régie veut bien afficher le texte. Ô Seigneur, que je ne cherche pas tant à être consolé qu'à consoler, à être compris qu'à comprendre, à être aimé qu'à aimer, car c'est en se donnant qu'on reçoit, C'est en oubliant qu'on se retrouve. C'est en pardonnant qu'on est pardonné. C'est en mourant qu'on ressuscite à l'éternelle vie. Amen.

C'était Enguerrand et Mathilde Petit. Nous venons d'écouter la rediffusion de leur enseignement de ce mercredi matin qui portait le thème « Comment rester dans l'espérance au cœur de la vie éprouvée ?» C'était lors de la session OCH organisée par la communauté de l'Emmanuel à Paray-le-Monial.

J'étais encore dans le sein maternel quand le Seigneur m'a appelé. J'étais encore dans les entrailles de ma mère quand il a prononcé mon nom. Isaïe 49:1.

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0: La porte étroite, le rejet des Juifs infidèles et l'appel des païens. Il cheminait par villes et villages, enseignant et faisant route vers Jérusalem. Quelqu'un lui dit :
1: Seigneur, est-ce le petit nombre qui sera sauvé ?
0: Il leur dit :
2: Luttez pour entrer par la porte étroite.

étroite, car beaucoup, je vous le dis, chercheront à entrer et ne pourront pas. Dès que le maître de maison se sera levé et aura fermé la porte, et que resté dehors, vous vous serez mis à frapper à la porte en disant « Seigneur, ouvre-nous », il vous répondra « Je ne sais d'où vous êtes ». Alors vous vous mettrez à dire « Nous avons mangé et bu devant toi, tu as enseigné sur nos places ». Mais il vous répondra « Je ne sais d'où vous êtes, éloignez-vous de moi, vous tous qui commettez l'injustice ». Là seront les pleurs et les grincements de dents, lorsque vous verrez Abraham, Isaac, Jacob et tous les prophètes dans le royaume de Dieu, et vous jetés dehors. Et l'on viendra du levant et du couchant, du nord et du midi, prendre place au festin dans le royaume de Dieu. Oui, il y a des derniers qui seront premiers, et il y a des premiers qui seront derniers. »

0: Le renard Hérode. À cette heure même, s'approchèrent quelques pharisiens qui lui dirent
1: « Pars et va-t'en d'ici, car Hérode veut te tuer. »
0: Il leur dit
2: « Allez dire à ce renard, voici que je chasse des démons et accomplis des guérisons, aujourd'hui et demain, et le troisième jour, je suis consommé. Mais aujourd'hui, demain et le jour suivant, je dois poursuivre ma route, car il ne convient pas qu'un prophète périsse hors de Jérusalem. »

Jérusalem, Jérusalem, toi qui tues les prophètes et lapides ceux qui te sont envoyés, combien de fois j'ai voulu rassembler tes enfants à la manière dont une poule rassemble sa couvée sous ses ailes, et vous n'avez pas voulu. Voici que votre maison va vous être laissée. Oui, je vous le dis, vous ne me verrez plus jusqu'à ce qu'arrive le jour où vous direz « Béni soit celui qui vient au nom du Seigneur ».

0: Guérison d'un hydropique, un jour de sabbat. Et il advint, comme il était venu un sabbat chez l'un des chefs des pharisiens pour prendre un repas, que était à l'observer. Et voici qu'un hydropique se trouvait devant lui. Prenant la parole, Jésus dit aux légistes et aux pharisiens :
1: Est-il permis le sabbat de guérir ou non ?
0: Et eux se tinrent quoi ? Prenant alors le malade, il le guérit et le renvoya. Puis il leur dit :
1: Lequel d'entre vous, si son fils ou son bœuf vient à tomber dans un puits, ne l'en tirera aussitôt le jour du sabbat ?
0: Et ils ne purent rien répondre à cela.

0: Sur le choix des places. Il disait ensuite une parabole à l'adresse des invités, remarquant comment ils choisissaient les premiers divans. Il leur disait
1: « Lorsque quelqu'un t'invite à un repas de noces, ne va pas t'étendre sur le premier divan, de peur qu'un plus digne que toi n'ait été invité par ton hôte, et que celui qui vous a invité, toi et lui, ne vienne te dire « Cède-lui la place ». Et alors tu devrais, plein de confusion, aller occuper la dernière place. Au contraire, lorsque tu es invité, va te mettre à la dernière place, de façon qu'à son arrivée, celui qui t'a invité te dise « Mon ami, monte plus haut ». Alors il y aura pour toi de l'honneur devant tous les autres convives, car quiconque s'élève sera abaissé, et celui qui s'abaisse sera élevé. »

0: sur le choix des invités. Puis il disait à celui qui l'avait invité :
1: Lorsque tu donnes un déjeuner ou un dîner, ne convie ni tes amis, ni tes frères, ni tes parents, ni de riches voisins, de peur qu'eux aussi ne t'invitent à leur tour, et qu'on ne te rende la pareille. Mais lorsque tu donnes un festin, invite des pauvres, des estropiés, des boiteux, des aveugles. Heureux seras-tu alors de ce qu'ils n'ont pas de quoi te le rendre, car cela te sera rendu lors de la résurrection des justes.

0: sur les invités qui se dérobent. À ces mots, l'un des convives lui dit
1: « Heureux celui qui prendra son repas dans le royaume de Dieu. »
0: Il lui dit
2: « Un homme faisait un grand dîner, auquel il invita beaucoup de monde. À l'heure du dîner, il envoya son serviteur dire aux invités « Venez, maintenant tout est prêt. » Et tous, comme de concert, se mirent à s'excuser. Le premier lui dit « J'ai acheté un champ, et il me faut aller le voir. Je t'en prie, tiens-moi pour excusé. » Un autre dit « J'ai acheté 5 paires de bœufs, et je pars les essayer. Je t'en prie, tiens-moi pour excusé. » Un autre dit « Je viens de me marier, et c'est pourquoi je ne puis venir. » À son retour, le serviteur rapporta cela à son maître. Alors, pris de colère, le maître de maison dit à son serviteur « Va-t'en vite par les places et les rues de la ville, et introduis ici les pauvres, les estropiés, les aveugles et les boiteux. » « Maître, dit le serviteur, tes ordres sont exécutés, et il y a encore de la place. » Et le maître dit au serviteur « Va-t'en par les chemins et le long des clôtures, et fais entrer les gens de force, afin que ma maison se remplisse. Car je vous le dis, aucun de ces hommes qui avaient été invités ne goûtera de mon dîner. »

0: Renoncer à tout ce qu'on a de chair. Des foules nombreuses faisaient route avec lui. Et se retournant, il leur dit :
1: Si quelqu'un vient à moi sans haïr son père, sa mère, sa femme, ses enfants, ses frères, ses sœurs, et jusqu'à sa propre vie, il ne peut être mon disciple. Quiconque ne porte pas sa croix et ne vient pas derrière moi ne peut être mon disciple. »

qui de vous, en effet, s'il veut bâtir une tour, ne commence par s'asseoir pour calculer la dépense et voir s'il a de quoi aller jusqu'au bout ? De peur que, s'il pose les fondations et ne peut achever, tous ceux qui le verront ne se mettent à se moquer de lui en disant « Voilà un homme qui a commencé de bâtir et il n'a pu achever. » Ou encore, quel est le roi qui, partant faire la guerre à un autre roi, ne commencera par s'asseoir pour examiner s'il est capable, avec 10 000 hommes, de se porter à la rencontre de celui qui marche contre lui avec 20 000? Sinon, alors que l'autre est encore loin, il lui envoie une ambassade pour demander la paix. Ainsi donc, quiconque parmi vous ne renonce pas à tous ses biens ne peut être mon disciple. »

0: ne pas s'affadir.
1: C'est donc une bonne chose que le sel. Mais si même le sel vient à s'affadir, avec quoi l'assaisonnera-t-on? Il n'est bon ni pour la terre, ni pour le fumier, on le jette dehors. Celui qui a des oreilles pour entendre, qu'il entende.

0: Les trois paraboles de la miséricorde. Cependant, tous les publicains et les pécheurs s'approchaient de lui pour l'entendre. Et les pharisiens et les scribes de murmurer :
1: Cet homme fait bon accueil aux pécheurs et mange avec eux.
0: Il leur dit alors cette parabole :
2: Lequel d'entre vous, s'il a 100 brebis et vient à en perdre une, n'abandonne les 99 autres dans le désert pour s'en aller auprès de celle qui est perdue jusqu'à ce qu'il l'ait retrouvée. Et quand il l'a retrouvée, il la met tout joyeux sur ses épaules, et de retour chez lui, il assemble amis et voisins et leur dit : Réjouissez-vous avec moi, car je l'ai retrouvée, ma brebis qui était perdue. C'est ainsi, je vous le dis, qu'il y aura plus de joie dans le ciel pour un seul pécheur qui se repent que pour 99 justes qui n'ont pas besoin de repentir. »

Ou bien, quelle est la femme qui, si elle est 10 drachmes et vient à en perdre une, n'allume une lampe, ne balaie la maison et ne cherche avec soin jusqu'à ce qu'elle l'ait retrouvée. Et quand elle l'a retrouvée, elle assemble amis et voisines et leur dit « Réjouissez-vous avec moi, car je l'ai retrouvée, la drachme que j'avais perdue. » C'est ainsi, je vous le dis, qu'il naît de la joie devant les anges de Dieu pour un seul pécheur qui se repent. »

0: Le fils perdu et le fils fidèle, l'enfant prodigue. Il dit encore,
1: un homme avait deux fils. Le plus jeune dit à son père, « Père, donne-moi la part de fortune qui me revient. » Et le père leur partagea son bien. Peu de jours après, rassemblant tout son avoir, le plus jeune fils partit pour un pays lointain et y dissipa tout son bien en vivant dans l'inconduite. Quand il eut tout dépensé, une famine sévère survint en cette contrée et il commença à sentir la privation. Il alla se mettre au service d'un des habitants de cette contrée qui l'envoya dans ses champs garder les cochons. Il aurait bien voulu se remplir le ventre des caroubes que mangeaient les cochons, mais personne ne lui en donnait. Rentrant alors en lui-même, il se dit « Combien de mercenaires de mon père ont du pain en surabondance, et moi je suis ici à périr de faim. Je veux partir, aller vers mon père, et lui dire « Père, j'ai péché contre le ciel et envers toi. Je ne mérite plus d'être appelé ton fils. Traite-moi comme l'un de tes mercenaires. » Il partit donc et s'en alla vers son père. Tandis qu'il était encore loin, son père l'aperçut et fut pris de pitié. Il courut se jeter à son cou et l'embrassa tendrement. Le fils alors lui dit, « Père, j'ai péché contre le ciel et envers toi. Je ne mérite plus d'être appelé ton fils. » Mais le père dit à ses serviteurs, « Vite, apportez la plus belle robe et l'en revêtez. Mettez-lui un anneau au doigt et des chaussures aux pieds. Amenez le veau gras, tuez-le, mangeons et festoyons, car mon fils que voilà était mort et il est revenu à la vie. Il était perdu et il est retrouvé. » Et ils se mirent à festoyer.

son fils aîné, était au champ. Quant à son retour, il fut près de sa maison. Il entendit de la musique et des danses. Appelant un des serviteurs, il s'enquérait de ce que cela pouvait bien être. Celui-ci lui dit « C'est ton frère qui est arrivé, et ton père a tué le veau gras parce qu'il l'a recouvré en bonne santé. » Il se mit alors en colère et il refusait d'entrer. Son père sortit l'en prier, mais il répondit à son père « Voilà tant d'années que je te sers, sans avoir jamais transgressé un seul de tes ordres, et jamais tu ne m'as donné un chevreau à moi pour festoyer avec mes amis. Et puis ton fils que voici revient-il, après avoir dévoré ton bien avec des prostituées, tu fais tuer pour lui le veau gras. » Mais le père lui dit, « Toi, mon enfant, tu es toujours avec moi, et tout ce qui est à moi est à toi. Mais il fallait bien festoyer et se réjouir, puisque ton frère, que voilà, était mort, et il est revenu à la vie. Il était perdu, et il est retrouvé. »

0: L'intendant infidèle. Il disait encore à ses disciples :
1: Il était un homme riche qui avait un intendant, et celui-ci lui fut dénoncé comme dilapidant ses biens. Il le fit appeler et lui dit : Qu'est-ce que j'entends dire de toi ? Rends compte de ta gestion, car tu ne peux plus gérer mes biens désormais. L'intendant se dit en lui-même : Que vais-je faire, puisque mon maître me retire la gérance ? Piocher ? Je n'en ai pas la force. Mendier ? J'aurai honte. Ah, je sais ce que je veux faire, pour qu'une fois relevé de ma gérance, il y en ait qui m'accueillent chez eux. » Et faisant venir un à un les débiteurs de son maître, il dit au premier : « Combien dois-tu à mon maître ?»« 100 barils d'huile, lui dit-il. » Il lui dit : « Prends ton billet, assieds-toi et écris vite 50. » Puis il dit à un autre : « Et toi, combien dois-tu ? » ?»« 100 mesures de blé, dit-il. » Il lui dit : « Prends ton billet et écris 80. » Et le maître loua cet intendant malhonnête d'avoir agi de façon avisée. Car les fils de ce monde-ci sont plus avisés envers leurs propres congénères que les fils de la lumière.

0: Le bon emploi de l'argent.
1: Eh bien moi, je vous dis, faites-vous des amis avec le malhonnête argent, afin qu'au jour où il viendra à manquer, ceci vous accueille dans les tentes éternelles. Qui est fidèle en très peu de choses est fidèle aussi en beaucoup, et qui est malhonnête en très peu est malhonnête aussi en beaucoup. Si donc vous ne vous êtes pas montré fidèle pour le malhonnête argent, qui vous confiera le vrai bien? Et si vous ne vous êtes pas montré fidèle pour le bien étranger, qui vous donnera le vôtre? Nul serviteur ne peut servir deux maîtres. Ou il haïra l'un et aimera l'autre, ou il s'attachera à l'un et méprisera l'autre. Vous ne pouvez servir Dieu et l'argent.
0: Les pharisiens qui sont amis de l'argent entendaient tout cela et ils se moquaient de lui. Il leur dit,
1: « Vous êtes, vous, ceux qui se donnent pour justes devant les hommes, mais Dieu connaît vos cœurs, car ce qui est élevé pour les hommes est objet de dégoût devant Dieu. »

Jusqu'à Jean, ce furent la loi et les prophètes. Depuis lors, le royaume de Dieu est annoncé, et tous s'efforcent d'y entrer par violence. Il est plus facile que le ciel et la terre passent que ne tombe un seul menu trait de la loi. Tout homme qui répudie sa femme et en épouse une autre commet un adultère, et celui qui épouse une femme répudiée par son mari commet un adultère. »

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0: Entrons dans la liturgie de ce jour. 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
1: Juillet, fête de Sainte Brigitte de Suède, patronne de l'Europe. Première lecture. Livre de Jérémie, chapitre 2. La parole du Seigneur me fut adressée. Va proclamer aux oreilles de Jérusalem, ainsi parle le Seigneur. Je me souviens de la tendresse de tes jeunes années, ton amour de jeune marié, lorsque tu me suivais au désert. Dans une terre inculte, Israël était consacré au Seigneur, première gerbe de sa récolte. Celui qui en mangeait était coupable, il lui arrivait malheur, oracle du Seigneur. Je vous ai fait entrer dans une terre plantureuse pour vous nourrir de tous ses fruits. Mais, à peine entré, vous avez profané ma terre, changé mon héritage en abomination. Les prêtres n'ont pas dit « Où est-il le Seigneur ?» Les dépositaires de la loi ne m'ont pas connu. Les pasteurs se sont révoltés contre moi. Les prophètes ont prophétisé au nom du Dieu Baal. Ils ont suivi des dieux qui ne servent à rien. Cieux, soyez-en consternés, horrifiés, épouvantés, oracle du Seigneur. Oui, mon peuple a commis un double méfait. Ils m'ont abandonné, moi, la source d'eau vive, et ils se sont creusés des citernes fissurées qui ne retiennent pas l'eau. Parole du Seigneur. Chers auditeurs, Jérémie exerce son ministère entre environ 627 et 587 avant Jésus-Christ, c'est-à-dire durant les dernières décennies du royaume de Juda. C'est une époque de profonde crise politique, religieuse et spirituelle. Le royaume d'Assyrie, qui dominait le Proche-Orient depuis plus d'un siècle, est en déclin. Babylone devient progressivement la nouvelle puissance impériale. Le royaume de Juda se trouve pris entre les ambitions de Babylone et celles de l'Égypte, multipliant les alliances diplomatiques dans l'espoir de préserver son indépendance. Sur le plan religieux, le roi Josias entreprend une importante réforme destinée à restaurer le culte du Seigneur et à supprimer les cultes idolâtriques. Jérémie accompagne cette réforme, mais en perçoit rapidement les limites. Beaucoup de conversions demeurent superficielles. Le peuple accomplit les rites extérieurs, mais sans revenir véritablement

vers Dieu. C'est dans ce contexte que résonnent les paroles du passage que nous avons entendu. Il est saisissant. Le prophète rappelle que l'histoire du salut est d'abord une histoire d'alliance. Dieu n'est pas un souverain lointain qui réclame une obéissance juridique. Il est un époux blessé qui se souvient avec émotion de l'amour des commencements. Je me souviens de la tendresse de tes jeunes années, ton amour de jeune marié, lorsque tu me suivais au désert. Le désert apparaît paradoxalement comme le lieu de la véritable liberté. Israël ne possédait rien, mais il dépendait entièrement du Seigneur. Cette pauvreté était aussi une richesse spirituelle. Puis vient le contraste, dramatique. Je vous ai fait entrer dans une terre plantureuse, mais vous avez profané ma terre. Le don de Dieu devient l'occasion de l'oubli de Dieu. La prospérité conduit à l'autosuffisance. Jérémie désigne la responsable de cette infidélité. Les prêtres qui ne cherchent plus le Seigneur, les docteurs de la loi qui ne connaissent plus Dieu, les pasteurs qui se révoltent contre lui, les prophètes qui annoncent de faux dieux. La crise est donc avant tout une crise spirituelle des élites. Enfin, le prophète résume toute l'histoire d'Israël dans une image d'une extraordinaire force. Ils m'ont abandonné, moi, la source d'eau vive. Ils se sont creusés des citernes fissurées qui ne retiennent pas l'eau. L'image est particulièrement parlante dans un pays semi-désertique. Cette opposition entre la source et les citernes demeure d'une étonnante actualité. L'homme contemporain cherche souvent dans le pouvoir, la consommation, la technique ou l'idéologie ce que seul Dieu peut donner durablement. La vie de Sainte Brigitte semble prolonger le message de Jérémie. Née en Suède en 1303, dans une famille noble, épouse fidèle et mère de 8 enfants, elle connaît toutes les responsabilités de la vie familiale. Avant d'être appelée à une vocation mystique exceptionnelle après la mort de son mari, ces révélations sont traversées par un même thème. Dieu ne cesse d'appeler son peuple à revenir vers lui. Comme Jérémie, Brigitte ne condamne pas d'abord les ennemis de l'Église. Elle commence par appeler à la conversion des chrétiens eux-mêmes. Elle adresse des avertissements au pape, aux évêques, aux souverains et aux religieux. Son langage est parfois sévère, mais toujours animé par un immense amour de l'Église. Elle ne cherche pas à dénoncer pour humilier, mais à réveiller pour sauver. Son expérience est également profondément christocentrique. Les visions de la passion du Christ invite à contempler l'amour de Dieu manifesté dans le crucifié. Le retour à la source d'eau vive passe par le retour au Christ. Sa vie rappelle que la sainteté n'est pas réservée aux religieux. Épouse, mère, conseillère politique, pèlerine, fondatrice d'ordre religieux, elle montre que toute existence peut devenir un chemin de fidélité. Sainte Brigitte est patronne de l'Europe. Cela nous conduit à la question des racines chrétiennes de l'Europe. En 1999, Jean-Paul II proclame Sainte Brigitte de Suède, avec Catherine de Sienne et Thérèse Bénédicte de la Croix, co-patronne de l'Europe. Ce choix est hautement symbolique. Brigitte appartient au nord de l'Europe, Catherine au sud, Edith Stein au centre. Toutes trois rappellent que l'Europe n'est pas seulement une réalité économique ou politique, elle est aussi une communauté de culture façonnée pendant des siècles par le christianisme. Le texte de Jérémie prend ici une dimension particulière.
Israël avait reçu une terre, mais avait oublié celui qui la lui avait donnée. L'Europe contemporaine peut être tentée d'apprécier les fruits de son histoire. Dignité de la personne, université, hôpitaux, droits fondamentaux, solidarité, tout en oubliant les racines spirituelles qui ont largement contribué à leur développement. Il convient de noter que les débats sur les racines chrétiennes de l'Europe ne portaient pas sur l'établissement d'une religion officielle, mais sur l'opportunité de reconnaître explicitement un fait historique. Le rôle majeur du christianisme dans la formation de la civilisation européenne. Certains estiment qu'une telle référence aurait mieux reflété l'histoire. D'autres qu'une formulation plus générale convenait davantage au pluralisme actuel. Mais une société peut accumuler les richesses, développer les techniques les plus avancées et bâtir des institutions solides si elle perd la lumière qui éclaire son intelligence et la source qui nourrit sa vie intérieure. Elle risque de ressembler à ces citernes fissurées évoquées par Jérémie. Amen. Et que Dieu vous garde et vous bénisse. Sainte Brigitte de Suède, priez pour nous et pour l'Europe.

23 juillet, fête de Sainte Brigitte de Suède, patronne de l'Europe. Psaume 35. Dans les cieux, Seigneur, ton amour, jusqu'aux nues ta vérité, ta justice une haute montagne, tes jugements le grand abîme. Qu'il est précieux ton amour, ô mon Dieu, à l'ombre de tes ailes tu abrites les hommes. Ils savourent les festins de ta maison. Au torrent du paradis, tu les abreuves. En toi est la source de vie. Par ta lumière, nous voyons la lumière. Garde ton amour à ceux qui t'ont connu, ta justice à tous les hommes droits. Chers auditeurs, ce psaume, traditionnellement attribué à David, présente une structure très harmonieuse. Les premiers versets, absent de la liturgie de ce jour, décrivent le cœur du pécheur. Celui-ci vit dans l'illusion de lui-même, il ne craint plus Dieu, il flatte sa propre conscience et s'enferme dans le mal. À partir du verset 6, tout change. Le regard quitte l'homme pour contempler Dieu. Là où le péché enferme l'homme dans le mensonge, Dieu se révèle comme une source inépuisable de vérité, de justice, de vie et de lumière. Cette montée vers Dieu fait écho à la première lecture de Jérémie. Si le peuple s'est détourné de la source d'eau vive, Jérémie chapitre 2, le psaume proclame justement où se trouve cette source. Verset 6. Dans les cieux, Seigneur, ton amour, jusqu'aux nues, ta vérité. L'amour de Dieu, en hébreu, hesed, désigne sa fidélité à l'Alliance. Il ne s'agit pas d'un simple sentiment, mais d'une fidélité inébranlable. Même lorsque son peuple se montre infidèle, Dieu demeure fidèle à sa promesse. Le parallélisme avec ta vérité montre que l'amour de Dieu n'est jamais séparé de la vérité. Dans la Bible, vérité signifie solidité, fiabilité. Dieu est celui sur qui l'on peut toujours s'appuyer. Verset 7. Ta justice, une haute montagne, tes jugements, le grand abîme. Deux images immenses sont rapprochées. La montagne évoque la stabilité, l'inébranlable solidité de la justice divine. L'abîme, quant à lui, représente la profondeur insondable des décisions de Dieu. L'homme ne comprend pas toujours l'action de Dieu, mais il peut lui faire confiance. Qu'il est précieux ton amour, ô mon Dieu. À l'ombre de tes ailes, tu abrites les hommes. Verset 8. L'image des ailes est fréquente dans l'Ancien Testament. Elle évoque la tendresse de l'aigle protégeant ses petits, ou encore les ailes des chérubins couvrant l'arche de l'Alliance. Dieu est à la fois le Très-Haut et le protecteur des plus faibles. Les images suivantes deviennent presque eucharistiques. Ils savourent les festins de ta maison. Au torrent du paradis, tu les abreuves. Verset 9. Le croyant n'est pas seulement protégé, il est nourri. Dieu ne donne pas seulement le nécessaire, il offre l'abondance. Enfin viennent deux des plus belles affirmations de tout le psautier. En toi est la source de vie. Par ta lumière, nous voyons la lumière. Verset 10. La lumière est plus qu'une connaissance intellectuelle. Voir la lumière de Dieu signifie apprendre à regarder le monde avec son regard. Et cela commence en apprenant à regarder ce qu'il y a de bien dans notre prochain, même si c'est pas parfait. Le psaume se conclut par une prière. Garde ton amour à ceux qui t'ont connu, ta justice à tous les hommes droits. Verset 11. Le croyant reconnaît qu'il dépend entièrement de la fidélité de Dieu.
Méditons maintenant ce psaume à la lumière de Sainte Brigitte. Les révélations de Sainte Brigitte ne cherchent pas d'abord à satisfaire la curiosité sur les mystères célestes. Elles veulent conduire les hommes vers la lumière du Christ. Pour Brigitte, le Christ est la seule véritable source. Toutes les réformes qu'elle réclame dans l'Église n'ont qu'un but, ramener les fidèles vers cette source. Par ta lumière, nous voyons la lumière. Brigitte reçoit de nombreuses visions, mais elle rappelle constamment que ces lumières extraordinaires n'ont de valeur que si elles conduisent à la lumière véritable, le Christ. Ces visions de la Passion sont particulièrement éclairantes. En contemplant le crucifié, elle découvre que la justice de Dieu n'est jamais séparée de sa miséricorde. Le psaume associait déjà ces deux réalités. Ta justice, ton amour. Verset 6, verset 8. Chez Brigitte, justice et miséricorde ne s'opposent jamais. Dieu révèle la gravité du péché précisément parce qu'il veut sauver le pécheur. L'image des festins de ta maison trouve également un écho dans la spiritualité eucharistique. Le Christ nourrit son peuple non seulement par sa parole, mais aussi par son corps livré. L'Église est cette maison où Dieu prépare continuellement le banquet de la grâce. Enfin, la demande finale. Garde ton amour à ceux qui t'ont connu. Verset 11. Pourrait résumer toute la prière de Brigitte pour les papes, les évêques, les rois et les fidèles. Que tous demeurent dans l'amour de Dieu, sans se laisser détourner par les séductions du pouvoir, des richesses ou de la gloire humaine, ou des idées du monde. Le choix de Sainte Brigitte comme patronne de l'Europe prend un relief particulier à la lecture de ce psaume. L'Europe est riche d'un immense patrimoine intellectuel, artistique, juridique et scientifique, mais ce patrimoine s'est largement développé à partir d'une vision chrétienne de l'homme, de la création et de la dignité de la personne. Le psaume rappelle que toute lumière authentique vient finalement de Dieu. Par ta lumière, nous voyons la lumière. Cette affirmation ne diminue pas la raison humaine, elle la fonde. Toute recherche sincère de la vérité trouve son origine dans celui qui est la vérité même. Les grandes universités médiévales, les cathédrales, les hôpitaux, les œuvres de charité, les développements du droit ou de la philosophie chrétienne témoignent de cette conviction que la foi et la raison ne sont pas rivales, mais alliées. Le débat sur les racines chrétiennes de l'Europe au début des années 2000 apparaît ici sous un jour nouveau. Il ne s'agissait pas principalement d'un privilège accordé à une religion, mais d'une question de mémoire historique. Une civilisation peut-elle comprendre pleinement ce qu'elle est si elle oublie les sources qui l'ont façonnée? Le psaume invite chacun, et peut-être tout un continent, à revenir humblement vers celui qui demeure, aujourd'hui comme hier, la source de vie. Psaume, verset 10. Amen, et que Dieu vous garde et vous bénisse. Bonne fête de Sainte Brigitte. Sainte Brigitte de Suède, priez pour nous et pour l'Europe.

0: 23 juillet, fête de Sainte Brigitte de Suède, patronne de l'Europe. Je vais vous donner l'évangile traduit depuis l'araméen de la Pchita, imprimatur de la Conférence des évêques de France. Vous avez l'évangile annoté aux éditions L'Harmattan, ou bien vous avez l'évangile toujours, mais avec tout le commentaire, et c'est aux éditions Parole et Silence, c'est un ouvrage trois fois plus gros. Évangile. Nous en sommes donc à Matthieu 13, verset 10. Ses disciples s'approchèrent et lui disaient « Pourquoi est-ce par analogie que tu parles avec eux ?» Or lui, il répondit et leur dit « Parce qu'à vous, il est donné de connaître le mystère du royaume des cieux. Mais à ceux-là, ce n'est pas donné. À celui qui a, il lui sera donné et il sera dans l'abondance. » Mais à celui qui n'a pas, même ce qu'il a, cela lui sera enlevé. Voilà pourquoi c'est par analogie que je parle avec eux, parce qu'ils, ou afin qu'ils, voient et ne voient pas, qu'ils entendent et n'entendent pas ni ne comprennent, est accomplie en eux la prophétie d'Isaïe, qui a dit « Vous aurez beau écouter, vous ne comprendrez pas, vous aurez beau regarder, vous ne saurez pas. Il s'est endurci en effet le cœur de ce peuple. Ils sont devenus durs d'oreilles, ils ont fermé les yeux, si bien qu'ils ne voient pas par leurs yeux, ni n'entendent par leurs oreilles, ni ne comprennent dans leur cœur, ni ne se convertissent, et que je les guérisse. Mais vous, heureux vos yeux parce qu'ils voient, et vos oreilles parce qu'elles entendent. Amen, en effet, je vous le dis, beaucoup de prophètes et de justes ont désiré voir ce que vous voyez et ne l'ont pas vu, entendre ce que vous entendez et ne l'ont pas entendu. Acclamons la parole de Dieu. » Ces propos font suite à la parabole du semeur qui dit qu'il y aura une récolte extraordinaire, jusqu'à 100 pour 1. Verset 8. Mais à travers des pertes considérables, les semences tombées sur la pierre ou dans les épines. Les disciples s'étonnent qu'un message aussi important soit dit en parabole et par analogie. En réalité, cela, les foules ne veulent pas l'entendre, verset 9, parce qu'elles attendent que le Messie davidique s'impose avec force, sans autant d'échecs. Nous savons que chacun des disciples, parce qu'il fait la volonté du Père, est pour Jésus mon frère, ma sœur et ma mère. Matthieu 12, verset 50. Et c'est en tant que disciple qu'il lui est donné de connaître le mystère du royaume des cieux et qu'il sera dans l'abondance. Il est comme la bonne terre qui produit beaucoup. À l'inverse, celui qui n'est conduit que par sa volonté propre, et qui ne connaît pas ce mystère, même ce qu'il a, cela lui sera enlevé, c'est-à-dire l'ancienne idée d'un royaume davidique, lui sera enlevé, parce que cette idée n'aura plus de pertinence. Jésus cite alors Isaïe, Isaïe 6, verset 10. Au temps d'Isaïe, avec l'entrée en scène de grands empires, les réflexes antérieurs ne valent plus. Nous avons quelque chose de similaire ici. Jésus apporte quelque chose de nouveau et il y a un grand risque de comprendre de travers. Le temps n'est pas venu pour une conversion superficielle, trop rapide. Et c'est dans ce but que Jésus parle en parabole. Il s'est endurci le cœur de ce peuple. Il s'est endurci « et habi ». Et Monseigneur Ali Chouran explique que c'est un cœur épais. Il est devenu gros, enflé, dur par épaississement. Il n'est plus sensible. Il est devenu sauvage, grossier. Il n'acquiert plus de compassion. Et saint Irénée dit, « Ceux qui ne croient pas sont comme ceux qui, à cause de quelques maladies de leurs yeux, ne peuvent regarder la lumière du soleil. Tandis qu'à ceux qui croient en lui, et le suivent, il donne une plus pleine et plus grande illumination de l'intelligence. Contre les hérésies, livre 4, chapitre 29. Les disciples seuls sont capables de comprendre, et c'est une affaire de cœur. Matthieu 13, verset 15. Le cœur étant dans la Bible le siège de la volonté. Mais vous, heureux vos yeux par ce qu'ils voient, verset 16. Ils voient que Jésus est bel et bien le Messie, en qui les prophètes ont espéré. Beaucoup de prophètes et de justes ont désiré voir ce que vous voyez, verset 17. Encore aujourd'hui, on insiste souvent sur les racines chrétiennes de l'Europe, sur son identité ou sur les valeurs héritées du christianisme. Cette mémoire est précieuse, car un peuple qui oublie son histoire finit par ne plus savoir qui il est. Mais elle ne suffit pas. Jésus ne dit pas « Heureux ceux qui connaissent leur héritage », mais « Heureux vos yeux par ce qu'ils voient ». Matthieu 13, verset 16. Il existe une différence essentielle entre reconnaître l'importance historique du christianisme et entrer soi-même dans le mystère du royaume. Charles Maurras illustre bien cette limite. Il admirait le catholicisme comme facteur de cohésion, de civilisation et d'ordre politique. Mais il ne recevait pas la foi comme une rencontre vivante avec le Christ. Or, l'Évangile ne propose pas d'abord une civilisation, ni même un ensemble de valeurs, mais une conversion. Suivre et s'attacher à Jésus. Chez saint Matthieu, les justes tzaddikés sont un mot crochet qui unit cette parabole à celle de l'ivraie et à celle du filet. Matthieu 13, verset 17, et puis 43 et 49. Ces trois paraboles se complètent et elles expliquent ensemble le mystère du royaume. Un jugement s'imposera pour arracher l'ivraie du champ, mais les disciples ne doivent pas le devancer. Patience, donc. La parabole du trésor et de la perle, ainsi que celle du filet, souligne l'urgence de se convertir. La patience n'est pas le flegme. Le rassemblement des justes dans le royaume, ou la moisson, parabole de l'ivraie, passe à travers des échecs, la semence sur le chemin, sur les pierres ou dans les ronces. Mais le filet est lancé. Il faut donc se hâter de prendre position pour Dieu et contre Satan. Le texte d'Isaïe comporte une ambiguïté. Il peut être traduit « afin qu'il » et les paraboles ont pour but l'endurcissement de ceux du dehors ou « parce qu'il » et les paraboles ne font que constater un endurcissement. La méditation en fil d'oralité donne sens à cette ambiguïté. À la lumière de ce qui précède, l'endurcissement existe déjà bel et bien, et il est pertinent de comprendre par ce que. Mais à la lumière de ce qui suit, les choses sont différentes. À travers les paraboles de l'ivraie et du filet, Jésus évoque le jugement eschatologique du monde. Ici, Jésus envisageait la mise en place des conditions de ce jugement, incluant un endurcissement. Ceux qui rejettent la messianité de Jésus ne vont pas simplement garder ce qu'ils ont, ils vont plutôt le perdre. Verset 12. Et leur opposition à Jésus produira au fil des générations le culte de ce que l'on appellera l'Antichrist ou l'impie. Les hommes pourront alors être jugés pour ou contre le Christ, ou, s'ils n'ont connu que des enseignements antichristiques, pour ou contre l'Antichrist. La condition du jugement du monde étant une forme d'endurcissement, de sorte que chacun soit fixé dans un camp. Et cela rejoint saint Paul, deuxième lettre aux Thessaloniciens, chapitre 2, versets 9 à 12. Ce jugement n'est pas la fin du monde. Il faut savoir regarder au-delà, vers ce temps que l'on appelle la parousie et qui sera un accomplissement, une plénitude. Puisse sainte Brigitte de Suède, patronne de l'Europe, nous guider sur le juste chemin. Amen, et que Dieu vous bénisse.
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1: Monseigneur vous répond. Au cours de cette émission, Monseigneur Michel Aupetit, archevêque émérite du diocèse de Paris, répond aux questions des auditeurs.
2: Bonjour Monseigneur Aupetit.
3: Bonjour Charlotte, bonjour à tous les auditeurs.
2: Alors bienvenue dans l'émission Monseigneur vous répond. Chaque semaine, les auditeurs de Radio Espérance peuvent envoyer leurs questions à Monseigneur Aupetit sur des sujets de théologie, d'écriture, de morale ou autre, et Monseigneur Aupetit y répond. Pour ça, il suffit d'envoyer un mail à l'adresse disponible sur le site de Radio Espérance. Et cette semaine, nous avons reçu la question suivante de la part d'un auditeur ou d'une auditrice. Comment rapprocher une sœur qui s'est complètement éloignée du Christ?
3: Oui, eh bien, c'est difficile. D'abord, parce que c'est douloureux de voir quelqu'un qui s'éloigne du Christ ou qui est loin du Christ, alors que nous, on sait que c'est la source de notre joie et que si la personne connaissait en vérité le Christ, elle pourrait être heureuse. Si on aime vraiment les gens, on a envie de leur faire connaître le Christ, c'est évident, quoi. Je veux dire que si vraiment vous aimez quelqu'un et vous savez que la source du bonheur, c'est le Christ, vous avez envie de la faire connaître. Alors, on a envie de les presser, on a envie de les secouer. Et alors, et puis des fois, on en fait trop. Et on en fait trop, et au contraire, au lieu de les encourager, on les décourage, parce qu'ils nous disent « Oh là là, ils m'embêtent avec ces histoires, etc. » Je cite des fois cette histoire, peut-être je l'ai déjà citée dans une de ces émissions, celle de mon père. Et pendant 10 ans, j'ai prié pour qu'il se convertisse, parce que j'ai déjà dit à cette antenne que dans ma famille, c'est ma maman qui était croyante et qui allait à la messe, les autres, pas terribles. Et donc, mon papa n'allait pas à la messe. Et je l'avais entendu une fois ou l'autre traiter de calotin les gens qui y allaient, mais parce qu'il avait peut-être des comptes à régler, enfin, peu importe. Mais donc, j'avais prié pour lui tous les jours pendant 10 ans. Hein. 10 ans et il n'y avait rien qui se passait. Alors, j'en ai eu un peu marre. Hein. J'ai dit, bon, on va faire autrement, puisque ça marche pas. Et j'ai dit à la Sainte Vierge, j'ai dit, écoutez, Sainte Vierge, je prends vos intentions et vous prenez les miennes. Donc, à partir de là, dans ma prière, j'ai pris toutes les intentions de la Sainte Vierge Marie, j'ai prié aux intentions de la Sainte Vierge. 8 jours après que j'ai commencé cela, maman me téléphone, disant, ah ben, c'est bizarre, papa, ce matin, il m'a demandé si on confessait à Saint-Louis-d'Antin. Je dis, pardon? Qu'est-ce que c'est que cette histoire? Il connaît Saint-Louis-d'Antin, papa? Ben, je sais pas, mais en tous les cas, il est parti et il m'a pas dit où. Et le dimanche d'après, mon père allait à la messe et il communiait, alors que je n'avais jamais vu communier. Donc, autrement dit, voilà, ce que ça m'a appris, et pour mon frère aîné, ça a été à peu près pareil, un peu différent, bien sûr, mais pareil, et j'ai compris que ce n'était pas moi qui voulais, mais c'est le temps de Dieu et le temps de la personne. Il faut que je respecte ce temps-là, et que la personne, au moment où Dieu sait que c'est le bon moment, ça sera le bon moment, mais c'est Dieu qui sait. Nous, on voudrait que ça aille vite, on a envie de les secouer, aller, etc. Vous voyez, on est un peu des guerriers. Mais non, c'est pas comme ça. Il s'agit de s'adresser à la conscience. Il s'agit de s'adresser à l'intelligence de la personne. Il s'agit de s'adresser à son cœur. Et

0: ce n'est pas par des arguments ou par une coercition quelconque qu'on va y arriver, mais par le témoignage. C'est vrai que bien souvent, j'ai pas fait autre chose que d'être ce que j'étais. Vous savez, quand je suis rentré au séminaire, bon, j'étais voir mon père, il était au garage à la campagne là, et puis près de la voiture. Et puis je dis, ben papa, tu sais, je vais rentrer au séminaire. Je savais pas comment il allait réagir parce que je me disais, oulala, ça va mal se passer peut-être. Enfin, j'en sais rien. De toute façon, j'étais assez grand pour savoir ce que j'avais à faire. Mais il m'a dit, ben écoute, c'est bien. C'est bien parce que je te voyais vivre et ça ne m'étonne pas. Et vous voyez, le témoignage de la vie, sans vouloir convaincre les gens coûte que coûte, en leur sautant dessus, en leur présentant des tas d'arguments, la façon dont vous croyez, ah ben, ça change tout. J'ai un neveu qui a un filleul aussi, qui m'a dit, ben, après les événements qui sont passés autour de moi, il m'a dit, c'est pas moi qui l'a dit, il l'a dit à quelqu'un qui me l'a rapporté, il m'a dit, vraiment, si Michel agit comme ça, c'est qu'il a vraiment la foi. Autrement dit, nous, ce que nous avons à faire, ce n'est pas à accabler les gens de nos certitudes, mais de témoigner par notre vie. La façon dont nous sommes liés au Christ, qui commence par faire poser des questions, et puis qui dit, mais voilà, peut-être il y a quelque chose. Et là, ça ne nous appartient pas. C'est Dieu qui connaît le cœur de la personne et qui sait le moment où la grâce pourra être accueillie. Et moi, je ne sais pas. Je ne sais pas à quel moment la grâce peut être accueillie par un tel ou un tel. Et pour la sœur de ce monsieur, c'est pareil. Il ne sait pas à quel moment la grâce, mais elle peut être accueillie et elle sera accueillie, à condition de faire un acte de foi et de dire oui, ça se passera. Je ne sais pas quand. J'accepte de n'en être pas maître du temps, puisque c'est le temps de la personne et c'est le temps de Dieu. Et moi, tout ce que j'ai à faire, eh bien, c'est de témoigner autant que je peux, avec délicatesse, de ce que je vis, en respectant complètement le chemin de la personne. C'est pas mon chemin, c'est le sien. Et donc, je le respecte. Mais je crois profondément qu'il va y avoir une rencontre et que ça va être formidable. Mais ça ne m'appartient pas. Ce qui m'appartient, c'est de témoigner et de prier pour elle. Voilà ce que je crois. Moi, je pourrais citer d'autres exemples, mais enfin, déjà, celui-là, à mon avis, doit suffire.
1: Le pape François rappelle souvent qu'il ne faut pas procéder par prosélytisme, mais par attraction. Ça rejoint totalement ce que vous venez de dire. Est-ce que vous pouvez nous expliquer un peu ce que ça veut dire procéder par attraction?
0: Alors, bien, c'est dans la joie de l'Évangile. Dans la joie de l'Évangile, je cite le pape François. Donc, ce qu'il dit. Remarquons que l'évangélisation est essentiellement liée à la proclamation de l'Évangile à ceux qui ne connaissent pas Jésus-Christ ou l'ont toujours refusé. Beaucoup d'entre eux cherchent Dieu secrètement, poussé par la nostalgie de son visage, même dans les pays d'ancienne tradition chrétienne. Tous ont le droit de recevoir l'Évangile. Les chrétiens ont le devoir de l'annoncer sans exclure personne, non pas comme quelqu'un qui impose un nouveau devoir, mais bien comme quelqu'un qui partage une joie. Voyez? Qui partage une joie. Est-ce que de connaître Jésus, ça me rend heureux? Est-ce que sur mon visage, on voit que la joie de l'Évangile? Si je fais une tête de bonnet de nuit, mais comment voulez-vous que les gens aient envie de voir le Christ? Ben voilà, il est pieux, etc. Mais il est triste comme une porte de prison. On n'a pas du tout envie de connaître ce Christ dont il parle tout le temps. Est-ce que j'ai la joie? Est-ce que je suis agréable avec les gens? Est-ce que voilà, comment je suis? C'est ça. Et donc voilà. Et c'est là qu'il dit, l'Église. C'est à la suite de ce que je viens de citer, je cite à nouveau, l'Église ne grandit pas par prosélytisme, mais par attraction. Attraction, est-ce que je donne envie de connaître Jésus-Christ? Par ma parole, bien sûr, je peux pas, si on me pose des questions, est-ce que je réponds? Je me rappelle une fois, j'étais tout ouïe, je faisais des visites. Et puis, j'arrive devant une petite chapelle, le prêtre était là, donc, je m'arrête, je discute avec lui, puis ce prêtre-là, ben, c'était dans les débuts des années 80, donc vous voyez, ça fait quand même une paye, ça fait plus de 40 ans, et il venait me dire, ben, il y a deux jeunes musulmans qui sont venus me voir, ils voulaient que je leur parle de Jésus-Christ. Ben, je les ai renvoyés, hein. Je dis, vous avez une religion? J'ai dit, c'est pas possible. La question, c'est qu'ils venaient pour qu'on leur parle de Jésus-Christ, on les renvoie. Ce prêtre, sûrement, pensait qu'il avait un esprit ouvert, parce qu'il était ouvert pour... Pas du tout. Mais je suis sûr, parce que je connais les musulmans, j'en avais dans mes patients, qu'ils ont été profondément humiliés. profondément humilié. Nous, on n'a pas le droit de connaître Jésus-Christ, on n'a pas le droit qu'on nous dise quelque chose sur lui. Donc, ils se sentent rejetés. Donc, qu'est-ce qu'ils vont faire? Ils vont voir les radicaux et ils se radicalisent. C'est un petit peu de notre faute aussi, on a dit, voilà. Donc, comment on est disponible? Comment on est disposé à la grâce? Comment, quand la grâce passe, on apprend? Et moi, j'étais médecin, c'est vrai, quand j'étais médecin, il y a toujours un moment où les patients parlaient des choses les plus essentielles. La vie, l'amour, la mort et Dieu. Et des fois, ça les prenait au moment où moi, ça m'arrangeait pas. J'avais une série de visites ou de consultations. Je dis, qu'est-ce que je fais? Et oui, mais c'est ce moment-là pour lui. Il n'y en aura pas d'autre. C'est ce moment-là. Est-ce que je me rends disponible? Est-ce que j'accepte cette gratuité alors que j'ai plein de choses à faire? Est-ce que ma vie, c'est de passer des choses à faire ou c'est d'être disponible? Je suis persuadé que notre vocation à tous, les baptisés, c'est d'être disponible. Tout le reste, c'est de la construction artificielle. On est content parce qu'on a fait plein de trucs. Sauf évidemment s'il y avait une urgence médicale. La question n'était pas vraiment là. Là, auquel cas, ça se posait pas. Mais globalement, est-ce que je me rends disponible quand la personne, elle, est tout à fait prête à entendre quelque chose? Donc, c'est la question. Cette disponibilité m'apparaît très importante. Et d'ailleurs, le pape, je le cite encore. Écoutez ça. Ah, ça, c'est pas mal. J'aime bien. Il cite, nous ne pouvons plus rester impassibles dans une attente passive à l'intérieur de nos églises. Et il est nécessaire de passer d'une pastorale de simple conservation à une pastorale vraiment missionnaire. Et c'est vrai que pendant un temps, quand j'étais petit, on attendait que les gens viennent à la messe. C'est-à-dire que, c'était le mouvement centripète. C'est-à-dire, on attend que les gens viennent. Et c'est fini, ils ne viennent plus. Donc, qu'est-ce qu'on fait? Eh bien, il faut le mouvement inverse, c'est-à-dire centrifuge. C'est nous qui devons sortir. On doit aller chez les gens. Et puis, si les gens, moi, m'invitent, je leur demande, est-ce que vous voulez que je dise la messe chez vous? Ah bon, on peut faire? Ben oui, au premier temps chrétien, on disait la messe dans les maisons. C'est l'église domestique. Eh bien, ils sont tout étonnés. Je dis, invitez vos voisins. Il faut qu'on aille vers les gens. Ils viennent plus. Donc, voilà. Et c'est ce que dit le pape, C'est dans la joie de l'évangile. Nous ne pouvons plus rester impassibles dans une attente passive à l'intérieur de nos églises. Parce que tout ça, on va être sur son banc tout seul. Eh ben, c'est juste pas possible, quoi. Donc, voilà. Il faut passer d'une pastorale de conservation à une pastorale vraiment missionnaire.
1: Comment percevez-vous, du coup, Monseigneur, les défis missionnaires de l'Église aujourd'hui?
0: Vous savez, je suis quand même formaté par la médecine. Qu'est-ce que fait un médecin? D'abord, il observe, il interroge, il pose un diagnostic, mais après avoir cherché la cause du diagnostic, et je fais un petit peu pareil. Alors, le constat, quand j'ai parcouru la France un peu dans tous les sens, j'ai regardé qu'est-ce qui se passe. D'abord, il y a une érosion de la pratique religieuse incontestable qui a commencé il y a longtemps. Et entre parenthèses, qui a été accentuée par le Covid, parce que même des gens qui étaient bien fidèles le sont beaucoup moins parce qu'ils disent, finalement, regarder la messe à la télé, c'est aussi bien. Ce qui est très grave à mon avis, parce que ça veut dire qu'ils n'ont rien compris à ce qu'était la messe. C'est-à-dire que vraiment la télévision, c'est au cas où vous ne pouvez pas vous déplacer, c'est vraiment un succès d'année, mais certainement pas le fait d'aller rencontrer le Seigneur et de recevoir. Donc là, il y a quelque chose qui n'est pas compris sur ce qu'était la messe. Bon, passons. Mais je veux dire que c'est vrai, partout où on passe. Mais quand on me demandait, par exemple, d'envoyer un prêtre de Paris en province, j'ai dit, d'accord, vous êtes gentil, mais qu'est-ce que vous voulez faire? Vous voulez boucher vos trous? Mais boucher vos trous. Donc, je vais vous envoyer un prêtre de Paris, il va se retrouver avec 40 paroisses, 3 grands-mères à la messe, et puis 2 enfants au catéchisme, et il va se suicider. Pauvre garçon, c'est pas possible, on peut pas faire ça. Il faut changer de politique. On va pas commencer à essayer de boucher des trous, parce que ça, c'est une pastorale justifiée. La pastorale territoriale. Mais aujourd'hui, ce n'est plus ce qu'il faut. Il faut réfléchir à d'autres manières de faire. À Paris, on se croit très fort, tout simplement parce que nos églises sont pleines. Mais sont pleines de qui? Il y a combien de pratiquants à Paris? 100 000 pratiquants le dimanche. Combien d'habitants? 2 100 000. Qu'est-ce que je fais des 2 millions? Ça m'est égal? Mais pas du tout. Jamais, j'ai toujours dit aux nonces que non, ça va pas du tout. Paris, ça va pas mieux qu'ailleurs. Qu'est-ce que je fais si je m'occupe pas des 2 millions qui ne connaissent pas Jésus-Christ? Mais je suis gravement en faute. Je suis pas un bon pasteur. Et donc voilà, première, l'érosion de la pratique religieuse. Deuxièmement, la croyance en Dieu, ou en un Dieu créateur, ou en une forme quelconque de transcendance, s'épuise aujourd'hui dans les méandres ésotériques. Il y a aujourd'hui en France 130 000 cabinets de voyants. Je passe dans des hameaux, là où habitaient mes parents. On a un petit hameau, il y a quatre baraques, hein. Et bien dans les baraques, il y a Véronique magnétiseuse. Voilà. Et les gens viennent à voir. Et des gens intelligents, des gens qui sont formés, etc. Ils ont besoin de quelque chose, ils ont besoin de consolation. Il y a un mal-être profond. Et qui répond à ce mal-être? Mais même j'ai quelqu'un que je connais très très bien qui est allé voir cette personne, qui lui a dit « Oh, ben dans votre cas, il faut aller voir un exorciste. » C'est quand même le comble. C'est quand même le comble. Alors qu'il faut venir voir un prêtre qui aurait pu le conduire éventuellement ça, on va payer des sommes folles pour s'entendre dire qu'il faut aller voir un exorcisme. Alors que à Paris, quelque part dans les nord des portes de Parisiens, il y a des faux prêtres qui prennent des sommes considérables pour faire des faux exorcismes. Et les gens, mais ils sont dupés, c'est tout, parce qu'un prêtre ne demande rien. Sinon, c'est de la simonie. Alors, on peut faire une offrande, certes, mais il ne peut pas demander une tarification des actes qu'il pose, puisque ce sont des actes divins. Donc là, il y a ça. Qu'est-ce que nous proposons? C'est quand même incroyable que les gens soient obligés d'aller trouver la consolation ailleurs, parce que nous ne la proposons pas, tout simplement. Et c'est pour ça que peut-être, dans un délire un peu fumant et poussé par l'Esprit Saint, je l'espère, j'ai commencé des prières de guérison, de délivrance, parce que moi, à la sortie des messes, tous ces gens qui venaient me dire leur souffrance, leur malheur, je dis, il faut qu'on fasse quelque chose. Et à ma grande surprise, il y avait toutes sortes de personnes de tous les milieux possibles et imaginables, et ça a été recommencé à Paris. Autrement dit, il faut proposer cela, hein, les prières des frères, prières de consolation, prières de délivrance, prières de guérison. Oui, il faut le proposer, parce que Jésus n'a pas dit « priez pour les malades », il a dit « guérissez les malades ». Il a dit « guérissez les malades ». Et je ne vais pas dire qu'il faut court-circuiter la médecine. Non, non, je crois encore complètement à la médecine, mais la question elle n'est pas là. Il faut laisser à la médecine ce qui lui appartient, mais aussi à Dieu ce qui lui appartient. Il faut vraiment croire que le Seigneur peut agir s'il veut agir. Et de toute façon, ce qui sera donné, c'est toujours la consolation. Et ça, je le crois vraiment. Et donc, nous devons aussi commencer par faire cela. Donc, j'avais demandé à Paris, il y a 40 paroisses qui sont en forme à la prière des frères, etc. À Paris, je pense que c'est important qu'il y ait des mises en place de choses comme ça pour qu'on donne aux gens ce qu'ils attendent. Les gens attendent que l'Église leur fasse du bien. Voilà. Et il faut que... Alors après, la transmission de foi par les moyens habituels, les parents, les parents ne transmettent plus rien, hein, dans bien des générations. Et les catéchismes, les enseignements en conférence, c'est un nombre réduit de paroissiens, très très réduit. C'est le tout premier cercle. Et l'entretien de la foi que permettait la liturgie, comme base commune, se vit de moins en moins. Donc, qu'est-ce que ça, c'est le constat. Le nombre de prêtres est en forte diminution, donc le maillage territorial qui assure le maintien d'une vie ecclésiale avec le Christ n'existe plus. Le sacrement sont plus et les évêques de beaucoup de diocèses se rendent compte qu'il sera plus possible de tenir le territoire comme avant. Et des prêtres aujourd'hui me disent qu'ils se considèrent de plus en plus comme des prestataires de services. Ils multiplient les tâches et ne peuvent plus assurer ce qui est la source de leur vocation, la gratuité d'une présence réelle. Quand le Christ vient, il est là au milieu de nous. C'est Dieu avec nous, l'Emmanuel. Et à quel moment je suis vraiment présent avec les gens? Je cite souvent cette phrase de saint Augustin, « Pour vous, je suis évêque, avec vous, je suis chrétien. » C'est vrai, quand j'étais évêque à Nanterre, quand j'ai assumé la charge à Paris, j'ai un agenda complet. Et donc, dans la journée, j'ai ça à faire. Alors, je suis content parce qu'à la fin de la journée, j'ai fait tout ça. Ah oui, d'accord. Mais à quel moment j'étais vraiment présent avec les gens? À quel moment j'étais pour vous, je suis évêque? Ah, ça, c'est sûr. Pour vous, je suis évêque. J'ai fait les confirmations, j'ai fait ceci, j'ai miné un hôtel, etc. Mais avec vous, je suis chrétien. Là, je vis dans les maisons de Saint-Joseph où je fais la vaisselle avec Rachid, qui sort de la rue. Eh ben, je peux vous dire que là, je comprends, avec vous, je suis chrétien. Quand j'épluche les haricots avec Karine pendant 2 heures, avec vous, je suis chrétien. Quand l'autre jour, on a ramassé l'herbe qu'on avait coupée, etc., avec 3 ou 4 aussi, avec eux, je suis chrétien. Ça n'empêche pas que je sois évêque. Mais à quel moment on réalise véritablement que un évêque, il est évêque pour, il est chrétien avec? Et c'est ça qui manque pour les évêques, mais certainement pour les prêtres aussi. Il faut qu'il retrouve ce temps de la gratuité. Je l'ai dit une fois ou l'autre, peut-être j'ai déjà dit à une émission comme ça, mes patients qui me sont le plus reconnaissants ne sont pas ceux dont j'ai sauvé la vie. Ben non, paradoxalement. Parce que pour eux, mais que j'aurais sauvé la vie, c'est mon boulot, c'est normal. Mais en revanche, ceux avec qui j'ai perdu du temps, à les écouter, alors j'avais plein d'autres choses à faire, il me dit, docteur, ce jour-là, vous m'avez écouté pendant 1 heure et demie. Ça veut dire qu'ils comptaient pour moi. Que je leur sauve la vie, ben c'est non, c'est mon boulot. Mais que je perde du temps pour eux, à les écouter, ça veut dire que ben, je les considère. Ils sont considérés. Eh bien, voyez, c'est peut-être ce qu'il faut se retrouver aussi comme prêtre. Il faut absolument, et peut-être comme baptisé, qu'on retrouve des temps de gratuité, du temps qui sert à rien. Perdre son temps, c'est peut-être le gagner. Comme celui qui veut perdre sa vie la sauvera, celui qui la sauvera la gagnera, etc. Mais c'est pareil avec le temps qu'on croit perdre. Il faut pas perdre de temps aujourd'hui, jamais perdre de temps. Mais c'est une blague. C'est quand on perd du temps qu'on est vraiment présent aux gens. Et je crois qu'il faut retrouver ce sens de la gratuité, de l'hospitalité, parce que l'accueil dans les églises, on peut pas dire que ce soit terrible. Hein. Je vise personne, hein. Mais c'est vrai que dans d'autres lieux, on est quand même beaucoup mieux accueilli. Hein. C'est pas facile de s'intégrer dans une communauté chrétienne. Et les nouveaux baptisés voient bien qu'ils sont bien coucounés pendant 2 ans, puis après ils sont quelquefois, pas toujours bien sûr, mais quelquefois livrés à eux-mêmes. Et donc, ben, au bout d'un temps, on les revoit plus. Il faut qu'on retravaille ce sens de l'accueil, de la considération de la personne, de la gratuité, d'être heureux avec les gens. On est heureux que vous soyez là. Bienvenue, formidable. Qu'est-ce qu'on est heureux que vous soyez là. Et donc, il faut réfléchir à une pastorale renouvelée, à la manière des premiers temps apostoliques qui s'appuyaient sur l'annonce du salut opéré par Jésus-Christ, en intégrant par le service toutes les formes de pauvreté et qui manifeste ainsi de façon tangible la dignité de toute personne humaine, même la plus blessée. Et voilà, et retrouver la pratique originelle des charismes qui sont les dons de l'Esprit-Saint pour l'édification de l'Église. Il n'y a pas que la guérison, il y a toutes les sortes aussi de charismes. Donc voilà ce que je verrais pour essayer de mettre en place des choses que j'essaie de faire avec cette association qu'on a créée, les Serviteurs de la Joie, parce que rencontrer le Christ, c'est vraiment la source de la joie la plus profonde.
1: En fait, le mot « évêque », ça ressemble beaucoup au mot « avec ».
0: Ah, oh Charlotte, on fait des jeux de mots maintenant.
1: C'est parce que vous ranimez l'enthousiasme missionnaire. Merci beaucoup, Monseigneur Opetit. Chaque semaine, Monseigneur répond à vos questions. Je rappelle à nos amis auditeurs que vous pouvez les envoyer à l'adresse mail disponible sur le site de Radio Espérance. Et nous nous retrouvons la semaine prochaine.
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2: Pour conclure ce que nous avons déjà dit précédemment, au fond, ce qui assure la continuité, c'est précisément l'unicité du sujet, à savoir l'Église du Christ, dont l'identité demeure permanente à travers les changements de son pèlerinage sur la terre, comme dit saint Augustin, entre les consolations de Dieu et les persécutions du monde. Ce sera précisément l'objet principal du Concile, comme nous l'avons dit, que de définir ce qu'est l'Église, l'identité de l'Église, et qui est le corps mystique du Christ. Et si le Concile, précisément, a développé le concept de peuple de Dieu, hein, c'est le deuxième chapitre de Lumen Gentium, après le premier chapitre qui est consacré au mystère de l'Église, c'est-à-dire l'Église comme corps mystique du Christ, c'est son identité la plus profonde. Mais si l'Église est définie ensuite comme le peuple de Dieu, chapitre 2, ça n'est pas pour faire droit à la démocratie moderne, peuple démos, n'est-ce pas ? Alors qu'ici, peuple traduit plutôt laos, c'est-à-dire le peuple saint, hein, comme le saint des saints dans le sanctuaire. Eh bien, c'est pour dire que finalement, l'Église est un peuple qui a commencé depuis le juste Abel jusqu'à la fin des temps, et qui est ce fameux peuple en marche, le peuple d'Israël à travers le désert, vers la terre promise. Donc on voit que les deux aspects de l'identité de l'Église comme corps mystique du Christ, le développement de ce corps à travers l'histoire, à travers le concept de peuple de Dieu qui est évidemment hérité de la Sainte Écriture. Quel rapport peut-on se poser comme dernière question les synodes des évêques, synodes ordinaires ou extraordinaires, qui ont suivi le Concile, ont-ils entretenu précisément avec le Concile Vatican II ? Vous savez que les leaders de la majorité conciliaire voulurent porter à la discussion l'opportunité d'instituer un synode permanent. Un synode permanent des évêques pour prolonger l'événement du Concile à travers la vie de l'Église, la vie quotidienne de l'Église. L'insistance du Concile sur la collégialité épiscopale, qui est une donnée nouvelle sans doute dans sa formulation et importante du Concile Vatican II, avait en effet pour conséquence d'associer plus largement les évêques au gouvernement central de l'Église, universel, et de ne pas réduire cette participation des évêques aux seuls collaborateurs directs du pape, c'est-à-dire à la curie romaine, qui pouvait faire objet de défiance au sein de l'Église. La minorité y vit évidemment un risque de conciliarisme qui a été en effet condamné par l'Église il y a plusieurs siècles. Conception selon laquelle le concile, c'est-à-dire l'assemblée des évêques, pouvait l'emporter sur le pape. Sans prévenir, Paul VI, au lieu de susciter le débat, annonça tout simplement l'institution du synode des évêques, qui se réunirait régulièrement, et non pas de manière permanente, mais à l'initiative du souverain pontife, et sous sa responsabilité, ce qui était bien normal. Il reste que ces assemblées synodales, convoquées par le pape à intervalles réguliers, tous les 2 ou tous les 3 ans, ont eu le mérite de faire perdurer dans la vie de l'Église le véritable esprit du Concile. Sans compter qu'au nom de la collégialité épiscopale, définie par la Constitution Lumen Gentium, le pape allait ainsi pouvoir compter de manière plus large sur le concours de tous les évêques. D'ailleurs, le mouvement d'internationalisation de la curie romaine après le Concile a servi aussi la collégialité. Tout ceci n'est évidemment pas sans conséquences directes sur l'herméneutique du Concile qui passera désormais aussi par les actes des synodes des évêques, à partir du synode sur l'évangélisation du monde moderne, en 1974, le pape a même décidé de mettre par écrit les conclusions des assemblées synodales à travers des exhortations apostoliques post-synodales. La première fut Evangelium Sundi, bien connue ici puisque nous l'avons commenté longuement précédemment. Ces exhortations post-synodales sont destinées à recueillir et à organiser les propositions des pères synodaux qui sont rédigées par le pape et qui apportent des interprétations et des développements précieux aux textes conciliaires, en en donnant d'ailleurs toujours un commentaire autorisé et actualisé aux circonstances présentes. Si l'on reprend la liste des thèmes traité par les assemblées synodales depuis la première qui a eu lieu en 1967, c'est-à-dire 2 ans après le concile, on voit très clairement comment les évêques du monde entier, représentés par cette instance, ont relu tout simplement les grands textes du concile et contribuent ainsi non seulement à son herméneutique, mais aussi à sa mise en œuvre dans la vie de l'Église. Ainsi, pour donner un exemple, l'exhortation apostolique Familiaris Consortio sur les tâches de la famille chrétienne dans les circonstances actuelles, qui date de 1981 et qui a été écrite par Jean-Paul II à la suite d'un synode sur cette question, eh bien, donne une interprétation authentique de la constitution Gaudium et Spes, qui a précisé des choses sur le mariage et la famille, y compris des questions restées pendantes, comme celle de la régulation des naissances, que Jean XXIII et Paul VI ont reporté après le Concile en créant une commission pour traiter de cette question délicate. Familiaris Consortio va même plus loin en revenant sur Gaudium et Spes que Humanae Vitae du pape Paul VI, en apportant des éléments anthropologiques, théologiques, personnalistes, qui permettaient de mieux l'exprimer et de l'exprimer de manière collégiale et accessible aux hommes et à femmes de notre temps, là où Humanae Vitae est une encyclique, un texte du magistère personnel du pape, une exhortation apostolique post-synodale, même si elle est signée par le pape, qui préside les assemblées synodales, eh bien évidemment fait droit aussi à tout ce que les évêques ont apporté comme élément, et donc qui montre que cet enseignement est encore plus enraciné dans la collégialité épiscopale. On pourrait en dire autant des exhortations apostoliques post-synodales, Christi Fidelis Laici, sur la vocation et la mission des fidèles laïcs dans le monde et dans l'Église et dans le monde, qui reprend tout ce que le Concile a dit sur les laïcs, Pastores d'Abo Vobis, sur la formation des prêtres. On rappelle que le Concile a 2 décrets sur la vie du ministère des prêtres et sur la formation des futurs prêtres. Vita Consecrata, en 1996, exhortation post-synodale sur la vie consacrée qui reprend le décret sur la vie religieuse. Pastores Gregis, qui reprend en 2003 le texte Christus Dominus sur le ministère des évêques, etc., etc. Et plus proche de nous, les exhortations sur l'Eucharistie comme source et sommet de la vie de l'Église, donc qui reprend Sacrosanctum Concilium du Concile, c'est l'exhortation 2007 de Benoît XVI sur ce qui s'intitulait Sacramentum Caritatis, et puis Verbum Domini, en 2010, aussi de Benoît XVI, sur la parole de Dieu, et qui reprend la constitution Dei Verbum, voyez. Pour qui est attentif à la vie de l'Église, universelle, les outils ne nous manquent pas, tout au long de ces dernières décennies, pour une herméneutique et une réception juste du Concile Vatican II.

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1: Aujourd'hui, premier épisode d'une nouvelle saison sur les pères fondateurs de la pensée occidentale. Épisode dans lequel nous allons évoquer la figure d'Homère et nous poser la question « La valeur guerrière ouvre-t-elle à l'universel ?» Dans La République, Platon déclare que Homère a été l'éducateur de la Grèce et que, pour l'administration et l'éducation des hommes, il mérite qu'on le prenne et qu'on l'étudie. Alors même que le philosophe ne cesse de critiquer le poète, il le cite, le commente et lui attribue un rôle incontournable. Pendant longtemps aussi, l'Europe a reconnu ce rôle à Homère, quand l'école enseignait encore les humanités. Et pourtant, cela ne va pas de soi. L'Odyssée est sans doute le poème du retour, mais il vient après l'Iliade, qui est le poème du carnage. Se peut-il que l'expérience de la guerre la plus violente se trouve au fondement de l'éducation ? En quoi cette folle hostilité qui va jusqu'à la destruction de Troie peut-elle être le lieu où se découvrent la raison et la vertu, et donc l'ouverture à l'autre ? C'est ce que nous allons tenter de penser aujourd'hui. Mais commençons par écouter l'Iliade, ses tout premiers vers, puis un passage du livre 6 où Hélène, responsable de cette guerre, s'accuse devant Hector.
3: Déesse, chante-nous la colère d'Achille, de ce fils de Pélée, colère détestable, qui valut aux Argiens d'innombrables malheurs et jeta dans l'Hadès tant d'âmes de héros, livrant leur corps en proie aux oiseaux comme aux chiens. Ainsi s'accomplissait la volonté de Zeus. Commence à la querelle où deux preux s'affrontèrent, l'Atride, chef de peuple, et le divin Achille. Hélène s'adresse à Hector. Beau frère, je ne suis qu'une chienne perverse que tous ont en horreur. Ah! Pourquoi donc, le jour où m'enfanta ma mère, n'ai-je pas été prise et transportée au vent mauvais d'une bourrasque en haut d'une montagne ou dans la mer houleuse aux flots retentissants? Là, j'aurais disparu noyée avant d'avoir provoqué tant de maux. Mais puisque ces malheurs furent ainsi menés à terme par les dieux, j'aurais dû pour le moins avoir un compagnon meilleur qui fût sensible à l'indignation, aux insultes des hommes. Celui-ci dans son cœur n'a pas de fermeté, jamais il n'en aura. De sa mollesse un jour il cueillera le fruit. Mais allons, entre donc beau-frère et prends ce siège. C'est toi surtout dont l'âme est en proie aux soucis, et nous en sommes cause. Moi, chienne que je suis, et Paris, pour sa lâcheté. Zeus nous a fait subir un horrible destin afin que nous soyons chantés dans l'avenir par les hommes futurs.
1: Fabrice Hadjadj, commence à la querelle où deux preux s'affrontent. Quel est le contexte de ce texte ?
3: Alors, d'abord, c'est un texte d'Homère. Et là, on est face à une question. Qui est Homère ? On peut même pas, peut-être pas poser la question qui, mais qu'est-ce que Homère ? Parce que les philologues d'aujourd'hui tendent à penser que il n'y a pas eu un personnage Homère, auteur singulier de ces deux textes, hein, l'Iliade et l'Odyssée, deux textes absolument fondateurs. Et là, quand on parle des pères fondateurs, oui, là, on a vraiment un père fondateur de la culture occidentale. Il y a cette idée que, d'abord, on voit qu'il y a des passages dont la langue renvoie au 8e siècle, alors que la première fois qu'on voit apparaître un aède, un chanteur public, Homère, c'est plutôt au 6e siècle. Alors, bien sûr, Homère lui-même est dès lors une figure mythologique. une figure mythique qui va être revendiquée par Smyrne, par Chios, par Colophon, différentes cités. Il y a même une naissance mythique d'Homère, puisqu'on dit qu'il est le fils du fleuve Mélès et de la nymphe Critéis. La musique, on pourrait dire, du fleuve, la dimension fluviale de l'épopée, c'est ça qu'on entend, voyez, dans l'affirmation de cette origine. Et puis, ce nom Homère nous laisse entendre qu'il était aveugle. La grande tradition veut que ce soit un chanteur aveugle, avec toujours cette idée, on pourrait dire une double idée, hein, d'une part que l'aveugle voit au-delà de la vision commune, hein. Le devin Tirésias était aveugle, donc il est clairvoyant. Bon, ça c'est la grande tradition mythique, mais aussi que c'est l'homme de la voix et de la voix qui suscite les images. Hein. C'est très intéressant.

0: qu'il y a une primauté, pourrait-on dire, dans la Bible de l'ouïe sur la vision, en tout cas de la voix sur le voir. Hein. La foi vient par l'écoute et on doit écouter, Israël doit écouter, alors que l'idole se voit et s'impose. Mais curieusement, voilà que Homère est aveugle, il ne produit rien de visible, et ce que l'on voit, c'est à travers ses chants. Donc, c'est une œuvre majeure et une œuvre qui a été sans doute constituée à partir d'une oralité. Les premiers textes viennent d'une grande tradition orale qui partent d'un événement qui a une certaine consistance historique, mais qui va être amplifié, mythologisé. C'est une série de poètes, finalement, qui vont progressivement amplifier et donner ce texte qu'est l'Iliade ou l'Odyssée. Alors, c'est très intéressant parce que nous voulons rapporter une œuvre à une personne à cause de la, on pourrait dire, d'une tradition à la fois moderne, hein, on pourrait dire, romantique, individualiste. Mais qu'est-ce qu'on a entendu au début du texte? Qui chante? Jamais Homère ne s'avance. Jamais Homère ne dit son nom dans le texte. Et jamais il dira qu'il chante. Qui chante? La déesse. Déesse chante. C'est très différent de Virgile, qui appartient à une autre époque et qui dira, et qui commence l'Énéide en disant « Je chante la guerre ». L'affirmation du « je » est très très étonnante. C'est un acte, vous savez que les papes pendant très longtemps ont écrit leurs encycliques en disant « nous ». Et puis quand Jean-Paul II arrive, il va dire « je » dans Redemptor Hominis, sa première encyclique. Ça s'est fait dans l'Antiquité, on pourrait dire, où l'épopée, ici, entre celle de l'Iliade ou celle d'Ulysse et celle d'Énée, il y a ce passage de la déesse qui chante au jeu du poète qui s'affirme. Même si dans les deux cas, il y a toujours cette idée que c'est à travers les muses, il y a une inspiration poétique. Alors, vous voyez, c'est ça, qui chante? Pour la poésie ancienne, qui est conçue comme une poésie proche d'une inspiration divine, c'est toujours la muse qui chante. Et donc, il n'y a pas de problème à ce qu'on dise que tous ceux qui ont chanté et amplifié ce texte, c'est Homère, parce que c'est toujours la muse qui s'est présentée comme cette énergie, on pourrait dire, homérique, qui est passée à partir d'une succession, vous voyez, de poètes. Et c'est ça qui fait de ce texte un texte extrêmement profond. Quand il n'y a pas d'auteur et quand on vient de d'une source, on pourrait dire, on peut pas dire anonyme, parce qu'au fond, ce qu'il faudrait dire, c'est presque immémorial. Ça n'est plus un homme qui prend la parole. On a l'impression que c'est le réel même qui prend la parole et qui va dire le monde lui-même qui va se dire lui-même. C'est comme ça, le mythe, qui a écrit les mythes? Ouais, on peut pas dire. Plusieurs les ont repris, plusieurs les ont même modifiés. Mais voilà, le mythe se dit de lui-même. C'est ça la grande différence avec une autre parole poétique où on saurait dire finalement c'est un tel qui est l'auteur. Alors, si on en arrive ici au texte lui-même, le texte que nous avons lu, c'est un passage de l'Iliade, enfin deux passages de l'Iliade plus exactement. Et dans ces deux passages, il y a d'abord effectivement ce qu'on disait, hein, déesse chante nous, et c'est la déesse qui chante, ou en tout cas le poète ne chante que par le truchement de la muse, sous son inspiration. Mais qu'est-ce qu'elle chante? La colère d'Achille. C'est très étonnant ce commencement, chanter la colère d'Achille. Alors, quelle est cette colère? Il faut bien voir que c'est très curieux, parce que on pourrait se dire, bon, c'est la guerre de Troie. Ilion, l'Iliade, c'est Troie. Bon. Et donc, la grande opposition, c'est les Achéens, les Argiens, comme on dit, voilà, et les Troyens, les Dardaniens, pour en dire. Et en fait, ici, le conflit est un conflit interne entre la tri d'Agamemnon, le chef des Achéens, et Achille, le grand combattant, autour d'une captive, puisque ça commence avec le fait qu'Agamemnon a enlevé Chryséis, qui est la fille d'un prêtre d'Apollon, et donc c'est un sacrilège, la peste va s'abattre, Apollon va tirer ses flèches sur le camp des Argiens, ils vont mourir de la peste devant Troie. Pour arrêter cela, il faut rendre Chryséis à son père, on va le faire, et alors Agamemnon va dire, alors, puisque j'ai plus Chryséis, je vais prendre la captive qu'avait Achille, Briseis. Et à partir de là, Achille boude, ne veut plus faire la guerre, donc les Achéens combattent, mais ce sont les Troyens qui ont plutôt le dessus, jusqu'au moment où l'ami d'Achille meurt, Patrocle, et là il repart au combat, ça devient un carnage insensé, à tel point que les cadavres s'entassent dans le fleuve et que le fleuve lui-même va s'indigner devant la monstruosité d'Achille, donc double colère d'Achille. Et c'est très étonnant, le fait que on ne chante pas ici la beauté, on ne chante pas ici d'abord la générosité, on chante la colère. Ça c'est déjà le premier problème. Et alors, deuxième chose qui est très étonnante, qui est presque l'envers de ce qu'on vient de dire, c'est le fait que le héros le plus pur, alors même que c'est un texte achéen, c'est un texte grec et pas un texte troyen, l'Iliade, eh bien, Homère ne prend pas parti. Il n'a pas l'air de... Il n'écrit pas une épopée de son peuple. Les héros grecs, il y en a, et Achille est un héros grec, bien sûr, mais le héros le plus pur, c'est plutôt un héros troyen, c'est plutôt Hector. Alors Paris, qui a enlevé, bien sûr, la femme de Ménélas, Hélène, et c'est ça la cause de la guerre, Paris est un bellâtre qui va fuir lorsqu'il va être exposé au combat, menacé. C'est pour ça qu'Hélène dit que c'est un lâche, un criminel, etc., et que c'est Hector, le véritable héros. Mais il y a cette chose remarquable que Homère reconnaît la valeur dans le camp adverse. Voilà. Et c'est ça notre, au fond, notre question. Voilà. Et pose un problème. Voilà un texte qui, au fond, chante la colère, qui va nous dépeindre la guerre, qui va nous la dépeindre de manière terrible. Les héros se font tuer, la jeunesse, on pourrait dire, d'Athènes est fauchée, le fleuve Scamandre se plaint, il meugle tel un taureau en disant « Mes jolies eaux sont pleines de cadavres, je ne peux plus les rouler vers la mer ». Et au fond, c'est cette horreur de la guerre qui va être le creuset de l'apparition, on pourrait dire, ou de la formation de l'homme grec, de l'éducation, de la païdéia, comme on dit. Alors voilà, c'est ça le paradoxe. Comment ce texte de colère et de guerre est-il un texte d'éducation ?
1: Vous écoutez Matière à penser, une émission de philosophie proposée par l'Institut Philanthropos, avec notre question aujourd'hui, la valeur guerrière ouvre-t-elle à l'universel ? Fabrice Sadjadj, on pourrait se dire que la guerre fait naître deux sentiments contraires, et que de ces deux sentiments pourrait en fait venir une certaine éducation. La guerre pourrait susciter le courage, et donc l'envie d'honneur, et donc pousser au dépassement de soi, et ce serait une vision, disons, héroïque de la guerre. Mais on pourrait aussi dire que la guerre, par les horreurs qu'elle nous illustre, et c'est un peu ce qui ressort des textes que vous venez de citer, suscite davantage la pitié, et que, en fait, d'une certaine manière, quelle que soit la vision que l'on a de la guerre, soit héroïque, soit catastrophique,

0: elle peut néanmoins faire sortir quelque chose de plus grand qu'elle-même, de meilleur que cette pure violence.
1: Oui, ce que vous dites renvoie à deux lectures en fait de l'Iliade. L'une qui est celle de l'auteur de Païdéia, hein, Werner Jaeger, hein, le grand spécialiste de la pensée grecque, du monde germanique. Et puis le texte de Simone Weil, l'Iliade ou le poème de la force. Deux lectures complètement opposées. Alors on va commencer d'abord par celle que vous appelez de l'honneur, c'est-à-dire que à aucun moment Homère ne voile l'horreur de la guerre. Et il y a un gémissement profond. L'exposition à la mort violente, c'est une exposition terrible où la peur va atteindre, et on le voit chez Paris, hein, comme je dis, c'est étonnant parce qu'il montre des divisions internes aux deux camps, donc Achille, Agamemnon, et là on voit bien Paris sector, quoi, voilà, bon. Donc, pourquoi dans le cas de Paris, c'est la peur. Bon. Donc, il y a cette question des hommes qui sont broyés et d'une profonde absurdité de la guerre. Mais en même temps, il y a effectivement cette question de la vaillance. Werner Jaeger dit bien que le mot qui va donner la vertu en grec, le mot arrêté, qu'on peut traduire par excellence, qui est en lien avec Aristos, l'homme supérieur, l'aristocrate, qui est peut-être en lien avec Arès, le dieu de la guerre, on ne sait pas, là, on pourrait faire un jeu de mots en tout cas, une certaine homophonie, mais ce qui est certain, c'est que le premier sens de la vertu est lié, ou le premier sens de la valeur, est lié à la valeur guerrière, le courage. Ce sont des hommes qui ont d'une certaine façon accepté d'exposer leur vie individuelle au nom de quelque chose qui leur est apparu comme plus grand. Alors cette chose peut être une fumée, hein, peut-être quelque chose qu'on... Mais il y a quand même ce qui se joue là. Et alors, la question, c'est l'honneur au combat, alors qui est double. D'une part, ne pas avoir peur, avoir du courage, ne pas avoir peur de s'exposer, mais aussi ne jamais faire de coups bas, ne jamais être déloyal dans le combat. Et c'est ça qui est étonnant, et ça c'est la thèse de Werner Jaeger, c'est cette idée que, à partir du moment où on constate que dans la guerre, il y a des hommes vaillants et des hommes qui ne le sont pas, à ce moment-là, déjà, on sort du simple affrontement de deux camps. Ce que je pourrais dire, bon, il y a mon camp, il y a moi, et puis il y a les salopards d'en face, et on va leur mettre sur la gueule, et puis on les oublie, il faut les exterminer, c'est une engeance. Mais dès que la question de la vaillance advient, il peut y avoir des lâches dans mon camp, et il peut y avoir des hommes courageux dans le camp adverse. Et tout d'un coup, je vais, dans mon propre camp, reconnaître... qu'il y a un Paris, par exemple, un lâche, et si je suis troyen, et de l'autre côté, vous voyez, l'Achéen peut reconnaître dans le camp d'en face Hector. Et c'est là où la valeur guerrière nous fait déjà entrer dans un registre qui est celui d'une vertu qui excède la simple appartenance à un camp. Donc je m'arrache, ouais, dans ce combat, je vois des exploits. Et vous voyez, ça c'est très fort, parce que ça signifie que cette chose-là, on ne peut le voir que parce qu'un homme est en train de combattre. Et que vous voyez, cette vaillance ne peut être que d'un homme qui s'expose dans la vulnérabilité, et qui va même se rendre parfois vulnérable alors qu'il est le plus fort, parce qu'il ne veut pas frapper en traître, alors que l'autre peut frapper en traître. Vous voyez ? Ce que ne peut pas faire un drone. Ce que ne peut pas faire toute l'énorme machinerie qui peut être ciblée, ça peut être des frappes chirurgicales, sans dégâts collatéraux, mais l'homme qui va en avant et qui s'expose et qui... Voilà, s'il n'y a plus ça, on ne peut plus reconnaître la vaillance en face. Et il ne peut pas y avoir cette sorte de conversion, on se dit, mais alors, attendez, il y a des mecs plus forts, des mecs meilleurs peut-être en face, qui nous donnent des exemples. Si c'est que par machine interposée, ou si c'est une guerre de pure extermination où les moyens ne permettent plus cette exposition de soi, alors ça disparaît. Et donc on voit que la guerre dont on parle, c'est une certaine guerre qui n'est plus la guerre actuelle.
0: Et l'autre aspect, du coup, l'autre lecture, celle de Simone Veil ?
1: Alors, la lecture de Simone Veil, c'est plutôt une lecture où il s'agit d'aller au fond de l'horreur. Hein. La thèse de Simone Veil, c'est de dire que l'Iliade est un poème de la force et que la force, je la cite, c'est ce qui fait de quiconque lui est soumis une chose. Quand elle s'exerce jusqu'au bout, elle fait de l'homme une chose au sens le plus littéral, car elle en fait un cadavre. L'homme devient une chose traînée derrière un char dans la poussière. Bon, c'est ça. Ce qui va d'ailleurs advenir au corps d'Hector, hein, parce que Achille va s'acharner et traîner son corps jusqu'à ce que Priam vienne lui réclamer ce corps. Il ne faut pas oublier que l'Iliade s'achève quand même dans cette scène très étonnante où le père d'Hector, qui a vu tous ses enfants tués par Achille, s'agenouille devant Achille, lui réclame le corps de son fils et ils vont finalement partager le pain ensemble, le pain et le vin, et ils vont même dormir ensemble. Hein. Bon, c'est une chose très très étonnante, hein, cette sorte de pitié ultime dans l'Iliade, mais qui a beaucoup d'ailleurs frappé Chateaubriand, hein, qui voyait dans Priam la figure éminente du père. Donc, ce qui se joue ici, c'est que tout le monde dans la guerre est saisi par la force, non seulement le vaincu, mais le vainqueur aussi, qui devient une machine à tuer. La guerre implique le fait qu'au départ, on a peut-être un objectif, mais attention, à partir du moment où le type d'en face a tué un de mes enfants, l'objectif est oublié. Il semblerait qu'après la première journée de combat, tout était joué. Les Achéens pouvaient prendre Troie, ouais, des lectures possibles dans ce sens-là. Mais à partir du moment où on a fait des morts dans notre camp, on pourrait dire, mais attendez, non, il faut qu'on ait ceux qui ont tué les nôtres. Et donc on va. Et il y a ce que Clausewitz appelle la montée aux extrêmes, hein, et qui fait qu'il va y avoir une violence qui nous fait oublier l'objectif. Et à ce moment-là, il y a une sorte de rage qui se produit et un écrasement général de l'humanité. Et alors ce que va dire Simone Veil, c'est qu'elle entend dans la parole d'Homère, dans le chant d'Homère, ce qu'elle appelle un accent d'inguérissable amertume. Et elle continue en disant, c'est par là que l'Iliade est une chose unique, par cette amertume qui procède de la tendresse et qui s'étend sur tous les humains, égale comme la clarté du soleil. Vous voyez, là on est dans un lieu très très étonnant. La thèse, c'est de dire que la guerre nous enfonce, comme vous disiez, vu du côté de la catastrophe, la guerre nous enfonce dans une horreur telle qu'au bout d'un moment, devant les cadavres, devant cette énormité, une immense pitié domine toute chose. Et désormais, ça va être justement cela qui va prédominer. On peut dire que la fin de l'Iliade, c'est cette amertume qui enveloppe tout, mais derrière cette amertume, il y a l'attente d'un salut, d'un sauveur, de nous sortir de cette misère qui est désormais généralisée. Parce que même si j'ai gagné, je vois mes mains pleines de sang. Qu'est-ce que je suis ? Je me suis moi-même déshumanisé. Et il peut y avoir là un retournement. Vous voyez, il y a deux phénomènes de l'accès à l'universel. L'un par l'honneur, effectivement, qui peut se retrouver dans le cas adverse. Et l'autre par cette horreur qui me fait voir que je suis pris dans une rage absurde et que je dois... Je,

0: 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Très bonne journée à toutes et à tous.
1: Chers amis auditeurs, bonjour. Hier, nous avons commencé à méditer sur la première strophe du psaume 147 que je vous lis à présent. Versets 2 à 6. Le Seigneur rebâtit Jérusalem. Il rassemble les déportés d'Israël. Il guérit les cœurs brisés et soigne leurs blessures. Il compte le nombre des étoiles. Il donne à chacune un nom. Il est grand, il est fort, notre maître. Nul n'a mesuré son intelligence. Le Seigneur élève les humbles et rabaisse jusqu'à terre les impies. Nous avions montré hier que dans les versets 2 et 3, Dieu apparaît comme un Dieu qui reconstruit, qui rassemble, qui guérit les cœurs brisés et broyés. Et nous avions terminé en disant que ces mentions du psaume 147 préfigurent le Christ qui, lui aussi, est venu guérir les cœurs brisés. Toutefois, aujourd'hui, nous allons découvrir que l'action du Seigneur n'est pas uniforme au sein de son peuple. Si dans le verset 3, le Seigneur guérit et soigne chacun des habitants éprouvés, dans le verset 6, le Seigneur élève les humbles et rabaisse jusqu'à terre les impies. Et donc, ce verset 6 décrit deux actions divines opposées. D'abord, relever les humbles, et ensuite, abaisser les impies. Comment pouvons-nous passer du rassemblement de tout le peuple du verset 3, il rassemble les déportés d'Israël, à cette distinction qui est faite dans le verset 6? Les versets 4 et 5 peuvent nous y aider. Il compte le nombre des étoiles, il donne à chacune un nom, il est grand, il est fort notre maître, nul n'a mesuré son intelligence. Ainsi, de même que le Seigneur compte le nombre des étoiles, de même qu'il connaît avec son intelligence, une intelligence que nul ne sait mesurer, eh bien, de la même manière, le Seigneur aussi sait distinguer entre l'homme juste et l'homme impie. Donc le Seigneur fait œuvre de sagesse, comme l'exprime le terme « intelligence », terme typique de la littérature sapientielle, en hébreu « tebouna ». Notons que cette sagesse n'est pas d'abord d'ordre intellectuel, mais d'ordre pratique. Soigner les blessés, connaître le nombre des étoiles, rétablir la justice entre petits et grands. La sagesse de Dieu est donc bien l'élément qui relie les versets de cette première unité. Cependant, dans ce concert, une dissonance apparaît entre les humbles et les impies au verset 6. Le Seigneur élève les humbles et rabaisse jusqu'à terre les impies. Donc désormais, il y a une différence parmi les exilés, parmi les fils de l'Alliance. Même au sein du peuple qui est rassemblé par le Seigneur, tout n'est pas le paradis sur terre, puisque les impies côtoient les humbles. Mais ici, il est bien clair que la préférence du Seigneur va vers les plus faibles, ceux qui sont abattus et broyés par l'épreuve de l'exil, vers les plus petits. Ce sont ceux-là que le Seigneur entoure et assiste tout particulièrement. Le psaume édicte donc dans ce verset une loi générale qui sera reprise dans tout l'Ancien Testament et aussi dans le Nouveau, et en particulier dans le Magnificat. Le Seigneur a une prédilection pour les hommes humbles et pauvres de cœur. Puissions-nous chanter avec la Vierge Marie « Le Seigneur fit pour moi des merveilles, saint est son nom. Son amour s'étend d'âge en âge sur ceux qui le craignent, déployant la force de son

bras. Il disperse les superbes. Il comble de biens les affamés, renvoie les riches les mains vides. Il relève Israël, son serviteur. Il se souvient de son amour.

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2: Ainsi s'achève la retransmission depuis l'abbaye Notre-Dame de Trieure de l'Office des Laudes de ce jeudi. Nous retrouvons la communauté bénédictine pour les Laudes demain après 6 heures.

0: L'ange du Seigneur apporta l'annonce à Marie.
1: Et elle conçut du Saint-Esprit.
0: Je vous salue, Marie, pleine de grâce. Le Seigneur est avec vous. Vous êtes bénie entre toutes les femmes. Et Jésus, le fruit de vos entrailles, est béni.
1: Sainte Marie, Mère de Dieu, priez pour nous, pauvres pécheurs, maintenant et à l'heure de notre mort. Amen.
0: Voici la servante du Seigneur.
1: Qu'il me soit fait selon votre parole.
0: Je vous salue, Marie, pleine de grâce. Le Seigneur est avec vous. Vous êtes bénie entre toutes les femmes. Et Jésus, le fruit de vos entrailles, est béni.
1: Sainte Marie, Mère de Dieu, priez pour nous, pauvres pécheurs, maintenant et à l'heure de notre mort. Amen.
0: Et le Verbe s'est fait chair.
1: Et il a habité parmi nous.
0: Je vous salue, Marie, pleine de grâce. Le Seigneur est avec vous. Vous êtes bénie entre toutes les femmes. Et Jésus, le fruit de vos entrailles, est béni.
1: Sainte Marie, Mère de Dieu, priez pour nous, pauvres pécheurs, maintenant et à l'heure de notre mort. Amen.
0: Priez pour nous, Sainte Mère de Dieu.
1: Afin que nous soyons rendus dignes des promesses du Christ.
0: Prions. Que ta grâce, Seigneur notre Père, se répande dans nos cœurs. Par le message de l'ange, tu nous as fait connaître l'incarnation de ton Fils bien-aimé. Conduis-nous, par sa passion et par sa croix, avec le secours de la Vierge Marie, jusqu'à la gloire de la résurrection. Par Jésus le Christ, notre Seigneur.
1: Amen. Amen.

Amis auditeurs, bonjour. Il est 7h03 en ce jeudi 23 juillet. Vous écoutez Radio Espérance, Renaud et Richard avec vous pour partager cette prière du matin. En ce début de journée, après avoir salué Marie, reine des hommes, reine du ciel et de la terre, nous nous tournons vers le Seigneur. Au nom du Père et du Fils et du Saint-Esprit. Amen.

0: Aujourd'hui, les lectures sont celles du jeudi de la 16e semaine du temps ordinaire.
1: Lecture du livre du prophète Jérémie. La parole du Seigneur me fut adressée. Va proclamer aux oreilles de Jérusalem. Ainsi parle le Seigneur. Je me souviens de la tendresse de tes jeunes années, ton amour de jeune marié, lorsque tu me suivais au désert, dans une terre inculte. Israël était consacré au Seigneur, première gerbe de sa récolte. Celui qui en mangeait était coupable, il lui arrivait malheur, oracle du Seigneur. Je vous ai fait entrer dans une terre plantureuse pour vous nourrir de tous ses fruits. Mais à peine entré, vous avez profané ma terre, changé mon héritage en abomination. Les prêtres n'ont pas dit « Où est-il le Seigneur ?» Les dépositaires de la loi ne m'ont pas connu. Les pasteurs se sont révoltés contre moi. Les prophètes ont prophétisé au nom du Dieu Baal. Ils ont suivi des dieux qui ne servent à rien. Cieux, soyez-en consternés, horrifiés, épouvantés, oracle du Seigneur. Oui, mon peuple a commis un double méfait. Ils m'ont abandonné, moi, la source de vive, et ils se sont creusés des citernes fissurées qui ne retiennent pas l'eau.

0: En toi, Seigneur, est la source de vie.
1: Dans les cieux, Seigneur, ton amour, jusqu'aux nues, ta vérité. Ta justice, une haute montagne, tes jugements, le grand abîme.
0: En toi, Seigneur, est la source de vie.
1: Qu'il est précieux ton amour, ô mon Dieu. À l'ombre de tes ailes, tu abrites les hommes. Ils savourent les festins de ta maison. Au torrent du paradis, tu les abreuves.
0: En toi, Seigneur, est la source de vie.
1: En toi est la source de vie. Par ta lumière, nous voyons la lumière. Garde ton amour à ceux qui t'ont connu, ta justice à tous les hommes droits.
0: En toi, Seigneur, est la source de vie.

Évangile de Jésus-Christ selon saint Matthieu. En ce temps-là, les disciples s'approchèrent de Jésus et lui dirent « Pourquoi leur parles-tu en parabole ?» Il leur répondit « À vous, il est donné de connaître le mystère du royaume des cieux, mais ce n'est pas donné à ceux-là. À celui qui a, on donnera, et il sera dans l'abondance. À celui qui n'a pas, on enlèvera même ce qu'il a. Si je leur parle en parabole, c'est parce qu'ils regardent sans regarder, et qu'ils écoutent sans écouter ni comprendre. Ainsi s'accomplit pour eux la prophétie d'Isaïe. Vous aurez beau écouter, vous ne comprendrez pas. Vous aurez beau regarder, vous ne verrez pas. Le cœur de ce peuple s'est alourdi. Ils sont devenus durs d'oreilles. Ils se sont bouchés les yeux, de peur que leurs yeux ne voient, que leurs oreilles n'entendent, que leur cœur ne comprenne et qu'ils ne se convertissent. Et moi, je les guérirai. Mais vous, heureux vos yeux puisqu'ils voient et vos oreilles puisqu'elles entendent. Amen, je vous le dis, beaucoup de prophètes et de justes ont désiré voir ce que vous voyez et ne l'ont pas vu, entendre ce que vous entendez et ne l'ont pas entendu. »

0: Père très saint, nous t'offrons nos actions, nos joies, nos peines, avec celles de tous nos frères, dans le cœur de ton Fils, Jésus, notre Seigneur. Par l'Esprit Saint, nous serons aujourd'hui les témoins de ton amour. Avec Notre-Dame, en l'Église, nous te prions pour que le monde accueille ta lumière. En ce jour où nous fêtons Sainte Brigitte, copatronne de l'Europe, nous te prions, Seigneur, pour que l'Europe n'oublie pas ses racines chrétiennes. Envoie ton Esprit Saint assister les responsables, afin que ceux-ci gouvernent avec sagesse, dans le respect de la loi de Dieu. Je crois en Dieu, le Père Tout-Puissant, Créateur du ciel et de la terre, et en Jésus-Christ, son Fils unique, notre Seigneur, qui a été conçu du Saint-Esprit, est né de la Vierge Marie, a souffert sous Ponce Pilate, a été crucifié, est mort et a été enseveli, est descendu aux enfers. Le troisième jour est ressuscité des morts, est monté aux cieux, est assis à la droite de Dieu, le Père Tout-Puissant, d'où il viendra juger les vivants et les morts.
1: Je crois en l'Esprit Saint, à la Sainte Église catholique, à la communion des saints, à la rémission des péchés, à la résurrection de la chair, à la vie éternelle. Amen.
0: Notre Père, qui es aux cieux, que ton nom soit sanctifié, que ton règne vienne, que ta volonté soit faite sur la terre comme au ciel.
1: Donne-nous aujourd'hui notre pain de ce jour. Pardonne-nous nos offenses, comme nous pardonnons aussi à ceux qui nous ont offensés. Et ne nous laisse pas entrer en tentation, mais délivre-nous du mal. Amen.
0: Je vous salue, Marie, pleine de grâce. Le Seigneur est avec vous. Vous êtes bénie entre toutes les femmes, et Jésus, le fruit de vos entrailles, est béni.
1: Sainte Marie, Mère de Dieu, priez pour nous, pauvres pécheurs, maintenant et à l'heure de notre mort. Amen.
0: Et maintenant, nous nous unissons à Dieu dans la foi, l'espérance et la charité. Acte de foi. Mon Dieu, je crois fermement toutes les vérités que vous avez révélées et que vous nous enseignez par votre Sainte Église, parce que vous ne pouvez ni vous tromper, ni nous tromper. Dans cette foi, puis-je vivre et mourir. Amen.
1: Acte d'espérance. Mon Dieu, j'espère avec une ferme confiance que vous me donnerez, par les mérites de Jésus-Christ, votre grâce en ce monde, et le bonheur éternel dans l'autre, parce que vous l'avez promis et que vous tenez toujours vos promesses. Dans cette foi, puis-je vivre et mourir. Amen.
0: Acte de charité. Mon Dieu, je vous aime de tout mon cœur et plus que tout, parce que vous êtes infiniment bon, et j'aime mon prochain comme moi-même, pour l'amour de vous.

0: Chaque jour, il est bon de nous rappeler la loi du Seigneur. Tu adoreras le Seigneur ton Dieu et tu l'aimeras parfaitement.
1: Tu ne prononceras le nom de Dieu qu'avec respect, fuyant blasphème et faux serment.
0: Tu sanctifieras le jour du Seigneur.
1: Tu honoreras ton père et ta mère.
0: Tu ne tueras pas.
1: Tu ne commettras pas d'adultère.
0: Tu ne voleras pas.
1: Tu ne porteras pas de faux témoignages contre ton prochain.
0: Tu ne convoiteras pas la femme de ton prochain.
1: Tu ne désireras pas injustement le bien des autres.

0: Prions pour les vocations.
1: Vierge Marie, Mère du Christ et Mère de l'Église, vous veillez tout particulièrement sur les prêtres parce qu'ils sont les images vivantes de votre Fils unique. Nous vous en supplions, priez le Père des cieux pour qu'il envoie des ouvriers à sa moisson. Priez pour qu'il nous envoie toujours des prêtres qui nous donnent les sacrements, nous expliquent l'Écriture et nous enseignent à devenir de vrais enfants de Dieu. Qui nous envoie des âmes et des personnes consacrées pour sa louange et sa gloire, pour leur exemple de vie plus parfaite. Vierge Marie, épouse de Saint Joseph, vos cœurs ont tout pouvoir sur le Père des cieux. Obtenez-nous, ô Marie, beaucoup de vocations saintes, afin d'être nous-mêmes des saints. Amen.
0: Père infiniment bon, maître de la moisson, donne à ton Église l'évêque, les pasteurs, les consacrés, les missionnaires dont notre monde a besoin. Que chaque jeune découvre la beauté de sa vocation et y réponde avec confiance et générosité. Qu'ensemble, nous nous mettions davantage à ton service et à celui de tous nos frères. Notre-Dame du Oui, prie pour nous. Amen.

0: Il est 7h25 minutes. En ce jeudi 23 juillet, l'Église fait commémoration de Sainte Brigitte de Suède.
1: Brigitte vivait au XIVe siècle en Suède. Fille d'un prince, elle épousa à l'âge de 15 ans Ulf Gudmarsson, sénéchal à la cour, et fonda avec lui une famille aimante. Elle eut 8 enfants, et une de ses filles, Catherine de Suède, a partagé la sainteté de sa mère. Entrée dans l'ordre des tertiaires franciscaines, Sainte Brigitte donna de son temps et de son argent aux pauvres. Elle fonda un hôpital où elle servait elle-même les malades. À la mort de son mari, Brigitte put se consacrer entièrement à la prière. Elle fonda, à Vadstena, un nouvel ordre religieux recoupant hommes et femmes. Ils vivaient dans les bâtiments séparés, mais partageaient les offices religieux. Ce fut l'ordre du Saint-Sauveur, dont la règle fut approuvée par le pape Urbain V peu de temps avant la mort de la fondatrice. En 1350, année jubilaire, Brigitte se rendit à Rome en pèlerinage et décida d'y rester. Rejointe par sa fille, Catherine, les deux femmes consacrèrent leur temps à la prière et au service des pauvres. Brigitte fut comblée de grâces mystiques et reçut de nombreuses révélations, en particulier sur la passion de notre Seigneur, qu'elle consigna par écrit. Sa devise était « Mon amour, c'est le crucifié ». Sainte Brigitte ne fut pas seulement une grande mystique, mais aussi la messagère du grand Seigneur, comme elle aimait se définir. Vivant à une époque de division et de guerre, elle se sentit appelée à œuvrer pour la paix. Elle invita ainsi les rois de France et d'Angleterre à la réconciliation et demanda au pape Clément VI de quitter Avignon pour Rome. Revenant d'un pèlerinage en Terre Sainte, Brigitte mourut le 23 juillet 1373. Son corps fut ramené en Suède au monastère de Vadstena. Sainte Brigitte partage avec Edith Stein et Catherine de Sienne le titre de patronne de l'Europe.

Ainsi s'achève notre prière du matin. 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Renaud Richard vous souhaite à tous une bonne journée. Et nous allons entendre dans quelques instants Sœur Marie Pia, Sœur apostolique de Saint-Jean à Vichy, sur le thème « Prier avec le psautier ». Très bonne journée à tous.

Chers amis auditeurs, bonjour. Hier, nous avons commencé à méditer sur la première strophe du psaume 147 que je vous lis à présent. Versets 2 à 6. Le Seigneur rebâtit Jérusalem. Il rassemble les déportés d'Israël. Il guérit les cœurs brisés et soigne leurs blessures. Il compte le nombre des étoiles. Il donne à chacune un nom. Il est grand, il est fort, notre maître. Nul n'a mesuré son intelligence. Le Seigneur élève les humbles et rabaisse jusqu'à terre les impies. Nous avions montré hier que dans les versets 2 et 3, Dieu apparaît comme un Dieu qui reconstruit, qui rassemble, qui guérit les cœurs brisés et broyés. Et nous avions terminé en disant que ces mentions du psaume 147 préfigurent le Christ qui, lui aussi, est venu guérir les cœurs brisés. Toutefois, aujourd'hui, nous allons découvrir que l'action du Seigneur n'est pas uniforme au sein de son peuple. Si dans le verset 3, le Seigneur guérit et soigne chacun des habitants éprouvés, dans le verset 6, le Seigneur élève les humbles et rabaisse jusqu'à terre les impies. Et donc, ce verset 6 décrit deux actions divines opposées. D'abord, relever les humbles, et ensuite, abaisser les impies. Comment pouvons-nous passer du rassemblement de tout le peuple du verset 3, il rassemble les déportés d'Israël, à cette distinction qui est faite dans le verset 6? Les versets 4 et 5 peuvent nous y aider. Il compte le nombre des étoiles, il donne à chacune un nom, il est grand, il est fort notre maître, nul n'a mesuré son intelligence. Ainsi, de même que le Seigneur compte le nombre des étoiles, de même qu'il connaît avec son intelligence, une intelligence que nul ne sait mesurer, eh bien, de la même manière, le Seigneur aussi sait distinguer entre l'homme juste et l'homme impie. Donc le Seigneur fait œuvre de sagesse, comme l'exprime le terme « intelligence », terme typique de la littérature sapientielle, en hébreu « tebouna ». Notons que cette sagesse n'est pas d'abord d'ordre intellectuel, mais d'ordre pratique. Soigner les blessés, connaître le nombre des étoiles, rétablir la justice entre petits et grands. La sagesse de Dieu est donc bien l'élément qui relie les versets de cette première unité. Cependant, dans ce concert, une dissonance apparaît entre les humbles et les impies au verset 6. Le Seigneur élève les humbles et rabaisse jusqu'à terre les impies. Donc désormais, il y a une différence parmi les exilés, parmi les fils de l'Alliance. Même au sein du peuple qui est rassemblé par le Seigneur, tout n'est pas le paradis sur terre, puisque les impies côtoient les humbles. Mais ici, il est bien clair que la préférence du Seigneur va vers les plus faibles, ceux qui sont abattus et broyés par l'épreuve de l'exil, vers les plus petits. Ce sont ceux-là que le Seigneur entoure et assiste tout particulièrement. Le psaume édicte donc dans ce verset une loi générale qui sera reprise dans tout l'Ancien Testament et aussi dans le Nouveau, et en particulier dans le Magnificat. Le Seigneur a une prédilection pour les hommes humbles et pauvres de cœur. Puissions-nous chanter avec la Vierge Marie « Le Seigneur fit pour moi des merveilles, saint est son nom. Son amour s'étend d'âge en âge sur ceux qui le craignent. Déployant la force de son bras, il disperse les superbes. Il comble de bien les affamés, renvoie les riches les mains vides. Il relève Israël, son serviteur, il se souvient de son amour. »

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2: Je voudrais consacrer quelques chroniques, chers auditeurs, à vous parler de Satan, cette réalité qui est au cœur de la Bible et au cœur de notre vie, et que nous nommons chaque fois que nous récitons le Notre Père, délivre-nous du mal, c'est le malin. D'ailleurs, il y a quelques siècles, on disait encore cela en français, on disait pas délivre-nous du mal, mais délivre-nous du malin. C'est d'ailleurs très beau. La prière chrétienne commence par Dieu, notre Père, et se termine par Satan. Mais il faut laisser Satan à la dernière place, sans pourtant ignorer son existence. Alors, cette contestation aujourd'hui prend différentes formes. Les uns disent que Satan, c'est tout simplement l'idée d'un Dieu pervers que nous sommes toujours tentés d'imaginer. Et donc, le combat spirituel consisterait simplement à nous persuader une bonne fois que Dieu n'est jamais méchant. Que ce n'est pas possible que Dieu soit méchant, que l'idée méchante de Dieu est à supprimer. D'autres disent que Satan, c'est le nom par lequel on a nommé toutes les forces négatives qui sont en nous. Il y a en nous des désirs d'agressivité, de méchanceté, et ces désirs, on les a personnifiés en disant que c'était Satan. Et l'ange, par ailleurs, ce serait le mot qu'on aurait employé pour désigner les forces positives, les forces d'abord qui sont en nous. Et donc le combat spirituel consisterait simplement à favoriser en nous les forces positives et à éliminer les forces négatives. Enfin, si on voit dans l'évangile Jésus guérir des possédés du démon, c'est qu'à l'époque on ignorait les maladies psychiques. Et lorsque Jésus croyait délivrer quelqu'un du démon, il ne faisait que le délivrer d'une épilepsie. N'insistons pas sur ces raisons multiples. Contentons-nous d'affirmer avec l'Église et en s'appuyant sur la Bible, que Satan est bel et bien une réalité. Quand on lit les évangiles, on s'aperçoit que le combat contre Satan occupe une place centrale dans la vie de Jésus. Avant de partir annoncer la bonne nouvelle, il fut conduit au désert par l'Esprit pour être tenté par le diable. Matthieu chapitre 4. Et dès le début de sa prédication à Capharnaüm, il manifeste le pouvoir qu'il a de chasser les démons, en délivrant un homme qui vivait sous l'emprise d'un esprit impur. Celui-ci s'écrie « De quoi te mêles-tu, Jésus de Nazareth ? Tu es venu pour nous perdre, je sais qui tu es, le Saint de Dieu. » Et après l'avoir secoué violemment, l'esprit impur sort de lui en poussant un grand cri. « Qu'est-ce que cela ? » disent les témoins. « Voilà un enseignement nouveau, plein d'autorité. Il commande même aux esprits impurs et ils lui obéissent. » Et dès que Jésus commence son ministère, le démon est démasqué et les hommes sont libérés de son emprise. Et les évangiles prennent bien soin de distinguer les guérisons de malades opérées par Jésus et les délivrances qu'il exerce sur les possédés. Le soir venu, après le coucher du soleil, Jésus guérit beaucoup de malades atteints de divers maux et il chassa beaucoup de démons. Distinction que l'on retrouve lorsque Jésus envoie ses apôtres en mission. Il leur donna autorité sur les esprits impurs pour qu'ils les chassent et qu'ils guérissent toute maladie et toute infirmité. Eh bien, Satan existe bel et bien. Et c'est un ange déchu, nous rappelle le catéchisme de l'Église catholique. Les anges ont tous été créés immaculés, mais Dieu ne pouvait pas donner à une créature une liberté impeccable. Il y a Dieu qui est impeccable. Voilà, c'est le mystère de la créature. Nous sommes faits pour devenir impeccables, parfaits, nickel, mais il faut d'abord le mériter. On ne l'est pas immédiatement. On voudrait être Dieu finalement. On voudrait ne jamais faire de bêtises, être Dieu par nature, mais on ne le deviendra par grâce lorsque nous l'aurons mérité, lorsque nous aurons accepté justement notre condition de créature. Et certains anges créés, immaculés, n'ont pas accepté cette condition de créature, ils sont devenus des démons. Et nous parlerons dans d'autres chroniques de ce combat que nous devons mener contre le Satan, contre l'adversaire.

La moisson est abondante, mais les ouvriers sont peu nombreux. Priez donc le maître de la moisson d'envoyer des ouvriers pour sa moisson. Luc 10, 2.

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1: Il y a pire que moi. J'ai lu que si l'on devait être fier de nous, c'est seulement par rapport à nous-mêmes, ce que l'on est, ce que l'on fait, et pas en comparaison avec les autres. Et j'ai trop aimé ce concept. Je ne suis pas fière d'avoir réussi tel examen parce que ma copine l'a réussi aussi, donc je vaux autant qu'elle, ou parce qu'elle l'a raté, donc je suis meilleure qu'elle. Je suis fière d'avoir réussi un examen parce que je l'ai réussi, et puis c'est tout. J'ai bien travaillé, j'ai le niveau, je pourrais poursuivre dans cette voie. Je ne me sens pas bien dans mon corps parce que je suis plus mince que un tel, ou que j'ai de plus beaux cheveux que un tel, ou que je ne suis pas aussi petite, grande que un tel. Je me sens bien parce que je suis moi-même, comme personne d'autre. Je n'ai pas besoin d'être dans la norme. C'est marrant parce que ma meilleure amie a eu la même révélation. Elle n'est pas douée en musique parce qu'elle sait faire ce que sa voisine sait faire, ni parce qu'elle chante plus juste qu'un tel, ni parce qu'on lui a dit qu'elle jouait mieux du piano que tel autre. Elle est douée sans comparaison avec les autres, par rapport à personne d'autre. Elle est douée. Elle a une bonne oreille musicale, des idées, des facilités et des capacités. Que quelqu'un soit meilleur que toi, plus intelligent, plus beau, ça ne change rien à ta valeur. Et si quelqu'un est pire que toi, moins sympa, plus égoïste, ça ne te rend pas meilleur pour autant. Alors, où en est ton estime de toi ? Regarde seulement à ce que tu fais, ce que tu aimes, ce qui te plaît, qui tu es et qui tu veux être, sans te comparer aux autres. Et si tu as besoin de parler et d'être encouragé, n'hésite pas.
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Chers amis auditeurs de Radio Espérance, bonjour. Nous nous retrouvons pour l'écho du Saint-Siège du mercredi 22 juillet. Tout d'abord, commençons avec la visite de Léon XIV au monastère de Saint-Benoît et de Sainte-Scolastique. Après avoir quitté le sanctuaire de la Très-Sainte Trinité à Valle Pietra, le pape s'est rendu ce midi au monastère de Saint-Benoît, à Subiaco. Il a médité devant la fresque de Saint-François et embrassé la statue de Saint-Benoît. Il a ensuite récité le Notre Père avec les moines. Léon XIV s'est ensuite rendu au monastère de Sainte-Scolastique. Il y a déjeuné avec la communauté bénédictine et a visité les cloîtres et le couvent de ce lieu chargé d'histoire spirituelle. Enchaînons avec la mise au point de la salle de presse du Saint-Siège sur le cas Rupnik. Le directeur de la salle de presse s'est exprimé au sujet de certaines informations parues dans les médias ces derniers jours. Il a expliqué qu'elles sont totalement infondées. Il a précisé que les documents provenant des diocèses concernés, des jésuites, des personnes concernées et de la presse sont toujours en cours d'examen. Cette clarification vient rappeler que le dossier suit son cours sans conclusion définitive à ce stade. En dernier, terminons avec la visite matinale de Léon XIV au sanctuaire de la Très-Sainte Trinité. Ce mercredi 22 juillet, dans la matinée, le pape s'est rendu à ce sanctuaire situé à Valle Pietra, à la frontière entre le Latium et les Abruzzes. L'information a été communiquée par la salle de presse du Saint-Siège. Cette étape a précédé sa visite au monastère bénédictin de Subiaco, dans le cadre d'une journée consacrée aux racines spirituelles de l'ordre de Saint-Benoît, en cette période de repos estival du souverain pontife. Vous venez de suivre l'écho du Saint-Siège du mercredi 22 juillet. On se retrouve demain pour un nouveau bulletin d'information, à la même heure, toujours sur les ondes de Radio Espérance.

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1: Vos rendez-vous aujourd'hui sur Radio Espérance. Amis auditeurs, bonjour, bienvenue sur Radio Espérance en ce jeudi 23 juillet 2026. Aujourd'hui, dernière matinée de la session OCH à Paray-le-Monial. Nous serons en direct à 9h30 pour un temps de louange. Nous retrouverons l'enseignement du matin à 10h et la messe sera célébrée à 11h. Nous retrouverons cet après-midi à 13h Matière à penser avec Fabrice Hadjadj qui nous propose une émission sur les pères fondateurs de la pensée occidentale. Une émission aujourd'hui consacrée à Homère et le champ de bataille. Cette émission diffusée à 13h sera rediffusée à 19h30. Nous retrouverons Jean-Marie Alafort pour l'émission Antoine aux sources à 15h30. En ce jour, nous fêtons Sainte Brigitte de Suède. Retrouvez Françoise Brenhardt pour nous présenter les lectures qui lui sont consacrées à 16h. Et ce soir, nous retrouverons à 21h un autre enseignement de session et à 23h la rediffusion de l'enseignement donné ce matin. Nous récitons la prière du chapelet à 8h30, 14h30 et 20h30, à 17h le temps d'intercession et l'office des vêpres aux alentours de 18h35. Très bonne journée à toutes et à tous à l'écoute de Radio Espérance.
2: Gloire au Père et au Fils et au Saint-Esprit.

Tobie est un jeune homme pieux, fils de Tobit, un vieil homme devenu aveugle. Un jour, Tobit envoie son fils Tobie faire un long voyage pour récupérer une somme d'argent qu'il avait laissée en dépôt dans une autre ville. Sur le chemin, il est rejoint par un mystérieux compagnon de route qui se présente comme Azarias, mais en réalité, ce mystérieux compagnon de route est en fait l'ange Gabriel, envoyé par Dieu pour l'aider. Pendant le voyage, Raphaël fait pêcher à Tobie un gros poisson et lui demande d'en garder le cœur, le foie et la bile qui serviront plus tard. Ils arrivent à la ville d'Ecbatane où Tobie voit une jeune femme nommée Sarah. Sarah est très malheureuse, elle s'est déjà mariée 7 fois. Mais à chaque mariage, la nuit des noces, un démon tuait son mari avant qu'il ne la touche. Sarah désespère. Sarah prie Dieu et demande la mort plutôt que de continuer à souffrir. Raphaël explique à Tobie que Sarah est destinée à être sa femme, car selon la loi juive, elle lui revient de droit. Raphaël explique aussi à Tobie comment chasser le démon, en brûlant le cœur et le foie du poisson pendant la nuit des noces. Tobie se marie donc avec Sarah et tous deux prient ensemble en demandant à dans la pureté du cœur comme un don mutuel sincère, libre de l'égoïsme et du désir désordonné. Leur amour est pour Jean-Paul II inscrit dans la vérité du mariage voulu par Dieu dès l'origine, où la sexualité devient un très beau langage d'amour et d'alliance. Mais aussi Jean-Paul II souligne que cette prière ouvre leur amour à une dimension encore plus grande, celle de l'éternité. En demandant de vieillir ensemble, Toby et Sarah expriment déjà leur désir d'un amour qui dépasse la mort, qui tend vers la plénitude de la vie éternelle auprès de Dieu. Cet amour humain, purifié, devient une participation à l'amour divin plus fort que la mort. De manière étonnante, la vie de Sainte Brigitte de Suède, dont nous faisons mémoire aujourd'hui dans la liturgie de la messe, illustre la même vision de l'amour humain. Sainte Brigitte de Suède est une sainte du début du XIVe siècle. Elle a été mariée très jeune et a vécu avec son mari un mariage exemplaire, uni dans l'amour. Elle a eu 8 enfants et tous deux priaient ensemble. C'est ce que Brigitte écrit dans l'un de ses livres. Seigneur, nous nous sommes unis dans le mariage pour accomplir ta volonté. Rends-nous dignes de nous aimer et de t'aimer, afin que notre union soit pour ta gloire et le salut de nos âmes. Comme Toby et Sarah, Brigitte et Ulf, son mari, ont compris que le mariage n'est pas une fin en soi, mais un chemin de sainteté, un chemin où l'amour humain devient une participation à l'amour éternel de Dieu. Leur vie commune a montré, comme le dit Jean-Paul II, que la chasteté conjugale et la prière permettent de vivre l'union charnelle non comme une simple recherche de plaisir, mais comme un acte d'amour vrai, un acte porteur d'éternité. Alors, que nous apprennent ces couples de la Bible, Tobie et Sarah, mais aussi ces 5 couples, comme Brigitte de Suède et Ulf son mari, mais aussi tous les couples canonisés par l'Église, comme les époux Martin, les parents de Sainte Thérèse de Lisieux. Alors je te propose 7 courtes leçons de sagesse aujourd'hui. La première leçon, mets Dieu au cœur de tes relations. Comme Toby et Sarah, avant tout engagement amoureux, familial ou même amical, prends le temps de prier. Demande à Dieu la grâce d'aimer selon son cœur, la grâce d'aimer avec pureté et vérité. Prends l'habitude d'inviter Dieu dans tes relations. Cela change tout. Lui seul peut les rendre belles, durables et pleines de respect. Tu te sens appelé au mariage? Prie déjà pour ton futur conjoint. Tu es marié ou parent? Prie pour ton époux, pour tes enfants, pour que l'ange Raphaël les guide vers l'amour vrai. Tu es célibataire pour le royaume? Porte dans ta prière les couples et les familles. Ils ont besoin de ton intercession pour découvrir que leur amour est un chemin de sainteté. Deuxième leçon de sagesse, vis la chasteté comme un don, non comme une contrainte. La chasteté, ce n'est pas simplement dire non, mais c'est dire oui. Oui à un amour vrai, qui respecte le corps, qui respecte le cœur et le plan de Dieu. Si tu es en couple, vis ta sexualité.

sainteté, dans la fidélité, dans la confiance, dans la prière. Si tu es célibataire, apprends à respecter ton corps et celui de l'autre. C'est une manière de préparer un amour solide et beau. Troisième leçon de sagesse. Apprends à prier avec les autres. Toby et Sarah prient ensemble avant leur union. Et ce n'est pas un petit détail, c'est un geste fort qui ouvre leur amour mutuel à Dieu. Si tu es en couple, prends le temps de prier ensemble, même simplement. Je connais des couples qui m'ont dit que la seule prière du Notre Père, récitée chaque jour, ont totalement transformé leur amour conjugal. Si tu es seul pour le moment, ou si tu as la vocation du célibat pour le royaume, demande la grâce au Seigneur d'aimer en passant tous tes amours par le cœur de son Fils. Quatrième leçon, laisse-toi purifier intérieurement. Toby demande à Dieu de lui donner un amour dans un but noble. Tu es aussi appelé à purifier ton cœur, à laisser tomber ce qui abîme l'amour, les rancunes, les jalousies, les égoïsmes. Demande à Dieu de purifier ton cœur. Demande-lui de te libérer de tout ce qui t'empêche d'aimer en vérité, les égoïsmes, les rancunes, les blessures, les jalousies. L'amour vrai demande un cœur libre. Cinquième leçon, découvre le mariage comme un chemin de sainteté. Le mariage n'est pas juste un projet humain, c'est un appel de Dieu. Comme Toby et Sarah, comme Brigitte de Suède et son mari, des couples ont grandi ensemble vers la sainteté. Si tu es marié, rappelle-toi chaque jour que vous êtes en route ensemble vers Dieu. Et si tu souhaites te marier un jour, commence à voir cette union comme une école de sainteté dès maintenant. Sixième leçon, fais confiance au Seigneur même dans l'épreuve. Sarah a connu des drames. Toby est parti malgré les dangers, mais tous deux ont gardé la foi. Dans les difficultés, dans les blessures de tes relations, ne baisse pas les bras, dis au Seigneur, je te fais confiance, je sais que tu es là pour me guider et me guérir. Et enfin, septième leçon, prends les saints comme compagnons de route. Sainte Brigitte a vécu sa vocation d'épouse et de mère avec fidélité et foi. Elle montre que la sainteté se vit dans le concret de la vie, dans la vie ordinaire. Lis la vie des saints et laisse-les t'inspirer. Ils sont passés par les mêmes combats que toi et ils sont devenus lumière. Je te remercie, mon Dieu, des bonnes résolutions, des beaux désirs et des lumières que tu as semées dans mon cœur pendant ce moment de prière. Je te demande de m'aider à les faire fructifier. Marie, ma mère immaculée, Saint Joseph et mon ange gardien, accompagnez-moi toujours en chemin. Au nom du Père et du Fils et du Saint-Esprit.

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2: 17e dimanche du temps ordinaire. Deuxième lecture, lettre de saint Paul aux Romains, chapitre 8. Frères, nous le savons, quand les hommes aiment Dieu, lui-même fait tout contribuer à leur bien, puisqu'ils sont appelés selon le dessein de son amour. Ceux que, d'avance, il connaissait, il les a aussi destinés d'avance à être configurés à l'image de son Fils. Pour que ce Fils soit le premier-né d'une multitude de frères. Ceux qu'il avait destinés d'avance, il les a aussi appelés. Ceux qu'il a appelés, il en a fait des justes, et ceux qu'il a rendus justes, il leur a donné sa gloire. Parole du Seigneur. Voici, chers auditeurs, quelques lignes du catéchisme de l'Église catholique, numéro 321 et suivant. La divine providence, ce sont les dispositions par lesquelles Dieu conduit avec sagesse et amour toutes les créatures jusqu'à leur fin ultime. Le Christ nous invite à l'abandon filial à la providence de notre Père céleste, Matthieu chapitre 6, et l'apôtre Saint-Pierre reprend « De toute votre inquiétude, déchargez-vous sur lui, car il prend soin de vous. » Première lettre de Pierre, chapitre 5. La providence divine agit aussi par l'agir des créatures. Aux êtres humains, Dieu donne de coopérer librement à ses desseins. La permission divine du mal physique et du mal moral est un mystère que Dieu éclaire par son Fils, Jésus-Christ, mort et ressuscité pour vaincre le mal. La foi nous donne la certitude que Dieu ne permettrait pas le mal s'il ne faisait pas sortir le bien du mal même par des voies que nous ne connaîtrons pleinement que dans la vie éternelle. Tout concourt au bien de ceux qui aiment Dieu. Voilà la deuxième lecture de ce dimanche. Le témoignage des saints ne cesse de confirmer cette vérité. Ainsi, Sainte Catherine de Sienne dit à ceux qui se scandalisent et se révoltent de ce qui leur arrive. Tout procède de l'amour. Tout est ordonné au salut de l'homme. Dieu ne fait rien que dans ce but. Et Saint Thomas More, peu avant son martyre, console sa fille. Rien ne peut arriver que Dieu ne l'ait voulu. Or, tout ce qu'il veut, si mauvais que cela puisse nous paraître, est cependant ce qu'il y a de meilleur pour nous. 314. Nous croyons fermement que Dieu est le maître du monde et de l'histoire. Mais les chemins de sa providence nous sont souvent inconnus. Ce n'est qu'au terme, lorsque prendra fin notre connaissance partielle, lorsque nous verrons Dieu face à face, que les voies nous seront pleinement connues, par lesquelles, même à travers les drames du mal et du péché, Dieu aura conduit sa création jusqu'au repos de ce Shabbat définitif en vue duquel il a créé le ciel et la terre. Continuons avec saint Paul, ce que d'avance il connaissait, il les a aussi destinés d'avance à être configurés à l'image de son Fils, pour que ce Fils soit le premier-né d'une multitude de frères. Alors nous prenons le catéchisme de l'Église catholique, cette fois numéro 2017 et suivant. La grâce du Saint-Esprit nous confère la justice de Dieu, en nous unissant par la foi et le baptême, à la passion et à la résurrection du Christ. L'Esprit nous fait participer à sa vie. La justification, comme la conversion, présente deux faces. Sous la motion de la grâce, l'homme se tourne vers Dieu et se détourne du péché, accueillant ainsi le pardon et la justice d'en haut. La justification comporte la rémission des péchés, la sanctification et la rénovation de l'homme intérieur. La justification nous a été méritée par la passion du Christ. Elle nous est accordée à travers le baptême. Elle nous conforme à la justice de Dieu qui nous fait justes. Elle a pour but la gloire de Dieu et du Christ et le don de la vie éternelle. Elle est l'œuvre la plus excellente de la miséricorde de Dieu. La grâce est le secours que Dieu nous donne pour répondre à notre vocation de devenir ses fils adoptifs. Elle nous introduit dans l'intimité de la vie trinitaire. Terminons la deuxième lecture de ce dimanche. Ceux qu'il avait destinés d'avance, ce qui ne veut pas dire prédestinés, il les a aussi appelés. Ils sont libres de répondre oui ou non. Ceux qu'il a appelés, il en a fait des justes. Et ceux qu'il a rendus justes, il leur a donné sa gloire. Revenons un peu sur ce que nous avons dit en commentaire de la première lecture. De nos jours, pour gouverner, on fait des calculs et des probabilités et on prend des décisions d'une manière mécanique. Pour que la finance marche, on écrase le développement du concurrent par des guerres. On entend des hommes puissants déclarer qu'ils sont capables de réduire la population mondiale de 20%. Et on entend certains dire qu'ils veulent corrompre l'Occident à un degré jamais atteint. La corruption des mœurs allant de pair avec la stérilisation, volontaire ou forcée. Mais quand toute cette élite aura imposé sa solution mondiale, son ridicule éclatera au grand jour. Les hommes ne voudront plus se laisser avoir par les idoles du pouvoir technologique et de l'argent. Satan aura perdu son pouvoir de séduction. Il sera lié, nous dit l'Apocalypse, pour 1000 ans. Apocalypse 20, versets 1 à 5. Seule une vie connectée à la sagesse divine est digne d'être vécue. Seule une planète où chacun est nourri de la sagesse divine est durable, et non seulement durable, mais capable de préparer l'humanité à son assomption dans la gloire divine pour l'éternité. Voici une homélie importante de saint Augustin qui concerne la parabole de l'ivraie que nous avons lue dimanche dernier et qui nous décrit la gloire qui nous est destinée. C'est le sermon 259. Le huitième jour figure la vie nouvelle qui suivra la fin des siècles, comme le septième désigne le repos dont jouiront les saints sur cette terre, car le Seigneur y règnera avec ses saints. C'est sur cette terre effectivement que l'Église apparaîtra d'abord environnée d'une gloire immense, revêtue de dignité et de justice. Point de déception alors, point de mensonge, point de loup caché dans une peau de brebis. Dans ce moment donc, il n'y aura plus de méchants. Ils seront séparés d'avec les bons. C'est aussi ce qu'on verra dans l'Évangile de ce dimanche, avec les mauvais poissons qui seront séparés des bons. Et semblable à un monceau de froment qu'on voit sur l'air encore, mais parfaitement nettoyé, la multitude des saints sera placée ensuite dans les célestes greniers de l'immortalité. Ne vanne-t-on pas le froment dans le lieu même où on l'a battu, et l'air où on l'a foulé pour le séparer de la paille ne s'embellit-elle point de la beauté de ce froment que rien ne dépare? Si nous y voyons encore, quand on a vanné, la paille amoncelée d'un côté, nous y voyons d'autre part le blé entassé. Mais nous savons à quoi est destinée cette paille et avec quelle allégresse le laboureur contemple ce froment. À la suite de ce septième jour, le grand Shabbat ultime si vous voulez, quand on aura contemplé sur l'air même cette belle récolte, la gloire et les mérites des saints. Nous entrerons dans cette vie et dans cette paix dont il est dit que l'œil n'a pas vu, que l'oreille n'a pas entendu et que dans le cœur de l'homme n'est pas monté ce que Dieu a préparé à ceux qui l'aiment. Merci, au revoir, à bientôt.
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2: 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À 8h30, nous réciterons notre chapelet du matin et méditerons sur les mystères glorieux. D'ici là, nous vous proposons quelques cantiques sur le thème de la joie.

0: Au nom du Père, et du Fils, et du Saint-Esprit. Amen.
1: Je crois en Dieu, le Père Tout-Puissant, Créateur du ciel et de la terre, et en Jésus-Christ, son Fils unique, notre Seigneur, qui a été conçu du Saint-Esprit, est né de la Vierge Marie, a souffert sous Ponce Pilate, a été crucifié et mort, et est enseveli, et descendu aux enfers, le troisième jour, est ressuscité des morts, est monté aux cieux, est assis à la droite de Dieu le Père Tout-Puissant, d'où il viendra juger les vivants et les morts.
0: Je crois en l'Esprit Saint, à la Sainte Église catholique, à la communion des saints, à la rémission des péchés, à la résurrection de la chair, à la vie éternelle. Amen.
1: Avec vous, amis auditeurs de Radio Espérance, nous allons contempler avec ferveur et reconnaissance, durant cette prière, sous le regard de tendresse de Marie, les mystères de gloire de la vie du Christ, en demandant que la grâce de ces mystères descende dans nos âmes pour les rendre vraiment saintes. Nous fêtons ce jour Sainte Brigitte, copatronne de l'Europe. Par son intercession, prions pour l'Europe, afin qu'elle retrouve ses racines chrétiennes et qu'elle accueille le bien le plus précieux qui soit et que l'Église lui offre, la foi en Jésus-Christ, seule source d'espérance. Premier mystère glorieux, la résurrection du Seigneur. De l'Évangile selon saint Luc. À leur tour, les disciples d'Emmaüs racontaient ce qui s'était passé sur la route et comment le Seigneur s'était fait reconnaître par eux à la fraction du pain. Comme ils en parlaient encore, lui-même fut présent au milieu d'eux et leur dit « La paix soit avec vous. » Notre Père qui es aux cieux, que ton nom soit sanctifié, que ton règne vienne, que ta volonté soit faite sur la terre comme au ciel.
0: Donne-nous aujourd'hui notre pain de ce jour. Pardonne-nous nos offenses, comme nous pardonnons aussi à ceux qui nous ont offensés. Et ne nous laisse pas entrer en tentation, mais délivre-nous du mal. Amen.
1: Je vous salue, Marie, pleine de grâce, le Seigneur est avec vous. Vous êtes bénie entre toutes les femmes, et Jésus, le fruit de vos entrailles, est béni.
0: Sainte Marie, Mère de Dieu, priez pour nous, pauvres pécheurs, maintenant et à l'heure de notre mort. Amen.
1: Je vous salue, Marie, pleine de grâce, le Seigneur est avec vous. Vous êtes bénie entre toutes les femmes, et Jésus, le fruit de vos entrailles, est béni.
0: Sainte Marie, Mère de Dieu, priez pour nous, pauvres pécheurs, maintenant et à l'heure de notre mort. Amen.
1: Je vous salue, Marie, pleine de grâce, le Seigneur est avec vous. Vous êtes bénie entre toutes les femmes, et Jésus, le fruit de vos entrailles, est béni.
0: Sainte Marie, Mère de Dieu, priez pour nous, pauvres pécheurs, maintenant et à l'heure de notre mort. Amen.
1: Je vous salue, Marie, pleine de grâce, le Seigneur est avec vous. Vous êtes bénie entre toutes les femmes, et Jésus, le fruit de vos entrailles, est béni.
0: Sainte Marie, Mère de Dieu, priez pour nous, pauvres pécheurs, maintenant et à l'heure de notre mort. Amen.
1: Je vous salue, Marie, pleine de grâce, le Seigneur est avec vous. Vous êtes bénie entre toutes les femmes, et Jésus, le fruit de vos entrailles, est béni.
0: Sainte Marie, Mère de Dieu, priez pour nous, pauvres pécheurs, maintenant et à l'heure de notre mort. Amen.
1: Je vous salue, Marie, pleine de grâce, le Seigneur est avec vous. Vous êtes bénie entre toutes les femmes, et Jésus, le fruit de vos entrailles, est béni.
0: Sainte Marie, Mère de Dieu, priez pour nous, pauvres pécheurs, maintenant et à l'heure de notre mort. Amen.
1: Je vous salue, Marie, pleine de grâce, le Seigneur est avec vous. Vous êtes bénie entre toutes les femmes, et Jésus, le fruit de vos entrailles, est béni.
0: Sainte Marie, Mère de Dieu, priez pour nous, pauvres pécheurs, maintenant et à l'heure de notre mort. Amen.
1: Je vous salue, Marie, pleine de grâce, le Seigneur est avec vous. Vous êtes bénie entre toutes les femmes, et Jésus, le fruit de vos entrailles, est béni.
0: Sainte Marie, Mère de Dieu, priez pour nous, pauvres pécheurs, maintenant et à l'heure de notre mort. Amen.
1: Je vous salue, Marie, pleine de grâce, le Seigneur est avec vous. Vous êtes bénie entre toutes les femmes, et Jésus, le fruit de vos entrailles, est béni.
0: Sainte Marie, Mère de Dieu, priez pour nous, pauvres pécheurs, maintenant et à l'heure de notre mort. Amen.
1: Je vous salue, Marie, pleine de grâce, le Seigneur est avec vous. Vous êtes bénie entre toutes les femmes, et Jésus, le fruit de vos entrailles, est béni.
0: Sainte Marie, Mère de Dieu, priez pour nous, pauvres pécheurs, maintenant et à l'heure de notre mort. Amen.
1: Gloire au Père, et au Fils, et au Saint-Esprit.
0: Comme il était au commencement, maintenant et toujours, et dans les siècles des siècles. Amen.
1: Sois béni, Jésus, agneau pascal, pour la paix que tu nous donnes et que tu nous charges de transmettre. Deuxième mystère glorieux, l'ascension du Seigneur. Des actes des apôtres. Alors que Jean a baptisé avec l'eau, et vous, c'est dans l'Esprit Saint que vous serez baptisés d'ici peu de jours. Mais vous allez recevoir une force quand l'Esprit Saint viendra sur vous. Vous serez alors mes témoins à Jérusalem, dans toute la Judée et la Samarie, et jusqu'aux extrémités de la terre. Après ces paroles, tandis que les apôtres le regardaient, il s'éleva et une nuée vint le soustraire à leurs yeux. Notre Père qui es aux cieux, que ton nom soit sanctifié, que ton règne vienne, que ta volonté soit faite sur la terre comme au ciel.
0: Donne-nous aujourd'hui notre pain de ce jour. Pardonne-nous nos offenses, comme nous pardonnons aussi à ceux qui nous ont offensés. Et ne nous laisse pas entrer en tentation, mais délivre-nous du mal. Amen.
1: Je vous salue, Marie, pleine de grâce, le Seigneur est avec vous. Vous êtes bénie entre toutes les femmes, et Jésus, le fruit de vos entrailles, est béni.
0: Sainte Marie, Mère de Dieu, priez pour nous, pauvres pécheurs, maintenant et à l'heure de notre mort. Amen.
1: Je vous salue, Marie, pleine de grâce, le Seigneur est avec vous. Vous êtes bénie entre toutes les femmes, et Jésus, le fruit de vos entrailles, est béni.
0: Sainte Marie, Mère de Dieu, priez pour nous, pauvres pécheurs, maintenant et à l'heure de notre mort. Amen.
1: Je vous salue, Marie, pleine de grâce, le Seigneur est avec vous. Vous êtes bénie entre toutes les femmes, et Jésus, le fruit de vos entrailles, est béni.
0: Sainte Marie, Mère de Dieu, priez pour nous, pauvres pécheurs, maintenant et à l'heure de notre mort. Amen.
1: Je vous salue, Marie, pleine de grâce, le Seigneur est avec vous. Vous êtes bénie entre toutes les femmes, et Jésus, le fruit de vos entrailles, est béni.
0: Sainte Marie, Mère de Dieu, priez pour nous, pauvres pécheurs, maintenant et à l'heure de notre mort. Amen.
1: Je vous salue, Marie, pleine de grâce. Le Seigneur est avec vous. Vous êtes bénie entre toutes les femmes, et Jésus, le fruit de vos entrailles, est béni.
0: Sainte Marie, Mère de Dieu, priez pour nous, pauvres pécheurs, maintenant et à l'heure de notre mort. Amen.
1: Je vous salue, Marie, pleine de grâce. Le Seigneur est avec vous. Vous êtes bénie entre toutes les femmes, et Jésus, le fruit de vos entrailles, est béni.
0: Sainte Marie, Mère de Dieu, priez pour nous, pauvres pécheurs, maintenant et à l'heure de notre mort. Amen.
1: Je vous salue, Marie, pleine de grâce, le Seigneur est avec vous. Vous êtes bénie entre toutes les femmes, et Jésus, le fruit de vos entrailles, est béni.
0: Sainte Marie, Mère de Dieu, priez pour nous, pauvres pécheurs, maintenant et à l'heure de notre mort. Amen.
1: Je vous salue, Marie, pleine de grâce, le Seigneur est avec vous. Vous êtes bénie entre toutes les femmes, et Jésus, le fruit de vos entrailles, est béni.
0: Sainte Marie, Mère de Dieu, priez pour nous, pauvres pécheurs, maintenant et à l'heure de notre mort. Amen.
1: Je vous salue, Marie, pleine de grâce, le Seigneur est avec vous. Vous êtes bénie entre toutes les femmes, et Jésus, le fruit de vos entrailles, est béni.
0: Sainte Marie, Mère de Dieu, priez pour nous, pauvres pécheurs, maintenant et à l'heure de notre mort. Amen.
1: Je vous salue, Marie, pleine de grâce, le Seigneur est avec vous. Vous êtes bénie entre toutes les femmes, et Jésus, le fruit de vos entrailles, est béni.
0: Sainte Marie, Mère de Dieu, priez pour nous, pauvres pécheurs, maintenant et à l'heure de notre mort. Amen.
1: Gloire au Père, et au Fils, et au Saint-Esprit,
0: comme il était au commencement, maintenant et toujours, et dans les siècles des siècles. Amen.
1: Donne-nous, Seigneur Jésus, ta soif des âmes, pour que tout homme croie en toi et reçoive la vie éternelle. Nous fêtons ce jour Sainte Brigitte, copatronne de l'Europe. Par son intercession, prions pour que l'Europe, afin qu'elle retrouve ses racines chrétiennes et accueille le bien le plus précieux qui soit et que l'Église lui offre, la foi en Jésus-Christ, seule source d'espérance. Troisième mystère glorieux, la Pentecôte. De la première lettre de saint Paul aux Corinthiens. Ne le savez-vous pas, votre corps est un sanctuaire de l'Esprit Saint, lui qui est en vous et que vous avez reçu de Dieu. Vous ne vous appartenez plus à vous-même, car vous avez été acheté à grand prix. Rends donc gloire à Dieu dans votre corps. Notre Père, qui es aux cieux, que ton nom soit sanctifié, que ton règne vienne, que ta volonté soit faite sur la terre comme au ciel.
0: Donne-nous aujourd'hui notre pain de ce jour. Pardonne-nous nos offenses, comme nous pardonnons aussi à ceux qui nous ont offensés. Et ne nous laisse pas entrer en tentation, mais délivre-nous du mal. Amen.
1: Je vous salue, Marie, pleine de grâce, le Seigneur est avec vous. Vous êtes bénie entre toutes les femmes, et Jésus, le fruit de vos entrailles, est béni.
0: Sainte Marie, Mère de Dieu, priez pour nous, pauvres pécheurs, maintenant et à l'heure de notre mort. Amen.
1: Je vous salue, Marie, pleine de grâce, le Seigneur est avec vous. Vous êtes bénie entre toutes les femmes, et Jésus, le fruit de vos entrailles, est béni.
0: Sainte Marie, Mère de Dieu, priez pour nous, pauvres pécheurs, maintenant et à l'heure de notre mort. Amen.
1: Je vous salue, Marie, pleine de grâce, le Seigneur est avec vous. Vous êtes bénie entre toutes les femmes, et Jésus, le fruit de vos entrailles, est béni.
0: Sainte Marie, Mère de Dieu, priez pour nous, pauvres pécheurs, maintenant et à l'heure de notre mort. Amen.
1: Je vous salue, Marie, pleine de grâce, le Seigneur est avec vous. Vous êtes bénie entre toutes les femmes, et Jésus, le fruit de vos entrailles, est béni.
0: Sainte Marie, Mère de Dieu, priez pour nous, pauvres pécheurs, maintenant et à l'heure de notre mort. Amen.
1: Je vous salue, Marie, pleine de grâce, le Seigneur est avec vous. Vous êtes bénie entre toutes les femmes, et Jésus, le fruit de vos entrailles, est béni.
0: Sainte Marie, Mère de Dieu, priez pour nous, pauvres pécheurs, maintenant et à l'heure de notre mort. Amen.
1: Je vous salue, Marie, pleine de grâce, le Seigneur est avec vous. Vous êtes bénie entre toutes les femmes, et Jésus, le fruit de vos entrailles, est béni.
0: Sainte Marie, Mère de Dieu, priez pour nous, pauvres pécheurs, maintenant et à l'heure de notre mort. Amen.
1: Je vous salue, Marie, pleine de grâce, le Seigneur est avec vous. Vous êtes bénie entre toutes les femmes, et Jésus, le fruit de vos entrailles, est béni.
0: Sainte Marie, Mère de Dieu, priez pour nous, pauvres pécheurs, maintenant et à l'heure de notre mort. Amen.
1: Je vous salue, Marie, pleine de grâce, le Seigneur est avec vous. Vous êtes bénie entre toutes les femmes, et Jésus, le fruit de vos entrailles, est béni.
0: Sainte Marie, Mère de Dieu, priez pour nous, pauvres pécheurs, maintenant et à l'heure de notre mort. Amen.
1: Je vous salue, Marie, pleine de grâce, le Seigneur est avec vous. Vous êtes bénie entre toutes les femmes, et Jésus, le fruit de vos entrailles, est béni.
0: Sainte Marie, Mère de Dieu, priez pour nous, pauvres pécheurs, maintenant et à l'heure de notre mort. Amen.
1: Je vous salue, Marie, pleine de grâce, le Seigneur est avec vous. Vous êtes bénie entre toutes les femmes, et Jésus, le fruit de vos entrailles, est béni.
0: Sainte Marie, Mère de Dieu, priez pour nous, pauvres pécheurs, maintenant et à l'heure de notre mort. Amen.
1: Gloire au Père, et au Fils, et au Saint-Esprit,
0: comme il était au commencement, maintenant et toujours, et dans les siècles des siècles. Amen.
1: Donne-nous, Seigneur Jésus, de rendre gloire à Dieu le Père, dans l'Esprit Saint, par notre vie. Quatrième mystère glorieux, l'Assomption de la Vierge Marie. De la deuxième lettre de saint Paul aux Corinthiens. Rendons grâce à Dieu qui nous entraîne sans cesse en son cortège triomphal dans le Christ et qui répand par nous en tout lieu le parfum de sa connaissance, car nous sommes pour Dieu la bonne odeur du Christ. Notre Père, qui es aux cieux, que ton nom soit sanctifié, que ton règne vienne, que ta volonté soit faite sur la terre comme au ciel.
0: Donne-nous aujourd'hui notre pain de ce jour. Pardonne-nous nos offenses, comme nous pardonnons aussi à ceux qui nous ont offensés. Et ne nous laisse pas entrer en tentation, mais délivre-nous du mal. Amen.
1: Je vous salue, Marie, pleine de grâce, le Seigneur est avec vous. Vous êtes bénie entre toutes les femmes, et Jésus, le fruit de vos entrailles, est béni.
0: Sainte Marie, Mère de Dieu, priez pour nous, pauvres pécheurs, maintenant et à l'heure de notre mort. Amen.
1: Je vous salue, Marie, pleine de grâce, le Seigneur est avec vous. Vous êtes bénie entre toutes les femmes, et Jésus, le fruit de vos entrailles, est béni.
0: Sainte Marie, Mère de Dieu, priez pour nous, pauvres pécheurs, maintenant et à l'heure de notre mort. Amen.
1: Je vous salue, Marie, pleine de grâce, le Seigneur est avec vous. Vous êtes bénie entre toutes les femmes, et Jésus, le fruit de vos entrailles, est béni.
0: Sainte Marie, Mère de Dieu, priez pour nous, pauvres pécheurs, maintenant et à l'heure de notre mort. Amen.
1: Je vous salue, Marie, pleine de grâce, le Seigneur est avec vous. Vous êtes bénie entre toutes les femmes, et Jésus, le fruit de vos entrailles, est béni.
0: Sainte Marie, Mère de Dieu, priez pour nous, pauvres pécheurs, maintenant et à l'heure de notre mort. Amen.
1: Je vous salue, Marie, pleine de grâce, le Seigneur est avec vous. Vous êtes bénie entre toutes les femmes, et Jésus, le fruit de vos entrailles, est béni.
0: Sainte Marie, Mère de Dieu, priez pour nous, pauvres pécheurs, maintenant et à l'heure de notre mort. Amen.
1: Je vous salue, Marie, pleine de grâce. Le Seigneur est avec vous. Vous êtes bénie entre toutes les femmes, et Jésus, le fruit de vos entrailles, est béni.
0: Sainte Marie, Mère de Dieu, priez pour nous, pauvres pécheurs, maintenant et à l'heure de notre mort. Amen.
1: Je vous salue, Marie, pleine de grâce. Le Seigneur est avec vous. Vous êtes bénie entre toutes les femmes, et Jésus, le fruit de vos entrailles, est béni.
0: Sainte Marie, Mère de Dieu, priez pour nous, pauvres pécheurs, maintenant et à l'heure de notre mort. Amen.
1: Je vous salue, Marie, pleine de grâce. Le Seigneur est avec vous. Vous êtes bénie entre toutes les femmes, et Jésus, le fruit de vos entrailles, est béni.
0: Sainte Marie, Mère de Dieu, priez pour nous, pauvres pécheurs, maintenant et à l'heure de notre mort. Amen.
1: Je vous salue, Marie, pleine de grâce. Le Seigneur est avec vous. Vous êtes bénie entre toutes les femmes, et Jésus, le fruit de vos entrailles, est béni.
0: Sainte Marie, Mère de Dieu, priez pour nous, pauvres pécheurs, maintenant et à l'heure de notre mort. Amen.
1: Je vous salue, Marie, pleine de grâce. Le Seigneur est avec vous. Vous êtes bénie entre toutes les femmes, et Jésus, le fruit de vos entrailles, est béni.
0: Sainte Marie, Mère de Dieu, priez pour nous, pauvres pécheurs, maintenant et à l'heure de notre mort. Amen.
1: Gloire au Père, et au Fils, et au Saint-Esprit,
0: comme il était au commencement, maintenant et toujours, et dans les siècles des siècles. Amen.
1: Seigneur Jésus, par l'intercession de la Vierge Marie, fais que nous soyons toujours la bonne odeur du Christ. Cinquième mystère glorieux, le couronnement de Marie au ciel. De l'Apocalypse de Saint Jean. Un grand signe apparut dans le ciel, une femme ayant le soleil pour manteau, la lune sous les pieds, et sur la tête une couronne de 12 étoiles. Notre Père, qui es aux cieux, que ton nom soit sanctifié, que ton règne vienne, que ta volonté soit faite sur la terre comme au ciel.
0: Donne-nous aujourd'hui notre pain de ce jour. Pardonne-nous nos offenses, comme nous pardonnons aussi à ceux qui nous ont offensés. Et ne nous laisse pas entrer en tentation, mais délivre-nous du mal. Amen.
1: Je vous salue, Marie, pleine de grâce. Le Seigneur est avec vous. Vous êtes bénie entre toutes les femmes, et Jésus, le fruit de vos entrailles, est béni.
0: Sainte Marie, Mère de Dieu, priez pour nous, pauvres pécheurs, maintenant et à l'heure de notre mort. Amen.
1: Je vous salue, Marie, pleine de grâce. Le Seigneur est avec vous. Vous êtes bénie entre toutes les femmes, et Jésus, le fruit de vos entrailles, est béni.
0: Sainte Marie, Mère de Dieu, priez pour nous, pauvres pécheurs, maintenant et à l'heure de notre mort. Amen.
1: Je vous salue, Marie, pleine de grâce. Le Seigneur est avec vous. Vous êtes bénie entre toutes les femmes, et Jésus, le fruit de vos entrailles, est béni.
0: Sainte Marie, Mère de Dieu, priez pour nous, pauvres pécheurs, maintenant et à l'heure de notre mort. Amen.
1: Je vous salue, Marie, pleine de grâce. Le Seigneur est avec vous. Vous êtes bénie entre toutes les femmes, et Jésus, le fruit de vos entrailles, est béni.
0: Sainte Marie, Mère de Dieu, priez pour nous, pauvres pécheurs, maintenant et à l'heure de notre mort. Amen.
1: Je vous salue, Marie, pleine de grâce. Le Seigneur est avec vous. Vous êtes bénie entre toutes les femmes, et Jésus, le fruit de vos entrailles, est béni.
0: Sainte Marie, Mère de Dieu, priez pour nous, pauvres pécheurs, maintenant et à l'heure de notre mort. Amen.
1: Je vous salue, Marie, pleine de grâce. Le Seigneur est avec vous. Vous êtes bénie entre toutes les femmes, et Jésus, le fruit de vos entrailles, est béni.
0: Sainte Marie, Mère de Dieu, priez pour nous, pauvres pécheurs, maintenant et à l'heure de notre mort. Amen.
1: Je vous salue, Marie, pleine de grâce. Le Seigneur est avec vous. Vous êtes bénie entre toutes les femmes, et Jésus, le fruit de vos entrailles, est béni.
0: Sainte Marie, Mère de Dieu, priez pour nous, pauvres pécheurs, maintenant et à l'heure de notre mort. Amen.
1: Je vous salue, Marie, pleine de grâce, le Seigneur est avec vous. Vous êtes bénie entre toutes les femmes, et Jésus, le fruit de vos entrailles, est béni.
0: Sainte Marie, Mère de Dieu, priez pour nous, pauvres pécheurs, maintenant et à l'heure de notre mort. Amen.
1: Je vous salue, Marie, pleine de grâce, le Seigneur est avec vous. Vous êtes bénie entre toutes les femmes, et Jésus, le fruit de vos entrailles, est béni.
0: Sainte Marie, Mère de Dieu, priez pour nous, pauvres pécheurs, maintenant et à l'heure de notre mort. Amen.
1: Je vous salue, Marie, pleine de grâce, le Seigneur est avec vous. Vous êtes bénie entre toutes les femmes, et Jésus, le fruit de vos entrailles, est béni.
0: Sainte Marie, Mère de Dieu, priez pour nous, pauvres pécheurs, maintenant et à l'heure de notre mort. Amen.
1: Gloire au Père, et au Fils, et au Saint-Esprit,
0: comme il était au commencement, maintenant et toujours, et dans les siècles des siècles. Amen.
1: Seigneur Jésus, merci de nous avoir donné une mère, une reine si radieuse et si accueillante, qui se penche sur la misère des hommes. Marie, reine de la paix,
0: priez pour nous.
1: Ô Marie, conçue sans péché,
0: priez pour nous qui avons recours à vous.
1: Notre-Dame, refuge des pécheurs,
0: priez pour nous.
1: Dans les conflits de ce temps, Seigneur, tu demandes à ton Église d'être le lieu où l'Évangile retentit en contradiction avec l'esprit du monde. Sois béni pour le pape Léon XIV, qui proclame ta parole de vérité et témoigne de toi devant les hommes. Accorde-lui une protection de chaque instant. Par Jésus le Christ, notre Seigneur. Amen. Au nom du Père, et du Fils, et du Saint-Esprit. Amen.
2: Sois transportée d'allégresse, fille de Sion. Lance tes clameurs, fille de Jérusalem. Voici ton roi, il vient à toi. Il est juste et victorieux. Il est humble et monté sur un âne, le petit d'une ânesse. Parole du prophète Zacharie.

Il est bientôt 9h et après la récitation de ce chapelet, nous entendrons dans quelques instants l'enseignement donné par sœur Marie Pia, sœur apostolique de Saint-Jean à Vichy, sur le thème « Prier avec le psautier ». Victor et Richard vous souhaitent à tous une très bonne journée.

Chers amis auditeurs, bonjour. Hier, nous avons commencé à méditer sur la première strophe du psaume 147 que je vous lis à présent. Versets 2 à 6. Le Seigneur rebâtit Jérusalem. Il rassemble les déportés d'Israël. Il guérit les cœurs brisés et soigne leurs blessures. Il compte le nombre des étoiles. Il donne à chacune un nom. Il est grand, il est fort, notre maître. Nul n'a mesuré son intelligence. Le Seigneur élève les humbles et rabaisse jusqu'à terre les impies.

Si dans le verset 3, le Seigneur guérit et soigne chacun des habitants éprouvés, dans le verset 6, le Seigneur élève les humbles et rabaisse jusqu'à terre les impies. Et donc, ce verset 6 décrit deux actions divines opposées. D'abord, relever les humbles et ensuite abaisser les impies. Comment pouvons-nous passer du rassemblement de tout le peuple du verset 3, il rassemble les déportés d'Israël, à cette distinction qui est faite dans le verset 6? Les versets 4 et 5 peuvent nous y aider. Il compte le nombre des étoiles, il donne à chacune un nom, il est grand, il est fort notre maître, nul n'a mesuré son intelligence. Ainsi, de même que le Seigneur compte le nombre des étoiles, de même qu'il connaît avec son intelligence, une intelligence que nul ne sait mesurer, eh bien, de la même manière, le Seigneur aussi sait distinguer entre l'homme juste et l'homme impie. Donc, le Seigneur fait œuvre de sagesse, comme l'exprime le terme « intelligence », terme typique de la littérature sapientielle, en hébreu « tebouna ». Notons que cette sagesse n'est pas d'abord d'ordre intellectuel, mais d'ordre pratique. Soigner les blessés, connaître le nombre des étoiles, rétablir la justice entre petits et grands. La sagesse de Dieu est donc bien l'élément qui relie les versets de cette première unité. Cependant, dans ce concert, une dissonance apparaît entre les humbles et les impies au verset 6. Le Seigneur élève les humbles, et rabaisse jusqu'à terre les impies. Donc désormais, il y a une différence parmi les exilés, parmi les fils de l'Alliance. Même au sein du peuple qui est rassemblé par le Seigneur, tout n'est pas le paradis sur terre, puisque les impies côtoient les humbles. Mais ici, il est bien clair que la préférence du Seigneur va vers les plus faibles, ceux qui sont abattus et broyés par l'épreuve de l'exil, vers les plus petits. Ce sont ceux-là que le Seigneur entoure et assiste tout particulièrement. Le psaume édicte donc dans ce verset une loi générale qui sera reprise dans tout l'Ancien Testament et aussi dans le Nouveau, et en particulier dans le Magnificat. Le Seigneur a une prédilection pour les hommes humbles et pauvres de cœur. Puissions-nous chanter avec la Vierge Marie « Le Seigneur fit pour moi des merveilles, ça est son nom ». Son amour s'étend d'âge en âge sur ceux qui le craignent. Déployant la force de son bras, il disperse les superbes. Il comble de bien les affamés, renvoie les riches les mains vides. Il relève Israël son serviteur, il se souvient de son amour. »

Si vous ne changez pas pour devenir comme les enfants, vous n'entrerez pas dans le royaume des cieux. Matthieu 18, 3.

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1: Auditeurs de Radio Espérance, à l'occasion des sessions de Parelmonial, nous partons tout de suite pour le sanctuaire de Parelmonial. Assistez tout d'abord à un temps de louange, puis à une conférence, et enfin à 11h à la messe.

0: Bonjour. On va commencer cette journée.
1: Amis auditeurs de Radio Espérance, bonjour. Là, nous sommes donc en direct par El Monial et je suis avec vous donc jusqu'à 12h30 environ pour la dernière matinée de cette session au CH, donc avec les handicapés ou non. La louange va commencer. Ensuite, nous aurons un temps d'enseignement. Et puis ensuite, ce sera donc la messe quotidienne. Voilà. Donc je vous laisse en direct du Moulin Liron sous la Grande Tente. Voilà. À tout à l'heure.

0: Amen. Béni sois-tu, Seigneur. Gloire à toi pour ton infinie tendresse. Béni sois-tu, Seigneur, notre Dieu. Merci pour tout ce que tu as fait dans nos vies.
1: Merci d'avoir pris nos fardeaux par la croix de ton Fils. Merci, Seigneur, de nous rendre libres et légers. Gloire à toi, Seigneur Jésus.
2: Là, ce matin, c'est notre dernier jour. Alors peut-être certains sont très contents de rentrer parce qu'ils sont fatigués, de retrouver leur confort. Ou au contraire, voilà, on est un petit peu triste de quitter ce lieu voilà, qui nous donne beaucoup de joie, beaucoup de paix, où on est vraiment près du Seigneur. Donc on vous invite chacun peut-être à exprimer à voix haute un merci, juste un merci très simple sur ce que le Seigneur vous a fait vivre pendant cette session. Alors, je crois qu'en fait, je ne sais pas si le Seigneur est, comme moi, un peu vieux, qu'il entend un peu moins bien, mais alors, on n'a entendu aucun merci, quoi. Amen. Merci, Seigneur. Merci pour le soleil.

0: sois-tu, Seigneur. Gloire à toi. Dieu de bonté, tu restes avec nous. Dans les Actes des Apôtres, à la fin du séjour, nous faisions nos bagages et nous montions à Jérusalem. Nous montions à Jérusalem. Seigneur, tu es venu dans chacun des cœurs. Tu es venu par ton Eucharistie et tu veux demeurer avec nous, tu restes avec nous, tu nous appelles à ta joie.
1: J'ai dans le cœur une image où nous sommes tous invités à aller voir, rentrer dans un magasin de chaussures. Non pas parce que c'est les soldes, parce que le Seigneur est là et il veille sur chacun d'entre nous et il nous invite chacun, c'est open bar, à choisir une paire de chaussures qui nous correspond à nous, à nos charismes, pour que, après la session, que nous soyons sur les plages, peut-être plutôt en tongs ou au bureau avec des chaussures de ville, on puisse témoigner de manière confortable, qu'on soit à l'aise. Voilà, et ça, c'est pas des couleurs de cordon, les jaunes, les bleus, les rouges, les verts. On est tous concernés à choisir une paire de chaussures qui nous aille pour pouvoir témoigner. Soyons dans le confort et le Seigneur va nous aider chacun à trouver cette chaussure qui va nous permettre d'être à l'aise.
2: Moi, j'ai eu l'image de chacun d'entre nous avec une bougie, une lumière au-dessus de nos têtes. Nous ne repartirons pas seuls de El Monial, nous partirons chacun avec Jésus avec nous, Jésus qui nous éclaire chacun de nous et qui nous permettra d'éclairer autour de nous. Amen.

Il y a un homme qui a découvert l'adoration pendant cette session et y a reçu des grâces. Il a aussi reçu un grand désir d'adorer le Seigneur. Il a peur qu'en repartant, le souffle ne retombe. Le Seigneur lui dit « Je vois ton désir, je vois ton désir et j'ai moi aussi un grand désir de te rencontrer souvent dans l'adoration. » Il va découvrir en rentrant chez lui qu'il y a une chapelle d'adoration près de chez lui qui va lui permettre de venir souvent adorer Jésus. Il se reconnaîtra parce qu'il a cherché à cuisiner avec des zestes de citron et qu'il n'a pas trouvé de citron juste avant la session. »

Merci Seigneur, parce que tu désires tellement demeurer en nous. Et tu n'as besoin que d'une chose, c'est que nous t'ouvrions nos cœurs. Seigneur, je choisis aujourd'hui de t'ouvrir mon cœur. Je choisis aujourd'hui de te laisser demeurer en moi. Je choisis la confiance, Seigneur,

0: Seigneur, s'il y a des fardeaux que j'ai déposés à tes pieds, je choisis de te faire confiance, de savoir que tu les as pris. Ces fardeaux, je ne retourne pas chez moi avec. Je les dépose à tes pieds. J'ai confiance en toi.
1: Seigneur, pour cette session, pour l'OCH qui permet aux personnes comme moi de venir à Paray, pour tous ces bénévoles qui se sont investis auprès de nous, et particulièrement pour ma petite équipe qui a été incroyable. Et je te rends grâce pour ce que tu as fait pour moi, parce qu'en arrivant ici, j'attendais pas grand-chose. J'ai pas eu de sensations physiques, mais j'ai eu beaucoup, beaucoup de signes que tu étais présent dans ma vie et qu'il allait se passer quelque chose. Alors merci Jésus pour être aussi fidèle.

Vierge Marie, merci de nous accompagner aussi. Merci d'être la mère de l'Église. Nous nous tournons vers toi maintenant.

0: Ô Marie, conçue sans péché,
1: priez pour nous qui avons recours à vous.
0: Cœur sacré de Jésus, nous avons confiance en toi. Au nom du Père et du Fils et du Saint-Esprit. Amen.
2: Voilà, chers amis auditeurs, le temps de louange se termine et est terminé. Hein. Bon, donc dans quelques minutes, nous allons avoir un enseignement qui sera donc donné par Enguerrand et Mathilde Petit. Pour ceux qui écoutaient hier, ce sont les mêmes personnes, donc le même couple, donc qui va témoigner ce matin. Voilà, je pense qu'il va y avoir un temps de un petit flottement, battement, pendant lequel peut-être il y avoir quelques annonces. Bon, si le temps de silence est trop long, on mettra un petit peu de musique. Voilà, à tout à l'heure.
3: Alors, chers frères et sœurs, nous avons parcouru ensemble quelques jours avec Jésus, éclairés par le cœur de Jésus, après avoir accueilli sa lumière, accueilli sa miséricorde. Nous avons réfléchi à comment marcher avec lui. Et puis hier, nous avons compris comment accueillir l'espérance, surtout l'espérance dans l'épreuve. Aujourd'hui, nous avons la joie de conclure cette session avec un enseignement de Anne-Geneviève Montagne, vierge consacrée du diocèse de Paris, qui nous fait la gentillesse d'être parmi nous. On va te laisser témoigner. Et on va te confier à Marie, chère Anne-Geneviève, merci d'avoir accepté de venir exprès pour cette session. Je vous salue Marie, pleine de grâce.
4: Bonjour à tous. Comme vous le savez sûrement, la foi chrétienne, c'est le festival des « et ». Dieu et homme, action et contemplation. Voilà. Et donc comme il y a plein de paradoxes, les organisateurs de la session se sont dit aussi que pour ce temps d'envoi, ça valait le coup de proposer comme thème « demeurer en Jésus et porter du fruit ». Donc, partir, peut-être il y en a certains qui ont déjà une jambe dans la voiture ou la tête dans les bagages, et demeurer, rester. En même temps, ça a du sens, parce qu'on a beaucoup dit que le cœur, c'était l'organe de la tendresse de Dieu, le signe de son amour pour nous. Mais en même temps, physiologiquement, le cœur, c'est aussi une pompe qui envoie le sang, porter l'oxygène à tout le corps. Et donc, ça a du sens de venir au cœur pour partir dans le corps. Venir au cœur, partir dans le corps. Et c'est normalement tout le mouvement de notre vie qui est une vie où nous sommes

avons du mal avec l'effort. Alors ça ne veut pas dire qu'il n'y a pas d'effort à fournir, mais penser comme ça, c'est d'une certaine manière oublier que demeurer en Jésus avant d'être quelque chose à faire, c'est une grâce à recevoir. Parce que la réalité, c'est que nous sommes en Jésus. Peut-être vous êtes déjà allé au théâtre, et au théâtre, vous avez sûrement remarqué que quand le lighteux, celui qui s'occupe des lumières, fait bien son travail, eh ben, il y a ce qu'on appelle une poursuite. La lumière suit le comédien sur scène et il n'est jamais dans le noir. Ben, c'est un peu la même chose avec l'amour de Dieu. En fait, Dieu nous regarde tout le temps, Dieu nous aime tout le temps. Nous sommes tout le temps dans sa lumière. Si nous ne nous cachons pas, si nous ne sortons pas notre parapluie, si nous ne mettons pas de couvercle à notre cruche, nous sommes sous la cascade de l'amour de Dieu. Et cet amour, nous remplissant, ne peut que déborder. Donc, l'effort, c'est de ne pas faire d'effort pour s'éloigner de l'amour de Dieu. Quand j'avais 15 ans, j'étais dans un lycée un peu spécial à Châteauneuf-de-Galore et nous avions la chance d'avoir 20 minutes d'adoration tous les soirs. Et puis un jour, je sais pas, je devais avoir un chagrin qu'ont ces ados et donc je pleurais à l'extérieur du sanctuaire. Et une dame vient et elle me dit « Mais entrez dans le sanctuaire !» Moi je dis « Oui, mais là je suis pas en train de prier. » Elle m'a dit « Mais c'est pas grave, venez au soleil de Jésus et il va sécher vos larmes. » Voilà, elle avait cette foi que de m'exposer à Jésus allait changer quelque chose. Le cardinal Journet écrivait « Vous parlez de Jésus, je ne saurais pas. Il faudrait avoir un amour tout brûlant, tout passionné de lui. Et en moi, c'est la misère. Il n'y a qu'une seule chose que j'ai éprouvée une fois pour ne plus jamais l'oublier, c'est que c'est lui qui nous aime. Et même quand nous oublions de l'aimer, et que notre amour est dérision. À la mort, il y aura contre nos trahisons le cri de saint Paul. Il m'a aimé et s'est livré pour moi. Et dès que je tourne mon cœur vers lui, je vois que le regard de ses yeux était sur moi. C'est lui le premier qui nous a aimés. Alors, pour apprendre à demeurer en Jésus, eh bien, le premier mouvement, c'est de le laisser demeurer en nous. C'est d'apprendre à nous laisser faire. Le 18 juillet 2014, j'ai regardé un documentaire sur KTO. Et à un moment, on voit Mère Teresa qui rencontre deux religieux et qui leur dit « mes frères, laissez-vous faire par Dieu. » Cette phrase, elle a dénoué quelque chose en moi. Je voulais faire la volonté de Dieu, mais j'en avais peur, j'avais l'impression qu'elle allait écraser ma volonté. Et cette phrase m'a donné une confiance, une certitude absolue que Dieu voulait que ma volonté épouse la sienne, que Dieu ne forçait rien. Que Dieu proposait tout. Est-ce que vous êtes prêts à tout si Jésus vous tient la main? Ok. Est-ce que vous êtes prêts notamment à faire un petit tour de montagne russe? Ok. Ça tombe bien. Alors, est-ce que vous savez comment ça fonctionne les montagnes russes? Alors, c'est très simple. Eh bien, la gravité fait que la force potentielle devient une force cinétique. Alors, ceux qui sont physiciens me pardonneront l'imprécision de mon explication, puisque c'est Google qui me l'a suggéré. Et quant à ceux qui n'ont pas compris les mots que j'ai employés, rassurez-vous, moi non plus. Ce qu'il faut comprendre, c'est que le poids du train en haut fait qu'il va descendre et que dans l'accélération, eh bien, il trouve la force de remonter. Voilà. Alors, toutes les images sont imparfaites, mais permettez-moi d'employer l'image de dire que Jésus
qui était au sommet de la

gloire, dans la béatitude infinie de la Trinité bienheureuse et parfaite. Jésus, qui est l'être le plus complet, donc d'un certain côté le plus lourd, la plus grande densité d'être qui puisse s'imaginer, poussé par la gravité de son amour pour nous, de son amour infini, de son amour total, est descendu. Et la force de cette descente a fait qu'au point le plus bas, à la croix, au Golgotha, eh bien, il nous a saisis. Il nous a attrapés. Il nous a fait monter dans le wagonnet. Bon, j'y reviendrai, c'est un peu plus intense que de nous faire monter dans le wagonnet. Et il nous fait remonter avec lui. C'est l'ascension. Alors, si vous le voulez bien, on va vivre quelque chose de ça, pour voir d'abord que c'est Jésus qui descend en nous, que c'est Jésus qui s'abaisse, que la première descente, la descente vertigineuse, il l'a fait tout seul, par amour pour nous. Dieu, donc, du coup, je vais d'abord voir comment Dieu s'abaisse pour demeurer en nous, ensuite que dans le mystère pascal, il nous greffe à lui, il nous intègre à lui, il nous fait entrer dans son corps, et ensuite que son amour nous emmène jusqu'à demeurer dans le sein du Père, demeurer dans la Trinité et vivre une vie transformée. Dieu s'est abaissé pour demeurer avec nous, pour demeurer en nous. Il y a eu plusieurs étapes. D'abord, il nous a parlé, il a pris le risque de la parole, de mots qui allaient imparfaitement dire qui il était. C'est son premier abaissement. Ensuite, il a installé sa tente dans le camp des Hébreux. Ça n'a pas été toujours simple. Ensuite, il a pris notre nature. Il est venu habiter, demeurer dans notre humanité. Enfin, il s'est fait notre nourriture. Il est venu dans nos propres corps pour demeurer. Je vais d'abord parler de la parole, la manière dont Dieu veut demeurer en nous par sa parole. Dans la lettre aux Thessaloniciens, saint Paul dit « Quand vous avez reçu la parole de Dieu, vous l'avez accueillie pour ce qu'elle est vraiment, non pas une parole d'homme, mais la parole de Dieu qui est à l'œuvre en vous, les croyants. » Cette parole, c'est à la fois une parole d'homme qui rejoint nos mots, qui est compréhensible par nous, mais c'est une parole qui agit, c'est une parole événement qui fait quelque chose. Vous connaissez sûrement le chapitre d'Isaïe qui dit « La neige et la pluie qui viennent sur la terre et qui la fécondent transforment la terre et de la même manière ma parole ne me revient pas sans résultat, sans avoir fait ce que je fais. » Demeurer en Jésus, c'est d'abord faire l'acte de foi que sa parole que j'entends, qui descend dans mon cœur, que je médite, que j'accueille amoureusement avec toutes mes facultés, mon imagination, mon intelligence, ma mémoire, ma volonté, cette parole, surtout, elle fait elle-même quelque chose en moi. Et ces dernières années, ma manière de méditer la parole, elle a été transformée. C'est-à-dire que maintenant, quand je prie avec Genèse 1, certes, je m'émerveille du projet de Dieu, que chaque chose soit à sa place, je contemple ce qu'il fait, mais aussi je crois que sa parole en moi, par ce chapitre 1 de la Genèse, met chaque chose à sa place, ordonne mon être profond comme il a fixé les étoiles et créé les baleines. Quand je prie Exode 3 et que j'entends le Dieu au buisson ardent qui appelle Moïse, qui le prépare pour sa mission, qui lève ses objections, eh bien je crois que Dieu, dans cette parole, au profond de mon cœur, me prépare pour une mission qu'il connaît, prépare un chemin pour moi. Au printemps dernier, j'ai reçu une salve de paroles par différents biais qui disaient toutes la même chose, sois forte, sois courageuse, sois très forte, sois très courageuse. C'était pas un truc que je me répétais comme une méthode couée, c'était des paroles qui faisaient en moi ce que le Seigneur me disait de faire. Quand j'ai crié vers toi, Seigneur, tu as fait grandir en mon âme la force. Il a donné la force par sa parole. Et puis,
Donc Dieu vient demeurer en nous par sa parole qui agit. Et puis Dieu prend notre humanité. Et Dieu nous apprend à être humains. Le Christ Jésus, ayant la condition de Dieu, ne retint pas jalousement le rang qu'il équalait à Dieu. Mais il s'est abaissé, il est devenu homme. J'ai un trou. Mais il s'est anéanti, prenant la condition de serviteur, devenant semblable aux hommes. J'ai eu la grâce de faire plusieurs pèlerinages en Israël, et ça va peut-être surprendre certains, mais pour moi, ce sont des temps d'épreuve de ma foi, parce que j'ai une résistance forte à l'incarnation. Je crois que je préfère instinctivement un Dieu tout parfait, très loin, inaccessible, absolue vérité, et que j'ai du mal avec un Dieu suant dans le désert. J'ai du mal à ce que Jésus ait consenti à descendre. Au fond, dans ma vie spirituelle, je suis toujours un peu en train de construire des babels pour m'élever, pour devenir la meilleure version de moi-même, pour devenir une super catho. J'ai du mal à regarder Jésus petit. Mais c'est un enjeu de vie parce que le Dieu haut, etc., et bien il peut me conduire à être impitoyable et autosuffisante, alors que Jésus est miséricorde et communion. Sainte Thérèse d'Avila, elle disait: dans notre prière, il ne faut jamais s'écarter de la sainte humanité de Jésus. C'est toujours à travers Jésus homme que Dieu nous rejoint, dans notre humanité. Et Sainte Thérèse de l'Enfant Jésus, elle nous dit: je ne puis craindre un Dieu qui s'est fait pour moi si petit. Je l'aime, car il n'est qu'amour et miséricorde. Jésus m'apprend à descendre. Quand l'ennemi me susurre « Vous serez comme des dieux », Jésus m'apprend à être humaine. Et dans mon humanité, il vient déposer sa divinité. Jésus est descendu au plus bas, il est devenu homme. Et puis en fait, il n'est pas venu juste pour nous faire une petite visite de courtoisie, il est venu pour nous greffer en lui. Voilà, c'est ce que j'ai appelé monter dans le wagonnet, mais en fait la réalité, c'est qu'il est venu faire nous arracher aux ténèbres et nous donner sa lumière. Moi, je suis la vigne, et vous les sarments. Celui qui demeure en moi et en qui je demeure, celui-là porte beaucoup de fruits, car en dehors de moi, vous ne pouvez rien faire. La greffe, c'est une opération délicate, parce qu'elle nécessite une ouverture sur le pied de vigne. Jésus a son cœur transpercé pour nous sur la croix. Des greffons qui sont prêts et qui sont disponibles. Donc ça, c'est nous, c'est la question de savoir si on accepte, si on est prêt à se laisser greffer. Et puis, il va falloir que la sève circule dans les greffons, que le sang de Jésus puisse venir en nous et son Esprit Saint. Donc il faut un contact entre le pied de vigne et les greffons. Et ce contact, il se fait nécessairement dans le réel. C'est-à-dire que si on est dans une illusion, ben en fait, il n'y a pas de contact entre le greffon et le cep de vigne. Il faut que ça touche. Et pour que ça touche, il faut qu'on soit dans la réalité. Alors, toc, toc, toc, Jésus frappe cette fois à la porte de ma cave. Jésus veut descendre dans mes misères, dans mes ténèbres, dans les lieux les plus reculés. Et c'est possible de descendre avec lui, parce qu'il m'aime.
Si je traverse les vallées de la mort, je ne crains aucun mal. Ton bâton me rassure. Avec Jésus, je peux reconnaître que je suis victime du mal que j'ai subi. Avec Jésus, je peux reconnaître que je suis auteur du mal que j'ai commis. Il va falloir descendre pour que Jésus puisse nous greffer en lui. Demeurer en Jésus, c'est à chaque pas de mon chemin lui donner le réel de ce que je suis, même si ce réel ne me plaît pas. Alors parfois on pense toutes que aux gros péchés qui tâchent. Et c'est vrai que Jésus vient nous arracher à ces ténèbres-là. Moi, je peux vous témoigner que j'ai vécu une grâce de délivrance. Un jour, à la fin d'une confession, j'ai dit à un prêtre, en fait, moi, ce péché-là, j'ai aucune liberté face à ce péché. À chaque fois que je suis tentée, je tombe. Il a prié pour moi et j'ai été délivrée. Ça ne veut pas dire que je n'ai plus jamais été tentée, mais j'ai retrouvé ma capacité à dire non. Jésus nous arrache à nos gros péchés qui tâchent. Mais Jésus veut aussi visiter nos petites misères, parce qu'elles sont notre réel. Je vais vous donner deux petits exemples de ce que ça peut être le réel avec Jésus. Quand j'avais une vingtaine d'années, je fais une retraite de Saint-Ignace avec la grande question, Jésus, est-ce que je vais me marier ou est-ce que je vais te donner ma vie? Enfin, dans la consécration. La réponse de Jésus, c'était... Tu vois ces robes là dans ton placard, elles sont un peu courtes, j'aimerais que tu ne les portes plus. Moi j'étais là, non mais en fait moi je viens te dire est-ce que tu veux que je te donne ma vie? Et j'ai passé 3 jours sur cette question débile, avec une résistance totale de je ne veux pas changer mon dressing. Et en fait... Dieu me ramenait à la réalité, c'est comme, c'était ma manière à moi de dire « Je suis prête à mourir pour toi et oui, ben, tu vas me renier 3 fois ». Voilà, c'était en fait « Regarde où tu en es ». La réalité, c'est que tu n'es pas prête à m'obéir sur quelque chose d'aussi banal. Plus récemment, j'arrive en vacances dans ma famille... Et quand j'arrive, on me dit « Bon, bah toi, ta chambre, et en fait, je suis dans une espèce d'annexe qu'on appelle les béliers pour une raison, j'ouvre la porte et une couverture d'humidité me recouvre les épaules, et là, j'ai envie de pleurer. » Et donc là, je me dis « Ben, Dieu... » Alors, au début, j'ai une autodérision. Je me dis « Ben, Dieu, t'es consacré, t'as renoncé à tout, puis tu voudrais être prête au martyr, et puis là, voilà, t'as une chambre pas trop confortable, t'as envie de pleurer. » Bon. Mais en fait, après l'autodérision, je me suis dit, ben en fait, c'est le réel. Je voudrais que ça me soit égal, voire mieux, que je me réjouisse d'être avec Jésus dans l'étable. Mais la réalité, c'est que j'en suis pas là. La réalité, c'est qu'aujourd'hui, j'ai envie de pleurer. Et c'est ça que j'offre à Jésus. Voilà, parce que si je suis dans une illusion, ben il n'y a pas de contact. Si je suis dans le réel de là où j'en suis, il y a un contact, Jésus me greffe. Alors, Jésus, il ne veut pas juste nous arracher à nos petites misères, il veut évidemment nous donner sa vie. Et donc ça, c'est la merveille, c'est que par le baptême, nous avons reçu l'ADN de Dieu, si vous me permettez cette expression, c'est-à-dire que la vie trinitaire est venue habiter en nous. Donc Dieu est là, donc demeurer en Jésus en réalité... Tous, ici, nous sommes enceintes, enceintes de la vie divine, voilà, qui ne demande qu'à s'exprimer dans chacun de nos gestes, dans chacune de nos paroles. Voilà, on peut accoucher Dieu toute la journée, si vous me permettez cette expression. Élisabeth de la Trinité, Sainte Élisabeth de la Trinité, elle disait « Il me semble avoir trouvé mon ciel sur la terre, puisque le ciel c'est Dieu et Dieu est dans mon âme. » Elle disait encore, même au milieu du monde, on peut l'écouter dans le silence d'un cœur qui ne veut être qu'à lui. C'est là, tout au fond, dans le ciel de mon âme, que j'aime le trouver puisqu'il ne me quitte jamais. Vous avez noté qu'elle a dit, on peut l'écouter dans le silence d'un cœur qui ne veut être qu'à lui. Donc en fait, au fond, la question, c'est quand même, est-ce que je veux
qu'est-ce que je veux ? Je me souviens, moi j'étais très investie dans Annuncio, un mouvement d'évangélisation, et j'animais un atelier qu'on appelle les prédications kérigmatiques. Vous piochez un petit papier, par exemple incarnation, passion, résurrection, et vous avez 1 minute 30 pour faire une petite prédication avec des contraintes pour partager aux autres ce que vous avez découvert de ce mystère. Et puis une fois, il y a Benjamin, qui habite dans un foyer de l'Arche, qui pioche le salut. Et il commence et il nous dit, ben, à la messe, quand le prêtre élève l'hostie, on dit « pour la gloire de Dieu et le salut du monde ». Et puis, je lui dis « mais toi, Benjamin, tu es sauvé ?» Et il me répond « ben, bien sûr, nous, les petits, les handicapés, on est les premiers que Jésus y prend par la main ». Et en fait, la réalité, c'est que Jésus nous tend la main à tous. Il y en a qui sont peut-être plus prompts à la saisir. Est-ce que je veux ? Est-ce que je veux prendre cette main qui me dit « Viens, sois avec moi dans la vigne ». Quand il nous greffe à lui, il vient en chacun de nous, par le baptême, demeurer et son esprit habite en nous. Et en même temps, il vient aussi nous nourrir par le Saint-Sacrement. C'est-à-dire que cette vie qu'il dépose en nous, il vient l'alimenter de manière régulière. Et cette année, à la fête du Saint-Sacrement, eh bien, le prêtre a dit quelque chose à l'homélie qui m'a beaucoup interpellée et que je voudrais vous partager. Il a dit, quand on parle du corps du Christ, souvent, on pense à deux choses. On pense au Saint-Sacrement, à Jésus réellement présent dans le pain, et on pense à l'Église, au corps de l'Église. Et en fait, il a dit, mais ces deux réalités, elles sont infiniment plus proches qu'on ne l'imagine. Et donc, il dit, quand le prêtre vous dit le corps du Christ, il vous présente Jésus. Mais quand vous répondez « Amen », vous pouvez à la fois faire l'acte de foi de sa présence et en même temps dire un « Amen » qui vous fait communier à tous vos frères et sœurs, à toute l'Église du ciel et de la terre, à qui est aussi le corps du Christ et à laquelle vous adhérez par votre « Amen ». Et ça nous dit quelque chose de profond sur le fait que la charité fraternelle, c'est le lieu de la vérification de « est-ce que je demeure en Jésus ?» ou « est-ce que je commence déjà à sortir un pied ?» Parce que ce que nous donne Jésus, la vie que nous donne Jésus, c'est une vie d'amour profond pour tous les hommes. Pour tous les hommes. Donc, greffé en Jésus, je ne peux pas me dire normalement, en cohérence, qu'il y a des gens que je n'aime pas. Ou en tout cas, je ne peux pas m'en satisfaire. Je peux le constater, et c'est une misère que j'offre au Seigneur, mais je ne peux pas rester avec ça. Demeurer en Jésus, c'est vivre intensément comme un membre de son corps qui est l'Église. J'ai laissé Jésus s'abaisser jusqu'à moi. À la croix et dans sa résurrection, j'ai accueilli sa vie en moi, donc à mon baptême. Hein, pour la plupart d'entre nous, peut-être on était bébés, donc ça nous montre bien que c'était complètement gratuit puisqu'on n'avait absolument rien fait pour le mériter. Et puis pour ceux qui ont été baptisés adultes, généralement peut-être que la vie que vous avez menée avant votre baptême vous confirme aussi que c'était gratuit, parce que peut-être que vous n'auriez pas mérité cette vie-là. Et donc maintenant, il est temps d'apprendre à vivre avec Jésus. Et ça sera la troisième et la dernière partie. C'est que nous allons commencer un mouvement d'ascension. On verra qu'il y a un petit twist après, mais
ce mouvement d'ascension, en fait, il fait que maintenant je suis programmée, enfin, je suis habitée par la vie divine, et donc qu'il y a des choses qui doivent changer. Et les choses qui changent, eh ben, elles sont contenues dans le mot demeurer. Donc, dans demeurer, vous entendez habiter, donc ça veut dire qu'il y a une histoire avec un lieu, un rapport à l'espace. Et puis, il y a demeurer, on entend aussi rester. Donc, ça veut dire qu'il y a quelque chose autour de la stabilité, autour du temps. Eh bien, la vie nouvelle que Jésus, dans laquelle Jésus nous embarque, c'est une vie où notre rapport à l'espace et au temps est transformé. Alors, on a entendu que le thème de cette session, c'était « Venez et voyez » et que c'était la réponse à une question, maître, où demeures-tu ? Bon, alors, vous êtes venu, qu'est-ce que vous avez vu ? Il demeure où ? Apparaît ! Amen ! Dans nos cœurs ? Je suis un peu dure d'oreille. Et alors, il demeure surtout, surtout, Jésus demeure dans le sein du Père. Philippe, ne sais-tu pas que je suis dans le Père et que le Père est en moi ? Et en fait, c'est là qu'il nous emmène. Le wagonnet qui remonte, il nous emmène à vivre dans le sein du Père. Et en fait, Jésus, il passe son temps à être dans le sein du Père. Il travaille avec le Père. Le Père et moi, nous sommes toujours à l'œuvre. Il observe le Père et il imite le Père. Le Fils ne peut rien faire de lui-même. Il fait seulement ce qu'il voit faire par le Père. Ce que fait celui-ci, le Fils le fait pareillement. Il écoute le Père et il répète. Tout ce que j'ai entendu de mon Père, je vous l'ai fait connaître. Jésus, c'est vraiment comme un enfant vis-à-vis du Père. C'est vraiment le Fils. Et sa place, c'est d'être celui qui reçoit tout du Père et qui donne tout au Père et à nous. Et en fait, quand il nous dit « Amen, je vous le dis, si vous ne changez pas pour devenir comme les enfants, vous n'entrerez pas dans le royaume des cieux », il nous apprend à tout recevoir du Père. Donc à être tout le temps dans cette position des pauvres de cœur. Le pauvre, c'est celui qui n'a rien, donc qui attend tout de quelqu'un d'autre. Un enfant, il attend tout de son père. Et nous, nous devons tout apprendre de notre père. Et alors, au moment, juste avant sa passion, il dit « Je vais vous préparer une place, il y a plusieurs demeures dans la maison du père. » Donc, ça sous-entend qu'il y a une place pour chacun. Un lieu spécial, un lieu propre que Dieu, que Jésus nous a préparé. Un lieu que nous devons recevoir du Père. Alors, est-ce que vous avez trouvé la place qui vous revient ? Est-ce que vous avez conscience, si vous l'avez trouvée, que c'est le meilleur endroit pour vous pour apprendre à aimer ? On est sur terre pour apprendre à aimer. La meilleure place pour moi, c'est là où je vais le mieux apprendre à aimer. Alors, qui parmi vous a déjà écrit une lettre à Saint-Joseph pour avoir un appartement ou un job ? Ok. Qui parmi vous a déjà écrit une lettre à Saint-Joseph pour lui dire « Tu voudrais pas m'indiquer la place que le Père a préparée pour moi ?» Qui ? Je ne l'ai pas fait non plus. Ça m'est venu en préparant. Mais je le ferai peut-être, parce que là, je cherche un job, donc c'est le moment. Le Père a préparé quelque chose pour nous. Le Père, il veut que chacun de nous dise « La part qui me revient fait mes délices. J'ai reçu le plus bel héritage. » Parce qu'il nous aime, il nous aime chacun. Et donc, il veut que là où on est, ben, ce soit notre joie, ce soit le débordement de notre cœur, ce soit là où on apprend à aimer. Donc il y a une place
Et cette place, il faut la trouver. Et en fait, trouver sa place, c'est hyper important pour nous. Et c'est hyper important pour la paix mondiale. Et je plaisante pas du tout. Je suis très sérieuse. J'étais à un mariage en train de discuter. Et une petite main me caresse le visage. Je baisse les yeux. Ma nièce de 1 an qui était dans mes bras me regarde avec gravité et me fait comprendre par ce regard qu'elle souhaite que mon attention se tourne à nouveau vers elle, que je lui rende à nouveau la muette adoration dont j'entoure chacun de ses pas. Je m'étais détournée d'elle et elle voulait exister dans mon regard. Alors c'est une petite fille désinhibée, mais elle nous dit quelque chose de profond sur nous. Nous voulons exister dans le regard de quelqu'un. Nous voulons être aimés, nous voulons être regardés, nous voulons trouver une place. Et la réalité, c'est que quand nous sommes angoissés d'exister, nous prenons de plus en plus de place. Nous nous affairons, nous voulons être vus, nous voulons être remarqués, et nous marchons sur les plates-bandes des autres, et des jalousies, des rivalités, des conflits, des guerres. Marthe, tu t'agites pour bien des choses. Une seule est nécessaire. Marie a trouvé sa place. Marie est assise aux pieds de Jésus. Elle a trouvé sa place. Elle reçoit ce que Jésus veut lui donner. Quand on a reçu sa place, une place aux pieds de Jésus, où l'on reçoit de lui son identité et sa mission, une place où l'on est submergé par l'infini de son amour pour nous, on n'a pas besoin de marcher sur les plates-bandes des autres. On n'a pas besoin de se comparer. On ne cherche pas plus d'espace, plus de choses. On est heureux de la part qui nous échoit, puisque Dieu est bon et qu'il nous aime. Comme le dit saint Claude la Colombière, on ne peut manquer de rien quand on attend de Dieu toute chose. Je faisais partie des organisateurs du Congrès Mission, et cette année, au Congrès Mission qui a eu lieu à Bercy, j'ai vécu une grâce forte. C'était au moment de la messe, il y a eu une procession des offrandes, et les offrandes ont été apportées par des femmes consacrées de plusieurs communautés. Et en voyant cette procession des offrandes, quelque chose dans mon cœur s'est brisé et j'ai fondu en larmes. Parce que Jésus me disait, ben voilà, tu veux faire des choses pour moi, tu t'engages dans des projets pour moi, mais rappelle-toi que tu es à moi, tu es consacré à moi. Et tu vois, ta place, ça aurait pu aussi bien être « j'apporte les offrandes, je m'apporte à l'autel pour livrer ma vie ». Voilà. Et c'est ça que Jésus attend de nous, je crois, que nous lui offrions ce que nous sommes. Je vais aller un peu plus loin. Non seulement on se tient à une place quand Dieu nous l'a donnée, mais je crois même que petit à petit, il nous émonde et nous prenons de moins en moins de place pour porter de plus en plus de fruits. Nous sommes comme un bloc de marbre et vous savez, le sculpteur, il ne rajoute pas de la matière, il en enlève. Quand il taille, quand il fait la sculpture, il enlève et c'est de plus en plus beau. Parce que dans nos creux, dans nos pauvretés, Jésus peut être Dieu. On est prêt à être vide quand on sait que Jésus veut combler nos besoins selon sa richesse, magnifiquement, comme dit saint Paul. Les saints, ils ont goûté très fortement la joie d'être une capacité, c'est-à-dire une cruche, un contenant dans lequel Dieu peut se déverser. Vous connaissez peut-être le texte de sainte Thérèse de l'Enfant Jésus où elle dit « Ma vocation
enfin, je l'ai trouvé, c'est l'amour. Je vous invite à relire ce texte, parce qu'en fait, au tout début, il y a tout un développement où elle dit, mais je veux être plus que ce que je suis. Enfin, elle dit, ben, je suis carmélite, je suis... voilà, mais en fait, je voudrais être prêtre, je voudrais être prophète, je voudrais être martyr, je veux être tout. Et en fait, elle comprend que si elle vit dans l'amour la place que Dieu lui a donnée, ben, en fait, elle est dans le sein du Père, et dans le sein du Père, elle est en contact avec tout. En Dieu, elle touche à tout. En Dieu, son désir d'être tout est réalisé en étant pas grand-chose. Et donc, plus on est à sa place, plus en fait on va accepter de devenir petit. Comme Sainte Mariam Bawardi qui disait « Je suis le petit rien de Jésus crucifié ». Voilà, d'être des petits riens, parce qu'en fait, ça veut dire que Jésus est tout en nous. Voilà, donc... Le lieu à apprendre à changer notre rapport à l'espace, c'est accueillir la place que Dieu nous donne et se laisser tailler à cette place. Changer notre rapport à l'espace, c'est aussi accepter que le lieu du chrétien, c'est un chemin. C'est-à-dire que quand on est chrétien, ben on accepte qu'on n'est jamais arrivé. C'est à la fois une exigence forte... Parce que, bon, bah, en fait, on ne peut jamais s'installer, on ne peut pas poser ses bagages, se dire, bon, voilà, c'est bon, ça y est, je suis bien. Non, le mouvement de Dieu nous emmène toujours plus loin, et puis, il nous appelle à une conversion permanente. Mais c'est aussi une miséricorde de se dire que le lieu du chrétien, c'est un chemin. Parce que c'est reconnaître que Dieu prend patience envers nous et qu'il connaît nos forces à chaque instant. Saint François de Sales, il écrivait « Il ne faut pas vouloir être tout d'un coup ce que l'on ne peut être qu'avec le temps. » Voilà. En fait, Dieu sait bien, et c'est d'ailleurs pour ça qu'il nous donne toute une vie, que ça prend du temps. Voilà. C'est une grâce que j'ai reçue avec ma consécration. Le mois précédent, ma consécration, avant, je rêvais toujours qu'il allait y avoir un moment où, clac, ça y est, je serai sainte. Donc, je demandais ça à Dieu. Le moment où, paf, ça y est, j'ai changé, j'ai été reprogrammée, je suis sainte. Et parfois, quand on n'est pas consacré, on peut penser que les consacrés, ils ont eu quelque chose, comme ça, ou les prêtres, qui fait que, tac, ça y est. Et moi, la grâce que j'ai eue pendant le mois qui a précédé ma consécration, ça a été de comprendre que ça allait pas se passer comme ça. Que j'allais rester bien, bien, bien humaine. Que j'allais rester... Bah, moi, voilà. Et que Dieu allait continuer à travailler avec ce lieu spécial où il m'avait appelé de consacrer. Voilà, donc Dieu change notre rapport à l'espace en nous donnant une place, mais en nous mettant en mouvement. Dieu change notre rapport au temps. Vivre en Dieu, c'est changer notre rapport au temps. Saint François de Sales écrit à Sainte Jeanne de Chantal... N'ayez point souci du lendemain, Dieu qui vous a assisté aujourd'hui vous assistera demain et tous les jours. En fait, ce qu'il faut comprendre, c'est que le point de contact entre notre vie qui s'écoule dans le temps et Dieu qui est éternel, c'est maintenant. C'est là le point de contact. Ce qui se passe là, puis ce qui va se passer dans la seconde d'après, mais à ce moment-là. Et c'est dans ce temps-là qu'il faut dire oui. Parfois, moi, je suis dans le métro et je dis « Jésus, je te dis oui. Je te dis oui pour ces gens. Je te dis oui pour cette journée. Je te dis oui. » Je ne sais pas très bien à quoi je dis oui, mais je dis oui. Je dis oui à Dieu présent qui se donne, même si je ne sens rien, mais il est là. Et Chiara Luce, c'est une Italienne, je ne sais plus si elle est bien heureuse ou sainte, mais elle avait cette phrase, elle disait « Si tu le veux, Jésus, alors je le veux aussi. » Et notamment dans l'épreuve de sa maladie, elle répétait ça « Si tu le veux, Jésus, alors je le veux aussi. » Demeurer en Jésus, c'est vivre toujours au présent. Et
Demeurer en Jésus, c'est être docile à l'Esprit en continu. Alors ça, bon, c'est un point crucifiant. C'est que, ben, peut-être parmi vous, il y en a qui, comme moi, sont des adeptes du stop and go. C'est-à-dire qu'il y a des domaines de notre vie où on fait la volonté de Dieu. Il y a des moments de la journée où on se décide de ce que Dieu veut. Et puis, ben, il y a des pauses. Voilà. Donc ça, je pense que ça fait partie du travail de la conversion. C'est qu'il n'y ait plus de pauses. C'est-à-dire qu'en fait, en continu, je cherche à faire ce que Dieu veut. Parce que, comme l'a dit Monseigneur Christori, écouter, c'est obéir. J'ai dit qu'on était monté dans le wagonnet de Jésus, qu'on remontait, mais je crois que ce qui est important de comprendre, c'est que Dieu veut conduire avec nous notre vie. Donc, j'ai fait les exercices de Saint-Ignace pendant 30 jours, 6 mois avant ma consécration. Et je me souviens d'une méditation où j'ai un peu dit à Jésus, bah, vas-y, prends le volant. Et en gros, moi, je me préparais à m'installer confortablement sur le fauteuil passager d'une vie qui serait pilotée par Jésus. Et j'ai eu le sentiment que le Seigneur me prenait la main et qu'il la mettait sur le gouvernail et qu'il disait, tit, tit, tit, ça va pas se passer comme ça. En fait, tu vas apprendre à m'épouser. Et être une épouse, c'est écouter ce que demande le bien-aimé, c'est s'accorder avec le bien-aimé, c'est deviner où veut aller le bien-aimé, etc., etc. Mais c'est pas être passive et se laisser faire. Donc, Jésus nous apprend à être en continu selon sa volonté. Là, il y a un twist, parce que on était sur la pente ascendante, on commençait à monter vers Dieu. Et en fait, est-ce que vous connaissez des montagnes russes où il y a juste une grande descente et une montée ? Ah non ! Vous remarquez que d'habitude, tout le jeu, c'est qu'au moment où on est arrivé en haut et où on se dit ah, « ça y est, c'est reparti, ça redescend hein, ». C'est ça, bon. Et en fait, ce qui se passe, c'est que plus la vie divine vient en nous, plus naturellement nous sommes envahis par l'amour de Dieu, pour nous certes, mais pour les autres aussi. Et donc, la force de gravité qui a fait descendre Jésus vers nous, elle nous pousse à nous abaisser comme il l'a fait pour aimer les autres, pour leur proposer de monter dans le wagonnet. Donc, en fait, là, évidemment, il y a aussi des redescentes qu'on fait parce qu'on on repêche, etc. Mais là, je parle des descentes qui sont initiées par l'amour. C'est que la réalité, c'est qu'à chaque fois qu'on va voir une nouvelle personne, eh ben, on va vouloir que l'amour de Jésus la rejoigne. Et donc, pour elle, on va être prêt à faire une descente. Une descente qui va peut-être être vertigineuse parce que la manière de descendre que Jésus nous a appris, c'est quand il leur eut lavé les pieds, il reprit son vêtement, se remit à table et leur dit « Comprenez-vous ce que je viens de faire pour vous ? Vous m'appelez Maître et Seigneur et vous avez raison car vraiment je le suis. Si donc moi, le Seigneur et le Maître, je vous ai lavé les pieds, vous aussi, vous devez vous laver les pieds les uns aux autres. C'est un exemple que je vous ai donné afin que vous fassiez, vous aussi, comme j'ai fait pour vous. Amen, amen, je vous le dis. Un serviteur n'est pas plus grand que son maître, ni un envoyé plus grand que celui qui l'envoie. Sachant cela, heureux êtes-vous si vous le faites. Demeurer en Jésus, c'est s'abaisser pour servir et pour aimer. » Bon, j'espère que vous n'avez pas trop la nausée après cette petite attraction dès le matin et que vous allez prendre la voiture le cœur léger. En conclusion, je voudrais vous partager ces mots qu'a prononcé
le père abbé d'Autrive aux obsèques du père François Potet. Je sais, peut-être qu'il y en a certains qui le connaissent, c'est un prêtre parisien. Et à ses obsèques, donc, le père abbé d'Autrive a dit quelque chose sur la paternité. Et il me semble que c'est très éclairant, donc je vais finir avec ça. La paternité du père François, c'était sa manière si particulière de nous serrer contre lui pour nous dire au revoir, c'est-à-dire pour nous laisser partir. Geste profondément paradoxal, d'une tendresse que j'ai toujours associée au mystère de Dieu. En nous disant « va, va ta vie », il nous presse contre sa joue. Son étreinte libère, ce lien délivre et envoie. Paradoxe biblique, Jésus choisit des disciples pour qu'ils croient avec lui, auprès de lui, mais il leur donne le nom d'apôtres, c'est-à-dire envoyés. Jésus les appelle à lui pour les envoyer. Viens ici pour aller voir là-bas, si j'y suis. Va voir là-bas pour que j'y sois. Va voir là-bas parce que j'y suis déjà caché. De fait, toute vraie paternité découle du Père qui envoie son Fils, Fils qui lui-même nous envoie. Or, ce Fils, envoyé par le Père, demeure en son Père et nous envoie de même pour que nous demeurions en lui, Fils dans le Fils. Viens ici que je te serre contre moi, c'est ainsi que je t'envoie, et fous le camp, va, fous le camp, et manifeste à ton tour la puissante tendresse de Dieu, annonce cette alliance, déploie cette communion. Voilà, nous demeurerons toujours mieux.

0: Merci pour cette parole de feu, Anne-Geneviève. Merci. Et je crois que c'est très clair. Le Christ nous aime et nous envoie. On a une pause et ensuite on aura la messe. Merci aux parents d'aller vite récupérer leurs enfants.
1: Bonjour, amis lecteurs. Nous allons avoir quelques livres à vous présenter. Pour réussir votre année, on a besoin de sucre rapide. Vous en avez reçu toute la semaine. Sucre lent, vous en aurez à la librairie. Partir avec des bons livres pour les enfants, pour votre curé, pour votre bouffeur de curé préféré, ce que vous voulez. On va commencer avec Les Témoins de l'Invisible.
2: Alors, Les Témoins de l'Invisible, c'est une collection que j'ai lancée pour les lycéens. Ce sont des vies de saints sous forme de romans. Comment découvrir la vie des gens qui ont fait l'Église, qui sont des inspirations, en proposant des romans biographiques aux enfants pour qu'ils découvrent leur vie comme des romans. Cette année, j'ai travaillé sur Maximilien Kolb et Thérèse d'Avila. Ça a été une claque, j'ai découvert leur vie. C'était absolument passionnant et je vous recommande fortement, même vous adultes, de les lire si vous souhaitez découvrir la vie de ces grands saints. Et aujourd'hui seulement, pour 3 témoins de l'invisible achetés, vous aurez le tome sur Carlo Acutis qui vous sera offert. Donc pour 3 témoins de l'invisible achetés, un offert.
1: Pour les plus grands, Thérèse, on vous en a parlé tout à l'heure, l'autre jour en veillée, on vous propose 2 livres absolument édifiants. Même les gens qui en ont un peu ras-le-bol de Thérèse, dont je fais partie, ces livres m'ont touché. En fait, ce sont les miracles de Thérèse. Vous savez que Thérèse est celle... Donc, paraît-il, il y a le plus de miracles qui lui sont attribués, plusieurs dizaines de milliers. L'archiviste du Carmel de Lisieux, qui reçoit ces miracles, en a sélectionné quelques dizaines parmi les plus beaux. Vous avez 2 tomes, c'est édifiant, c'est émouvant et c'est facile à offrir.
2: Alors c'est dommage qu'on vous fasse les annonces maintenant, parce que du coup il n'y a pas de parents qui sont là pour entendre parler de la collection dont je vais vous parler, donc je vous charge de leur en parler lorsque vos voisins seront de retour à leur place. Cette collection, Une parole pour grandir, ce sont des histoires qui, par le biais de petites histoires d'animaux, vont permettre aux enfants de faire des efforts, de corriger un défaut. Par exemple, le manque de partage ou la difficulté à demander pardon, à recevoir le pardon. On a à chaque fois une aventure absolument charmante, absolument adorable. Et en fin d'album, une petite réflexion, une prière qui permet de relier cette aventure au message du Christ. Une parole pour grandir.
1: Vous avez passé 5 jours à Paray-le-Monial, servi par toute une communauté qui s'appelle la communauté de l'Emmanuel, ou bien l'OCH, qui forme aussi une communauté. Vous avez vous-même une communauté paroissiale, une communauté de groupes scouts. Bref, des hommes et des femmes qui essayent de vivre ensemble. C'est pas toujours évident. Voilà, ça s'est peut-être très bien passé ces 5 jours à Paray-le-Monial, mais quand vous allez revenir dans certaines communautés, vous voyez certaines maladies. On n'a pas toutes les mêmes maladies. Il y a des maladies de traitement, comment on traite l'intergénérationnel. Il y a des maladies, comment on accueille la différence. Il y a des maladies, comment on vire quelqu'un qui prend trop de pouvoir. Enfin voilà, des choses comme ça. Il y a un super livre qui vient de sortir à travers tout l'expérience d'un gars qui travaille au dicastère du Vatican pour ça. Et 3 prêtres français de la communauté, plus quelques laïcs, en fait, ont adapté tout ce travail en un petit guide pratique. Vous avez plusieurs maladies, un exercice pour repérer la maladie, et ensuite des propositions d'exercices pour pouvoir soigner cette maladie de la vie en communauté, quand il y en a un petit peu.
2: Je me permets juste d'ajouter qu'il est très fin, donc vraiment, il ne faut pas avoir peur, ce n'est pas un bloc, et il est très aéré. Donc n'ayez pas peur d'un gros livre difficile, c'est un petit guide de mise en pratique absolument incontournable.
1: Donc Camillo Fernandez le serait là, il vous dirait de prendre l'encyclique. Donc pour tous ceux qui n'ont pas lu encore cette encyclique, vous allez me la prendre, fissa. Ça va ? Ensuite, la Bible.
2: Enfin, on vous reparle une dernière fois de cette Bible parce que vous ne pouvez pas partir de Paray sans. Bien sûr que si, évidemment. Si vous avez envie de mettre à profit l'été pour, par exemple, commencer à lire la Bible et vous faire un petit challenge, est-ce que je peux lire la Bible en un an d'ici mon prochain retour à Paray? Est-ce que j'ai envie de découvrir une nouvelle façon de prier? Est-ce que j'ai envie tout au long de l'année d'être proche de la parole de Dieu, proche d'une manière physique, intime, avec le stylo à la main? Dans ce cas-là, cette Bible est là pour vous, la Bible Dieu avec nous, première Bible catholique française à annoter.
1: Enfin, je voudrais vous donner un grand merci et encore une fois faire un appel. Le merci, c'est pour tout ce que vous êtes venu chercher à la librairie. Vous pouvez nous suivre les éditions sur le compte Instagram, la librairie d'Emmanuel sur le compte Instagram. Mais je voudrais vous faire aussi un appel et un merci au nom des plusieurs centaines de librairies religieuses. Vous avez encore la chance d'avoir des librairies religieuses qui ont pas toujours la si grande sélection qu'on a, évidemment. Mais vous pouvez venir chez eux, découvrir tous les livres qu'ils vous proposent. Et puis pour les 25 diocèses qui n'ont pas de librairie, eh ben vous pourrez évidemment commander sur librairieemmanuel.fr.
2: Pour la première fois en France, cette année, il y a plus de librairies qui ont fermé que de librairies qui ont ouvertes. C'est la première année. Les libraires ont besoin de vous, les libraires ont besoin de vous pour survivre. Amazon, non. Merci pour cet acte politique que vous ferez en passant en librairie. Pas la nôtre, les autres.
1: Ah ben voilà, très bien. Je vous laisse avec deux dictons. Le premier, si vous pour réussir votre année et plus votre librairie, pour réussir votre année, vous passez à la librairie. Et le deuxième, c'est bien heureux. Non, qu'est-ce que je veux dire ?
2: Je ne sais pas.
1: Heureux ceux qui lisent. C'est la 9e béatitude. Merci.
0: Vous avez sans doute constaté qu'il y avait un carré réservé. Donc merci de respecter les places réservées pour les adolescents. Donc toutes les personnes qui se seraient assises derrière les rubans, merci de sortir de ces carrés parce que ces places sont réservées pour les jeunes et pour les personnes qui ont servi pour les enfants. Il y a des places supplémentaires à l'extérieur de la tente, des deux côtés. Donc n'hésitez pas à aller vous installer à l'extérieur. Merci beaucoup.
3: Merci à Anne Geneviève pour son enseignement. Dans quelques minutes, maintenant, nous allons avoir l'Eucharistie quotidienne. En attendant, je vous laisse avec un petit peu quelques chants de la communauté de l'Emmanuel. Voilà, à tout de suite pour l'Eucharistie.

Là, pendant que nous écoutions donc ces chants, là, l'hôtel a été installé pour que la messe puisse avoir lieu. Donc maintenant, nous attendons l'arrivée donc, des prêtres pour notre messe quotidienne. À tout de suite.

Alors, comme on vous l'a déjà dit, merci de respecter les carrés réservés, qui sont réservés notamment pour les personnes qui ont servi pour les enfants.

Nous sommes nombreux, donc par charité, nous vous demandons d'occuper toutes les chaises et de ne pas laisser des sacs ou des choses comme ça sur les chaises pour que chacun puisse trouver sa place.

Et je rappelle qu'il y a des chaises à l'extérieur de la tente, de ce côté et de l'autre côté. Et tout le monde pourra communier.

0: Et j'insiste, merci de respecter le carré réservé qui doit être par là. Par là. Là, voilà, le carré réservé des enfants est là-bas. Merci de vous adresser. Voilà. Merci au service d'ordre de désigner le carré pour les personnes en service enfant qui doit être là-bas. Alors, est-ce que le service d'ordre pourrait indiquer où est le carré pour les kids? Voilà, il est là-bas. Merci beaucoup.
1: Vous entendez que c'est bien compliqué à faire respecter, je veux dire, toutes les consignes. Voilà. À tout de suite.

Non, c'est pas. Ça, je suis désolée. Après la maison. Alors, chers amis, nous, au cours de cette messe, au cours de cette messe, il y aura une collecte destinée à la communauté de l'Emmanuel. Certains d'entre vous l'ont peut-être découverte à l'occasion de cette session. La communauté de l'Emmanuel est au service de la mission de l'Église. Et vous avez sans doute pu en apercevoir différents visages à travers les stands du village mission, où la communauté est en service auprès des couples, des jeunes, du monde du travail, de l'éducation, dans les cités, ou encore à travers l'envoi de missionnaires dans de nombreux pays. Si toutes ces missions existent, c'est bien sûr grâce à Dieu, mais aussi grâce à la générosité, au temps et à la disponibilité, s'il vous plaît, de tous ceux qui se mettent au service de leurs frères et sœurs. Dans chaque session, c'est plus de 300 membres de la communauté qui donnent une semaine de vacances pour se mettre au service. Ces missions ne peuvent pas reposer uniquement sur le bénévolat. Elles nécessitent aussi des moyens financiers. La communauté de l'Emmanuel ne vit que des dons et de la générosité de ses bienfaiteurs. Par exemple, le suivi et la formation des prêtres et des séminaristes de la communauté représentent un budget d'environ 1,5 million d'euros par an. Alors concrètement, tout à l'heure, au moment de la quête, vous pourrez participer à cette collecte, soit en espèces, soit en chèques, ou alors par carte bancaire ou en virement, vous aurez un QR code. Et les dons effectués par virement ou par chèque recevront un reçu fiscal. Merci du fond du cœur et maintenant place à l'Eucharistie.

0: À côté de Monseigneur Christori, évêque de Chartres, les concélébrants sont le père Yann Barbotin, prêtre étudiant à Paris et aumônier des jeunes de la communauté, et le père Gaël de Bouteiller, curé de la paroisse Saint-Hélier à Rennes.
1: Au nom du Père, et du Fils, et du Saint-Esprit, la paix soit avec vous. Il y a de nombreuses actions de grâce qui montent dans nos cœurs, dans le mien. D'abord de vous voir si nombreux avec les enfants, les adolescents, ceux qui feront la démarche avant Solange durant cette messe. En la fête de Sainte Brigitte, une reine de Suède, maman de 8 enfants, puis veuve, puis consacrée. Et nous voulons, au cours de cette messe, à la fois rendre grâce à Dieu avec un esprit de louange pour le parcours fait par chacun, et encore confier dans cette messe, bien sûr, le poids du jour, nos proches parfois fragiles, tous les aidants, tous les accompagnants, et ceux qui peut-être maintenant ont le cœur un peu gros parce que des attentes n'ont pas encore trouvé de réponse. Mais le Seigneur n'a pas fini de faire miséricorde. Les grâces du Seigneur ne sont pas terminées. Alors ayons vraiment confiance. Humblement, entrons dans cette liturgie eucharistique en demandant pardon pour nos péchés. Je confesse à Dieu Tout-Puissant. Que Dieu Tout-Puissant nous fasse miséricorde, qu'il nous pardonne nos péchés, qu'il nous conduise à la vie éternelle. Amen.

Nous chantons la gloire de Dieu.

0: Prions le Seigneur.
1: Seigneur Dieu, tu as conduit Sainte Brigitte par divers chemins de vie et tu lui as enseigné de façon admirable la sagesse de la croix par la contemplation de la passion de ton Fils. Accorde à chacun de nous, quel que soit son état de vie, de savoir te chercher en toutes choses. Par Jésus-Christ, ton Fils, notre Seigneur, qui vit et règne avec toi dans l'unité du Saint-Esprit, Dieu

Lecture du livre de Tobie. Le soir de son mariage, Tobie dit à Sarah, « Lève-toi, ma sœur. Prions et demandons à notre Seigneur et nous combler de sa miséricorde et de son salut. » Elle se leva et ils se mirent à prier et à demander que leur soit accordé le salut. Tobie commença ainsi, « Béni sois-tu Dieu de nos pères. Béni soit ton nom dans toutes les générations à jamais. Que les cieux te bénissent et toute ta création dans tous les siècles. C'est toi qui as fait Abdon. Tu lui as fait une aide, appuie Ève, sa femme. Et de toutes deux est né le genre humain. C'est toi qui as dit, il n'est pas bon que l'homme soit seul. Je vais lui faire une aide qui lui soit semblable. Ce n'est donc pas pour une union illégitime que je prends ma sœur, que voici, mais dans la vérité de la loi, dans une faire miséricorde, ainsi qu'à elle, et nous mener ensemble à un âge avancé. Parole du Seigneur.

Le Seigneur soit avec vous. Évangile de Jésus-Christ selon saint Jean. En ce temps-là, Jésus disait à ses disciples : Moi, je suis la vraie vigne, et mon Père est le vigneron. Tout sarment qui est en moi, mais qui ne porte pas de fruits, mon Père l'enlève. Tout sarment qui porte du fruit, il le purifie en le taillant pour qu'il en porte davantage. Mais vous, déjà vous voici purifiés grâce à la parole que je vous ai dite. Demeurez en moi comme moi en vous. De même que le sarment ne peut pas porter de fruits par lui-même s'il ne demeure pas sur la vigne, de même, vous non plus si vous ne demeurez pas en moi. Moi, je suis la vigne et vous les sarments. Celui qui demeure en moi et en qui je demeure, celui-là porte beaucoup de fruits. Car en dehors de moi, vous ne pouvez rien faire. Si quelqu'un ne demeure pas en moi, il est comme le sarment jeté dehors et il se dessèche. Les sarments secs, on les ramasse, on les jette au feu et ils brûlent. Si vous demeurez en moi et que mes paroles demeurent en vous, demandez tout ce que vous voulez et cela se réalisera pour vous. Ce qui fait la gloire de mon Père, c'est que vous portiez beaucoup de fruits et que vous soyez pour moi des disciples. Acclamons la parole de Dieu.

0: Monseigneur Philippe Crisori, évêque de Chartres, va prononcer maintenant l'homélie.
1: Chers amis, si nous comprenions cette parole de Jésus, « Demeurez en moi comme je demeure en vous », on aurait tout compris de la vie chrétienne. Alors j'aimerais reprendre un peu les textes pour cette fête de Sainte Brigitte et nous éclairer un peu sur ce chemin maintenant qui s'ouvre à nous en rentrant chez nous. On a lu ce passage de Tobie. Tobie, c'est un grand conte magnifique d'un homme, Tobie, aveugle, qui envoie son fils, qui s'appelle Tobie aussi. Il l'envoie dans un pays lointain où il a de la parenté, en disant « Va là-bas dans ma parenté pour récupérer un peu d'argent, d'un héritage. » Et si dans cette parenté, tu peux trouver une jeune femme à épouser, eh bien, épouse-la. Alors il part, il trouve un compagnon qui s'avérera être un ange, Raphaël. Il y a un petit chien aussi qui les suit. Il n'y a pas souvent des chiens dans la Bible, mais il y en a un. Ils arrivent dans cette famille qui fait bon accueil à ce parent lointain. Mais le drame arrive quand il dit qu'il veut épouser Sarah, la fille de la famille qui est célibataire, qui est seule. Parce que Sarah a eu plusieurs époux et que par un esprit de mort, chaque fois qu'il y a eu cette nuit de noces, l'époux est mort. Et donc cette malédiction sur Sarah affole les parents qui acceptent néanmoins le mariage, mais qui déjà vont faire creuser la tombe dans le jardin pour le suivant. Mais Raphaël avait un remède pour chasser cet esprit. Et ce soir-là, quand ils vont se coucher, Tobie a cette belle prière en disant à sa femme « Demandons au Seigneur ensemble sa miséricorde et son salut. » Et ils vont ensuite se coucher. Et au petit matin, la mère va ouvrir la porte, très inquiète. Et elle verra que le couple dort tranquillement. Et voilà la demande que font Tobie et Sarah, c'est demander le salut. Le salut, bien sûr, c'est déjà la vie éternelle pour nous. Et c'est important de demander le salut, et on l'a encore redit ce matin, parce que c'est notre destinée. Et si nous comprenions combien elle est grande et désirable d'être avec Dieu, en Dieu, sur son cœur, dans l'éternité bienheureuse, alors tout ce que nous avons à vivre sur terre prend une autre coloration. Mais c'est aussi un chemin de salut qu'on demande, car nous sommes des marcheurs, des voyageurs, et ça aussi on vous l'a dit ce matin. Et l'invitation que nous font au fond Tobie et Sarah, c'est d'être dans cette confiance, cette action de grâce, cette louange qui aussi a rythmé cette session. Je bénirai le Seigneur en tout temps, sa louange sans cesse à mes lèvres, dit le psaume. Je bénirai le Seigneur. Voilà notre invitation quotidienne. Que les pauvres m'entendent, qu'ils soient bénis. Après ça, il dit, qui regarde vers lui resplendira. Et moi, je trouve que ce psaume, cette phrase du psaume, qui regarde vers lui resplendira, elle se réalise à part elmonial, dans tous nos visages, vos visages. Tellement admiratif je suis de vous voir, et avec nos frères et sœurs en fragilité aussi, comme une assemblée, une famille, où naturellement on pourrait dire on est ensemble, simplement, à s'accueillir, à se regarder. Beaucoup de visages sont là, souriants, lumineux, qui regardent vers lui resplendirant. Plus nous regardons vers la face du Seigneur, plus cette face nous éclaire, un peu comme Moïse qui montait sur sa montagne, et quand il revenait, il était tellement lumineux qu'il fallait mettre un voile sur son visage pour ne pas trop éblouir les gens. Qui regarde vers lui resplendira. Pourtant, il y a une phrase après, à la fin du psaume, qui dit « Qui cherche le Seigneur ne manquera d'aucun bien. » Et ça, c'est pas facile, finalement. C'est une belle promesse, bien sûr. Qui cherche le Seigneur ne manquera d'aucun bien. Mais peut-être que l'un va dire, ou l'autre va dire, mais moi, j'ai pas le bien que je désire. Ma vie est compliquée, je pense aussi à vous, les frères et sœurs que j'ai rencontrés hier, veufs, divorcés, séparés, seuls. Mais voilà que nous sommes invités à la confiance. Et cette confiance, nous la vivons justement en demeurant en Jésus-Christ. Lui qui a voulu se faire proche par son incarnation, il vient demeurer dans nos cœurs. Il vient demeurer. Nous sommes comme ces sarments sur la vigne. Alors certes, Jésus dit, mon Père le vigneron, il taille la vigne, il émonde les sarments. Et parfois ça fait un peu du mal parce qu'il faut qu'on soit émondé de ce qui encombre d'attachement et nous résistons un peu à ça. Peut-être dans la peur de perdre quelque chose. Le pape Benoît XVI disait aux jeunes, le Christ ne prend rien, il donne tout, mais c'est vrai pour nous, pour chacun de nous. Et Jésus dit, vous avez été mondés, vous avez été purifiés par la parole que je vous ai donnée. Eh bien cette parole, on l'écoute, on l'a reçue, on va la méditer encore. Cette parole, oui, elle nous purifie. Parfois elle nous provoque, l'Écriture dit, la parole est comme un glaive qui pénètre dans les chairs jusqu'au cœur des moelles. Alors si on prenait un couteau pour aller au cœur des moelles sans anesthésie, je crois qu'on hurlerait. Oui, elle peut faire mal cette parole parce qu'elle est vraie, mais elle nous libère et elle nous permet de porter du fruit, un fruit d'amour, un fruit de fraternité. Qui demeure, vers lui resplendira. Demeurez. 8 fois dans ce passage, cette péricope qui a été proclamée, 11 fois dans le chapitre. Demeurez. Comme quoi Dieu insiste. Et demeurer, c'est à la fois dans un lieu, notre lieu de vie, là où nous sommes. Pas toujours facile, pas toujours reluisant. Parfois, on change de lieu parce qu'on déménage pour un travail. Parfois, certains acceptent de partir aussi à l'appel du Seigneur. Pas seulement des consacrés, des prêtres, mais aussi des laïcs, des familles, des couples. Un peu comme Sainte Brigitte. Brigitte a été épouse d'un roi très aimé, 8 enfants. Et quand elle est veuve, elle quitte sa Suède pour partir à Rome, 23 ans. Elle vit avec les pauvres dans la prière. Elle a changé de lieu. Et puis demeurer, c'est aussi demeurer dans le temps. Et là aussi, nous apprenons à l'école du Seigneur à patienter, à ne pas exiger tout de suite, à accepter que le temps nous façonne comme des galets que les vagues incessamment arrondissent, adoucissent. Oui, il faut du temps pour voir l'œuvre du Seigneur. Un peu comme hier, Mathilde et Enguerrand l'ont dit, ce temps dans l'épreuve de l'infertilité qui a permis en même temps, un peu à la fois, d'émonder dans leur vie leur désir pour qu'ils portent du fruit. C'est pareil pour nous, accepter le temps, même pour nous les prêtres. Nous ne sommes pas parfaits, nous restons des humains, comme ce matin on a pu le dire aussi, malgré la consécration, avec nos fragilités, nos pauvretés et notre péché. Et pourtant saisis par une grâce incroyable qui veut nous emmener au-delà. J'aimerais conclure par un petit mot aux jeunes qui allaient faire votre démarche avant Solarge, mais aussi les autres, peut-être enfants. Avant Solarge, c'est une parole que Jésus dit à Pierre, quand Pierre n'a pas péché en mer. Et Jésus arrive au bord du lac et dit « Allez au large ». Au large, c'est « Duc in altum » en latin. Ça veut dire « Va où c'est profond ». Va où tu n'as pas pied, en fait. Il y a trop d'eau pour nager, pour avoir pied. On pourrait avoir peur de partir au large parce qu'on se dit « Si je coule, qu'est-ce qui va se passer ?» Et pourtant, nous avons l'assurance que le Seigneur est là. Va au large. Va au large dans ton lycée, ton collège, ton école, ta famille. Et là, demeure avec Jésus. Hier, je priais à la chapelle Saint-Jean. J'étais très touché par une jeune fille, je ne sais pas qui c'est, peut-être 13 ans, je ne sais pas, qui était prosternée devant Jésus. Et je me suis dit, ces enfants sont des saints en puissance. Et je pensais en la regardant à Chiara Luce, cette merveilleuse jeune fille italienne, morte très tôt, mais lumineuse de l'amour de Dieu, voyez. Alors vous qui faites l'engagement avant ce large, n'ayez pas peur d'avancer au large avec Jésus, de le prier chaque jour, d'être ses témoins parmi vos amis d'école, vos amis de collège, de lycée, de là où vous êtes, par l'amour que vous aurez, par l'amour du Seigneur. Qu'en ce jour, cette grâce nous soit donnée à tous, que nous repartions, et je crois vraiment que des grâces encore viendront, et que vous pourrez en témoigner, là où vous êtes, dans vos groupes de prière, vos familles, vos paroisses. Le chemin ne s'arrête pas à ce départ ce midi. Et nous prierons les uns pour les autres. Nous prierons pour ceux qu'on a rencontrés ici, pas par hasard, parce que la Providence a permis qu'on se connaisse quelques heures, dans les groupes de partage, au self, en mangeant ensemble, pour que nous soyons cette chaîne de prière qui se porte mutuellement. Et que personne ne se sente oublié et seul dans sa vie personnelle. Que Dieu nous bénisse tous. Amen.
0: Merci, Monseigneur Christophe, pour cet enseignement, pour cette homélie.

J'appelle maintenant tous les jeunes qui vont prendre un engagement avance au large à avancer.

Ils sont nombreux devant l'autel. Ils se mettent à genoux. Voilà.

0: C'est donc l'évêque de Chartres qui va prier pour eux.
1: Chers amis, vous avez choisi de rejoindre Avance au large et nous en réjouissons. Vous souhaitez aujourd'hui concrétiser cette démarche en vous engageant ou en vous réengageant à tout mettre en œuvre pour progresser dans la charte d'Avance au large.
2: Vous pouvez maintenant, par engagement, par degré d'engagement, dire votre engagement.
3: J'ai le désir de suivre Jésus et je décide de vivre la charte Avance au large. Je m'engage à prier tous les jours et à participer à l'Eucharistie tous les dimanches. Que Dieu bénisse et fortifie mon engagement.
4: J'ai le désir de suivre Jésus et je décide de vivre la charte Avance au large. Je renouvelle mon engagement à prier tous les jours et à participer à l'Eucharistie tous les dimanches. Je m'engage aussi à poser chaque jour un geste d'amitié envers une personne de mon entourage. Que Dieu bénisse et fortifie mon engagement.
5: J'ai le désir de suivre Jésus et je décide de suivre la charte Avance au large. Je renouvelle mon engagement à prier tous les jours, participer à l'Eucharistie tous les dimanches et à poser chaque jour un geste d'amitié envers une personne de mon entourage. Je m'engage aussi à recevoir le sacrement de la réconciliation tous les mois. Que Dieu bénisse et fortifie mon engagement.
6: J'ai le désir de suivre Jésus et je décide de vivre la charte Avance au large. Je renouvelle mon engagement à prier tous les jours, à participer à l'Eucharistie tous les dimanches, à poser chaque jour un geste d'amitié envers une personne de mon entourage, à recevoir le sacrement de la réconciliation tous les mois. Je m'engage aussi à avoir un service régulier auprès des plus pauvres. Que Dieu bénisse et fortifie mon engagement.
2: Je vous invite maintenant tous ensemble à dire la prière d'Avance au large.
3: Tu es mon Seigneur et mon Dieu. Garde-moi aujourd'hui un cœur pur et serviable, docile à l'action de l'Esprit Saint. Fais de moi une femme façonnée par la prière, rayonnante et missionnelle.
7: Je te présente les personnes que j'aime, que toutes puissent compter sur moi, que je sois un soutien pour ceux qui souffrent. Je te confie aussi mes difficultés à aimer et me remets à ta miséricorde. Je te présente notre monde. Aide-moi à
8: l'engagement pour avancer au large. Apprends-moi à aimer et à servir ton Église. Avec l'aide de la Vierge Marie, des anges et de tous les saints, rends mon cœur semblable au tien. Amen.
9: Demandons au Seigneur qu'il vous bénisse.
10: Que Dieu vous tienne en sa bénédiction et vous rendent toujours purs et saints sous son regard, qu'il vous prodigue les richesses de sa gloire, et vous instruise par ses paroles de vérité, qu'il vous forme par l'évangile du salut, et fasse toujours déborder votre charité fraternelle, par le Christ notre Seigneur.
11: Amen.
10: Et que Dieu vous bénisse, le Père et le Fils,

Voilà, ça va être le temps de l'offrande, de l'offertoire. Bon, tout se prépare sur l'autel. Mais comme vous l'avez entendu, dans la foule, il va y avoir une quête donc pour tous les services de la communauté de l'Emmanuel. Au-delà de cela, nous pouvons prier, d'ailleurs comme à toutes les messes, hein, se souvenir de l'offrande de Jésus qui a donné sa vie pour chacun de nous. Le remercier et prier avec cela et faire l'offrande de notre vie personnelle, comme ça a été dit dans l'enseignement tout à l'heure. L'offrande de notre vie, de ceux que nous aimons. Voilà.

grande bonté, en Sainte Brigitte, tu as fait disparaître ce qui devait vieillir pour créer un être nouveau à ton image. Nous t'en prions, accorde-nous d'être renouvelés comme elle, afin que nous puissions te plaire en t'offrant ce sacrifice de pardon et de paix, par le Christ notre Seigneur. Le Seigneur.

la foi admirable dont témoignent les saints. Tu nous présentes en eux des signes très sûrs de ton amour, et pour que s'accomplissent les mystères du salut, le rayonnement de leur exemple nous stimule et leur intercession fervente nous assure un appui. C'est pourquoi avec les anges et tous les saints, nous te louons Seigneur et nous exultons de joie.

0: toi, Père très aimant, nous te prions et te supplions par Jésus-Christ, ton Fils, notre Seigneur, d'accepter de bénir ces dons, ces offrandes, sacrifices purs et saints que nous te présentons avant tout pour ta sainte Église catholique. Accorde-lui la paix et protège-la, daigne la rassembler dans l'unité et la gouverner par toute la terre. Nous les présentons en union avec ton serviteur, notre pape Léon, notre évêque Benoît et tous ceux qui gardent fidèlement la foi catholique reçue des apôtres.
1: Souviens-toi, Seigneur, de tes serviteurs et de tes servantes et de tous ceux qui sont ici réunis dont tu connais la foi et l'attachement. Nous t'offrons pour eux, ou ils t'offrent pour eux-mêmes et tous les leurs, ce sacrifice de louange pour leur propre rédemption, pour la paix et le salut qu'ils espèrent. Et ils te rendent cet hommage à toi, Dieu éternel, vivant et vrai.
2: Unis dans une même communion, vénérant d'abord la mémoire de la bienheureuse Marie, toujours vierge, mère de notre Dieu et Seigneur Jésus-Christ, et celle de Saint Joseph, son époux, des bienheureux apôtres et martyrs, Pierre et Paul, André, Jacques et Jean, Thomas, Jacques et Philippe, Barthélemy et Matthieu, Simon et Jude, Lin, Clément, Sixte, Corneille et Cyprien, Laurent, Chrysogone, Jean et Paul, Côme et Damien, et de tous les saints, nous t'en supplions, accorde-nous par leurs prières et leurs mérites d'être toujours et partout fort de ton secours et de ta protection.
0: Voici l'offrande que nous présentons devant toi, nous, tes serviteurs et ta famille entière. Seigneur, dans ta bienveillance, accepte-la, assure toi-même la paix de notre vie, arrache-nous à la damnation éternelle et veux nous admettre au nombre de tes élus. Seigneur Dieu, nous t'en prions, daigne bénir et accueillir cette offrande. Accepte-la pleinement, rends-la parfaite et digne de toi. Qu'elle devienne pour nous le corps et le sang de ton Fils bien-aimé, Jésus le Christ, notre Seigneur.
3: Amen.
0: La veille de sa passion, il prit le pain dans ses mains très saintes, et les yeux levés au ciel vers toi, Dieu, son Père tout-puissant. En te rendant grâce, et il dit la bénédiction, il rompit le pain et le donna à ses disciples en disant « Prenez et mangez-en tous ».

Pris cette coupe incomparable dans ses mains très saintes, et te rendant grâce à nouveau, il dit la bénédiction et donna la coupe à ses disciples en disant: prenez et buvez-en tous, car ceci est la coupe de mon sang, le sang de l'Alliance nouvelle et éternelle, qui sera versée pour vous et pour la multitude en rémission des péchés. Vous ferez cela en mémoire de moi.

0: Voilà pourquoi nous, tes serviteurs et ton peuple saint avec nous, faisons mémoire de la passion bienheureuse de ton Fils, Jésus le Christ, notre Seigneur, de sa résurrection du séjour des morts et de sa glorieuse ascension dans le ciel. Nous te présentons, Dieu de gloire et de majesté, cette offrande prélevée sur les biens que tu nous donnes, le sacrifice pur et saint, le sacrifice parfait, pain de la vie éternelle et coupe du salut. Et comme il t'a plu d'accueillir les présents de ton serviteur Abel le Juste, le sacrifice d'Abraham, notre père dans la foi, et celui que t'offrit Melchisédek, ton grand prêtre, oblation sainte et immaculée, regarde ces offrandes avec amour, et dans ta bienveillance, accepte-les. Nous t'en supplions, Dieu Tout-Puissant, qu'elles soient portées par les mains de ton Saint-Ange, en présence de ta gloire, sur ton autel céleste, afin qu'en recevant ici, par notre communion à l'autel, le corps et le sang très saint de ton Fils, nous soyons comblés de la grâce et de toute bénédiction du ciel.
1: Souviens-toi aussi, Seigneur, de tes serviteurs et de tes servantes qui nous ont précédés, marqués du signe de la foi et qui dorment dans la paix. Pour eux et pour tous ceux qui reposent dans le Christ, nous implorons ta bonté, Seigneur, qu'ils demeurent dans la joie, la lumière et la paix.
2: Et nous, pécheurs, tes serviteurs, qui mettons notre espérance en ta miséricorde inépuisable, admets-nous dans la communauté des saints apôtres et martyrs avec Jean-Baptiste, Étienne, Matthias et Barnabé, Ignace, Alexandre, Marcelin et Pierre, Félicité et Perpétue, Agathe, Lucie, Agnès, Cécile, Anastasie et Brigitte et tous les saints. Nous t'en prions, accueille-nous dans leur compagnie sans nous juger sur le mérite, mais en accordant largement ton pardon par le Christ, notre Seigneur.
0: Par lui, tu ne cesses de créer tous ses biens, tu les sanctifies, leur donnes la vie, les bénis et nous en fais le don.

Unis par l'Esprit Saint avec une grande confiance, nous pouvons chanter la prière que Jésus nous a enseignée.

à notre temps. Soutenus par ta miséricorde, nous serons libérés de tout péché, à l'abri de toute épreuve. Nous qui attendons que se réalise cette bienheureuse espérance, l'avènement de Jésus.

0: Seigneur Jésus-Christ, tu as dit à tes apôtres, je vous laisse la paix, je vous donne ma paix. Ne regarde pas nos péchés, mais la foi de ton Église, pour que ta volonté s'accomplisse. Donne-lui toujours cette paix et conduis-la vers l'unité parfaite. Toi qui vis et règnes pour les siècles des siècles.
1: Amen.
0: Que la paix du Seigneur soit toujours avec vous.
1: Et avec votre esprit.
2: Dans la charité du Christ, donnez-vous la paix.
3: Chers auditeurs de Radio Espérance, que la paix du Seigneur soit toujours avec vous, dans chacun de vos cœurs, dans nos maisons, dans nos familles.

0: Pour le mouvement de communion, nous sommes très nombreux pour son bon déroulement. Merci d'attendre d'être invité par le service d'ordre avant de sortir de vos chaises. Merci.
1: Voici l'agneau de Dieu. Voici celui qui enlève les péchés du monde. Heureux les invités au repas des noces de l'agneau.

Prière de communion spirituelle de Saint Alphonse Marie de Ligorie. Mon Dieu, je crois à votre présence dans le très saint sacrement. Je vous aime plus que toute chose et je désire que vous veniez dans mon âme. Je ne puis maintenant vous recevoir sacramentellement dans mon cœur. Venez-y au moins spirituellement. Je vous embrasse comme si vous étiez déjà venu et je m'unis à vous tout entier. Ne permettez pas que j'aie jamais le malheur de me séparer de vous.

0: Encore et sans cesse, prions le Seigneur. Dieu Tout-Puissant, nous te prions, fais que soutenu par la force de ce sacrement et instruit par l'exemple de Sainte Brigitte, nous te cherchions toujours et par-dessus tout, donnant forme en ce monde à l'humanité nouvelle, par le Christ notre Seigneur.
1: Amen.
0: Veuillez vous asseoir.

0: Chers frères et sœurs, l'heure est venue des remerciements. Nous voulons vous demander un petit peu de discipline, même si vos cœurs sont brûlants de reconnaissance et de gratitude, c'est de ne pas applaudir à chaque fois que nous allons mentionner toutes les personnes qu'il faut remercier. Merci.
1: C'est exactement ça. Je suis vraiment dans la joie et la gratitude. Merci Odile et Christophe de toute et toute votre équipe pour votre engagement dans l'organisation de cette session. J'ai vraiment été témoin de toute l'énergie que vous avez mise au service de tous les sessionnistes. Merci aux membres de la communauté de l'Emmanuel qui ont préparé et servi cette session en témoin de l'amour de Dieu, en particulier auprès des personnes handicapées et de leurs familles.
0: Un grand merci à l'équipe de l'OCH, à toutes les personnes de l'OCH qui nous ont guidés, accompagnés et dont le partenariat est si précieux pour favoriser cette magnifique rencontre avec nos frères porteurs de handicap. Ils nous ont encore une fois montré la force de leur engagement, partagé leur joie dans la mission. Merci aussi à toutes les personnes, les témoins, les enseignants qui ont accepté de partager, de témoigner un peu de leur intimité dans leur relation avec le Seigneur pour nous rejoindre et nous faire goûter à l'espérance. Nous souhaitons aussi remercier tout particulièrement les équipes permanentes des sanctuaires qui œuvrent toute l'année pour rendre de ces sessions quelque chose de possible et de magnifique. Et en particulier aux jeunes au service des sessions qui sont là et qui... Alors on avait dit qu'on n'applaudirait pas, enfin pas tout de suite. Merci à vous, jeunes engagés, disponibles et toujours souriants. Nous souhaitons aussi remercier bien sûr tous les services qui ont fait tourner cette session et on a tellement peur d'en oublier qu'on ne les mentionnera pas spécifiquement, mais nous voudrions souligner deux choses. D'une part, il y a pratiquement une centaine de sessionnistes qui ont accepté de participer au service de la session en donnant tout leur temps et nous souhaitons les remercier tout particulièrement. Et d'autre part, nous souhaitons aussi rendre un hommage à ceux qui se sont occupés de vos enfants, de vos jeunes, de vos teens, parce que Dieu sait que leur mission auprès des jeunes est précieuse pour maintenant et pour l'avenir de l'Église.
1: Je vous souhaitais en introduction de la session de vivre de lumineuses rencontres. Alors j'espère que cela a été le plus souvent le cas. Nous avons été témoins de quelques pépites parce que vous, personnes malades ou handicapées, visibles ou invisibles, et vos familles, vous avez participé à rendre cette session belle et joyeuse. Alors merci pour votre présence, merci d'avoir créé une telle dynamique de rencontres et de louanges. Merci de nous avoir ouverts au consentement de nos fragilités.
0: Merci. Alors non, on a dit, c'est pas fini. Attendez. Merci à vous tous, diacres, prêtres, évêques, de nous avoir accompagnés pendant toute la session pour nous faire découvrir la puissance de l'amour de Dieu. Merci pour votre oui à votre appel, à votre vocation. Merci à chacun pour votre présence et de vous être laissé bousculer par nos différences. Et on va finir par dire merci à celui sans qui rien ne serait possible. Merci Jésus.

0: Une ovation pour Jésus. Gloire à Dieu.
1: Et vraiment, restons en communion de prière, restons en lien à travers nos missions respectives, communauté de l'Emmanuel ou l'OCH, dont le souhait est vraiment de transmettre l'espérance. Merci à notre Dieu, merci à son Esprit Saint et de nous avoir guidés chaque jour. À bientôt.
2: Et pour que ça ne vous donne pas l'impression que tout ça, c'est une histoire de femme, j'ai deux Marie-Madeleine avec moi depuis 3 ans. Et je souhaiterais les remercier particulièrement parce que sans elles, il ne serait rien passé. Ma femme et Florence. Et juste parce que certains ici ont compris que Saint-François de Sales, dont ma femme mange depuis 2 ans tous les écrits et tous les encouragements qu'il me donne, je prendrai cette citation pour terminer moi-même. La Providence, si elle vous prépare des croix, vous donnera les épaules pour les porter. Merci Jésus.

Mes chers amis, d'abord je demande à Dieu de vous bénir tous par une belle formule solennelle en la fête de Sainte Brigitte. Et moi je vous donne d'abord un premier rendez-vous, c'est l'an prochain ici, que tous les cordons orange deviennent bleus et que d'autres cordons orange que vous aurez invités soient nombreux. Donc vous avez la main sur ces invitations. Mais avant ça, je vous donne rendez-vous à Paris, le vendredi 25 septembre, à tous les 17-35 ans. Il nous faut remplir le Stade de France et donc inviter vos amis à cette grande veillée avec le pape Léon. Et surtout, nous devons battre les Espagnols. Et donc, ils étaient 1,2 million à la messe avec le pape Léon. Nous devons remplir Paris, remplir les Champs-Élysées, remplir la Concorde. Donc vous êtes tous attendus à Paris samedi 26 septembre après-midi pour la grande messe. Même s'il pleut, on vient avec des bus, on invite ses amis, on vient tous. Le meilleur signal pour la France, c'est de montrer une Église unie, joyeuse, priante, accueillante, missionnaire, qui avance, qui défend la vie en toutes circonstances, qui voit dans la fragilité une richesse par l'amour partagé. Donc vraiment, moi comme évêque, je vous dis au nom des évêques de France, nous avons besoin de vous, de votre enthousiasme, de votre désir, de votre présence. Donc, ne boudez pas votre plaisir. Venez, venez et venez. Voilà. Le Seigneur soit avec vous. Dieu lui-même est la gloire et le bonheur des saints. Il vous donne le réconfort de leurs prières, qu'ils vous bénissent à jamais. L'intercession des saints vous délivre du mal présent. L'exemple de leur sainteté vous instruit. Soyez toujours prêts à servir Dieu et vos frères. Puissiez-vous tous ensemble posséder le bonheur de la patrie où la Sainte Église se réjouit de voir ses enfants associés aux citoyens du ciel dans la paix éternelle. Et que la bénédiction de Dieu Tout-Puissant, le Père et le Fils et le Saint-Esprit,

Voilà, chers amis, notre messe est terminée, l'Eucharistie s'est terminée, une belle Eucharistie. Cette session se termine aussi aujourd'hui, voilà. Nous en retrouverons une autre à partir de dimanche pour la veillée, voilà. Il me reste à vous souhaiter déjà bon appétit et à vous souhaiter une bonne continuation, une bonne vie. Et à très bientôt pour ma part sur les ondes de Radio Espérance. Au revoir.

Merci à notre équipe à Paray-le-Monial qui nous a permis de suivre cette matinée de session animée par la communauté de l'Emmanuel à Paray-le-Monial. Je vous souhaite un bon appétit, une bonne et belle journée à notre écoute sur les ondes de Radio Espérance.

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0: gloire au Père et au Fils et au Saint-Esprit, pour les siècles des siècles.
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1: Aujourd'hui, premier épisode d'une nouvelle saison sur les pères fondateurs de la pensée occidentale. Épisode dans lequel nous allons évoquer la figure d'Homère et nous poser la question « La valeur guerrière ouvre-t-elle à l'universel ?» Dans La République, Platon déclare que Homère a été l'éducateur de la Grèce et que, pour l'administration et l'éducation des hommes, il mérite qu'on le prenne et qu'on l'étudie. Alors même que le philosophe ne cesse de critiquer le poète, il le cite, le commente et lui attribue un rôle incontournable. Pendant longtemps aussi, l'Europe a reconnu ce rôle à Homère, quand l'école enseignait encore les humanités. Et pourtant, cela ne va pas de soi. L'Odyssée est sans doute le poème du retour, mais il vient après l'Iliade, qui est le poème du carnage. Se peut-il que l'expérience de la guerre la plus violente se trouve au fondement de l'éducation? En quoi cette folle hostilité qui va jusqu'à la destruction de Troie peut-elle être le lieu où se découvrent la raison et la vertu, et donc l'ouverture à l'autre? C'est ce que nous allons tenter de penser aujourd'hui, mais commençons par écouter l'Iliade, ses tout premiers vers, puis un passage du livre 6 où Hélène, responsable de cette guerre, s'accuse devant Hector.
3: Déesse, chante-nous la colère d'Achille, de ce fils de Pélée, colère détestable, qui valut aux Argiens d'innombrables malheurs et jeta dans l'Hadès tant d'âmes de héros, livrant leur corps en proie aux oiseaux comme aux chiens. Ainsi s'accomplissait la volonté de Zeus. Commence à la querelle où deux preux s'affrontèrent, l'Atride, chef de peuple, et le divin Achille. Hélène s'adresse à Hector. Beau frère, je ne suis qu'une chienne perverse que tous ont en horreur. Ah, pourquoi donc le jour où m'enfanta ma mère, n'ai-je pas été prise et transportée au vent mauvais d'une bourrasque en haut d'une montagne ou dans la mer houleuse aux flots retentissants? Là, j'aurais disparu noyé avant d'avoir provoqué tant de maux. Mais puisque ces malheurs furent ainsi menés à terme par les dieux, j'aurais dû pour le moins avoir un compagnon meilleur qui fût sensible à l'indignation, aux insultes des hommes. Celui-ci dans son cœur n'a pas de fermeté, jamais il n'en aura. De sa mollesse un jour il cueillera le fruit. Mais allons. Entre donc, beau-frère, et prends ce siège. C'est toi surtout dont l'âme est en proie aux soucis, et nous en sommes cause. Moi,

Parce que les philologues d'aujourd'hui tendent à penser que il n'y a pas eu un personnage, Homère, auteur singulier de ces deux textes, hein, l'Iliade et l'Odyssée, deux textes absolument fondateurs. Et là, quand on parle des pères fondateurs, oui, là, on a vraiment un père fondateur de la culture occidentale. Il y a cette idée que, d'abord, on voit qu'il y a des passages dont la langue renvoie au 8e siècle, alors que la première fois qu'on voit apparaître un aède, un chanteur public, Homère, c'est plutôt au 6e siècle. Alors, bien sûr, c'est Homère lui-même est dès lors une figure mythologique, une figure mythique qui va être revendiquée par Smyrne, par Chios, par Colophon, différentes cités. Il y a même une naissance mythique d'Homère, puisqu'on dit qu'il est le fils du fleuve Mélès et de la nymphe Critéis. La musique, on pourrait dire, du fleuve, la dimension fluviale de l'épopée, c'est ça qu'on entend, voyez, dans l'affirmation de cette origine. Et puis, ce nom, Homère, nous laisse entendre qu'il était aveugle. Alors, la grande tradition veut que ce soit un chanteur aveugle, avec toujours cette idée, on pourrait dire une double idée, hein, d'une part que l'aveugle voit au-delà de la vision commune, hein. Le devin Tirésias était aveugle, donc il est clairvoyant. Bon, ça, c'est la grande tradition mythique, mais aussi que c'est l'homme de la voix et de la voix qui suscite les images. Hein. C'est très intéressant parce que il y a une primauté, pourrait-on dire, dans la Bible, de l'ouïe sur la vision, en tout cas de la voix sur le voir. Hein. La foi vient par l'écoute et on doit écouter, Israël doit écouter, alors que l'idole se voit et s'impose. Mais curieusement, voilà que Homère est aveugle, il ne produit rien de visible et ce que l'on voit, c'est à travers ses chants. Donc, c'est une œuvre majeure et une œuvre qui a été sans doute constitué à partir d'une oralité. Les premiers textes viennent d'une grande tradition orale, qui partent d'un événement qui a une certaine consistance historique, mais qui va être amplifié, mythologisé. Et c'est une série de poètes, finalement, qui vont progressivement amplifier et donner ce texte qu'est l'Iliade ou l'Odyssée. Alors, c'est très intéressant parce que nous voulons rapporter une œuvre à une personne, à cause de la, on pourrait dire, d'une tradition à la fois moderne, hein, on pourrait dire, romantique, individualiste. Mais qu'est-ce qu'on a entendu au début du texte? Qui chante? Jamais Homère ne s'avance. Jamais Homère ne dit son nom dans le texte. Et jamais il dira qu'il chante. Qui chante? La déesse. Déesse chante. C'est très différent de Virgile, qui appartient à une autre époque et qui dira, et qui commence l'Énéide en disant « Je chante la guerre ». L'affirmation du « je » est très très étonnante. C'est un acte, vous savez que les papes pendant très longtemps ont écrit leurs encycliques en disant « nous », et puis quand Jean-Paul II arrive, il va dire « je ». Dans Redemptor Hominis, sa première encyclique. Ça s'est fait dans l'Antiquité, on pourrait dire, où l'épopée, ici, entre celle de l'Iliade ou celle d'Ulysse et celle d'Énée, il y a ce passage de la déesse qui chante au jeu du poète qui s'affirme. Même si dans les deux cas, il y a toujours cette idée que c'est à travers les muses, il y a une inspiration poétique. Alors, vous voyez, c'est ça qui chante. Pour la poésie ancienne, qui est conçue comme une poésie proche d'une inspiration divine, c'est toujours la muse qui chante. Et donc, il n'y a pas de problème à ce qu'on dise que tous ceux qui ont chanté et amplifié ce texte, c'est Homère, parce que c'est toujours la muse qui s'est présentée comme cette énergie, on pourrait dire homérique, qui est passée

0: partir d'une succession, vous voyez, de poètes. Et c'est ça qui fait de ce texte un texte extrêmement profond, quand il n'y a pas d'auteur et quand on vient de cette d'une source, on pourrait dire, on peut pas dire anonyme, parce qu'au fond, ce qu'il faudrait dire, c'est presque immémorial. Ça n'est plus un homme qui prend la parole. On a l'impression que c'est le réel même qui prend la parole et qui va dire le monde lui-même qui va se dire lui-même. C'est comme ça, le mythe, qui a écrit les mythes? Ouais, on peut pas dire. Plusieurs les ont repris, plusieurs les ont même modifiés. Mais voilà, le mythe se dit de lui-même. C'est ça la grande différence avec une autre parole poétique où on saurait dire finalement c'est un tel qui est l'auteur. Alors, si on en arrive ici au texte lui-même, le texte que nous avons lu, c'est un passage de l'Iliade, enfin deux passages de l'Iliade plus exactement. Et dans ces deux passages, il y a d'abord effectivement ce qu'on disait, hein, le déesse chante nous, et c'est la déesse qui chante, ou en tout cas le poète ne chante que par le truchement de la muse, sous son inspiration. Mais qu'est-ce qu'elle chante? La colère d'Achille. C'est très étonnant ce commencement, chanter la colère d'Achille. Alors, quelle est cette colère? Il faut bien voir que c'est très curieux, parce que on pourrait se dire, bon, c'est la guerre de Troie. Ilion, l'Iliade, c'est Troie. Bon. Et donc, la grande opposition, c'est les Achéens, les Argiens, comme on dit, voilà, et les Troyens, les Dardaniens, pour en dire. Et en fait, ici, le conflit est un conflit interne entre l'Atride, Agamemnon, le chef des Achéens, et Achille, le grand combattant, autour d'une captive, puisque ça commence avec le fait qu'Agamemnon a enlevé Chryséis, qui est la fille d'un prêtre d'Apollon, et donc c'est un sacrilège. La peste va s'abattre, Apollon va tirer ses flèches sur le camp des Argiens, ils vont mourir de la peste devant Troie. Pour arrêter cela, il faut rendre Chryséis à son père, on va le faire, et alors Agamemnon va dire, ben alors, puisque j'ai plus Chryséis, je vais prendre la captive qu'avait Achille, Briséis. Et à partir de là, Achille boude, ne veut plus faire la guerre, donc les Achéens combattent, mais ce sont les Troyens qui ont plutôt le dessus, jusqu'au moment où l'ami d'Achille meurt, Patrocle, et là il repart au combat, ça devient un carnage insensé, à tel point que les cadavres s'entassent dans le fleuve et que le fleuve lui-même va s'indigner devant la monstruosité d'Achille, donc double colère hein, d'Achille. Et c'est très étonnant, hein, le fait que on ne chante pas ici la beauté, on ne chante pas ici d'abord la générosité, on chante la colère. Ça c'est déjà le premier problème. Et alors, deuxième chose qui est très étonnante, qui est presque l'envers de ce qu'on vient de dire, c'est le fait que le héros le plus pur, alors même que c'est un texte achéen, c'est un texte grec et pas un texte troyen, l'Iliade, eh bien, Homère ne prend pas parti. Il n'a pas l'air de... Il n'écrit pas une épopée de son peuple. Les héros grecs, il y en a, et Achille est un héros grec, bien sûr, mais le héros le plus pur, c'est plutôt un héros troyen, c'est plutôt Hector. Alors Paris, qui a enlevé, bien sûr, la femme de Ménélas, Hélène, et c'est ça la cause de la guerre, Paris est un bellâtre qui va fuir lorsqu'il va être exposé au combat, menacé. C'est pour ça qu'Hélène dit que c'est un lâche, qu'un criminel, etc., et que c'est Hector, le véritable héros. Mais il y a cette chose remarquable que Homère reconnaît la valeur dans le camp adverse. Voilà. Et c'est ça notre, au fond, notre question. Voilà. Et pose un problème. Voilà un texte qui, au fond, chante la colère. qui va nous dépeindre la guerre, qui va nous la dépeindre de manière terrible. Les héros se font tuer, la jeunesse, on pourrait dire, d'Athènes est fauchée. Le fleuve Scamandre se plaint, il meugle tel un taureau en disant « Mes jolies eaux sont pleines de cadavres, je ne peux plus les rouler vers la mer. » Et au fond, c'est cette horreur de la guerre qui va être le creuset de l'apparition, on pourrait dire, ou de la formation de l'homme grec, hein, de l'éducation, de la païdéia, comme on dit. Alors voilà, c'est ça le paradoxe. Comment ce texte de colère et de guerre est-il un texte d'éducation ?
1: 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La valeur guerrière ouvre-t-elle à l'universel ? Fabrice Hadjadj, on pourrait se dire que la guerre fait naître deux sentiments contraires et que de ces deux sentiments pourrait en fait venir une certaine éducation. La guerre pourrait susciter le courage et donc l'envie d'honneur et donc pousser au dépassement de soi et ce serait une vision, disons, héroïque de la guerre. Mais on pourrait aussi dire que la guerre, par les horreurs qu'elle nous illustre, et c'est un peu ce qui ressort des textes que vous venez de citer, suscite davantage la pitié, et que en fait, d'une certaine manière, quelle que soit la vision que l'on a de la guerre, soit héroïque, soit catastrophique, elle peut néanmoins faire sortir quelque chose de plus grand qu'elle-même, de meilleur que cette pure violence.
0: Oui, ce que vous dites renvoie à deux lectures en fait de l'Iliade, l'une qui est celle de l'auteur de Païdéia, hein, Werner Jaeger, hein, le grand spécialiste de la pensée grecque, du monde germanique, et puis le texte de Simone Weil, l'Iliade ou le poème de la force. Deux lectures complètement opposées. Alors on va commencer d'abord par celle que vous appelez de l'honneur, c'est-à-dire que à aucun moment hein, Homère ne voile l'horreur de la guerre. Et il y a un gémissement profond. L'exposition à la mort violente, c'est une exposition terrible, où la peur... va atteindre, et on le voit chez Paris, hein, comme je dis, c'est étonnant parce qu'il montre des divisions internes aux deux camps, donc Achille, Agamemnon, et là on voit bien Paris sector, quoi, voilà, bon. Et pourquoi ben, dans le cas de Paris, c'est la peur. Bon. Donc il y a cette question de des hommes qui sont broyés et d'une profonde absurdité de la guerre. Mais en même temps, il y a effectivement cette question de la vaillance. Werner Jaeger dit bien que le mot qui va donner la vertu en grec, le mot arrêté, qu'on peut traduire par excellence, qui est en lien avec Aristos, l'homme supérieur, hein, l'aristocrate, qui est peut-être en lien avec Arès, le dieu de la guerre, on ne sait pas, là, on pourrait faire un jeu de mots en tout cas, une certaine homophonie. Mais ce qui est certain, c'est que le premier sens de la vertu est lié, ou le premier sens de la valeur, c'est lié à la valeur guerrière, le courage. Ce sont des hommes qui ont d'une certaine façon accepté d'exposer leur vie individuelle au nom de quelque chose qui leur est apparu comme plus grand. Alors cette chose peut être une fumée, hein, peut-être quelque chose qu'on... Mais il y a quand même ce qui se joue là. Et alors, la question, c'est l'honneur au combat, alors qui est double. D'une part, ne pas avoir peur, avoir du courage, ne pas avoir peur de s'exposer, mais aussi ne jamais faire de coup bas, hein, jamais être déloyal dans le combat. Et c'est ça qui est étonnant, et ça c'est la thèse de Werner Jaeger, C'est cette idée que, à partir du moment où on constate que dans la guerre, il y a des hommes vaillants et des hommes qui ne le sont pas, à ce moment-là, déjà, on sort du simple affrontement de deux camps. Ce que je pourrais dire, bon, il y a mon camp, il y a moi, et puis il y a les salopards d'en face, et on va leur mettre sur la gueule, et puis on les oublie, il faut les exterminer, c'est une engeance. Mais dès que la question de la vaillance advient, il peut y avoir des lâches dans mon camp, et il peut y avoir des hommes courageux dans le camp adverse. Et tout d'un coup, je vais, dans mon propre camp, reconnaître qu'il y a un Paris, par exemple, un lâche, et si je suis troyen, et de l'autre côté, vous voyez, l'Achéen peut reconnaître dans le camp d'en face Hector. Et c'est là où la valeur guerrière nous fait déjà entrer dans un registre qui est celui d'une vertu qui excède la simple appartenance à un camp. Donc je m'arrache dans ce combat, je vois des exploits. Et vous voyez, c'est très fort, parce que ça signifie que cette chose-là, on ne peut le voir que parce qu'un homme est en train de combattre. Et que vous voyez, cette vaillance ne peut être que d'un homme qui s'expose dans la vulnérabilité et qui va même se rendre parfois vulnérable alors qu'il est le plus fort, parce qu'il ne veut pas frapper en traître, alors que l'autre peut frapper en traître. Vous voyez ? Ce que ne peut pas faire un drone. Ce que ne peut pas faire toute l'énorme machinerie qui peut être ciblée, ça peut être des frappes chirurgicales, sans dégâts collatéraux, mais l'homme qui va en avant et qui s'expose et qui... Voilà, s'il n'y a plus ça, on ne peut plus reconnaître la vaillance en face. Et il ne peut pas y avoir cette sorte de conversion, on se dit, mais alors, attendez, il y a des mecs plus forts, des mecs meilleurs peut-être en face, qui nous donnent des exemples. Si c'est que par machine interposée, ou si c'est une guerre de pure extermination, où les moyens ne permettent plus cette exposition de soi, alors ça disparaît. Et donc on voit que la guerre dont on parle, c'est une certaine guerre qui n'est plus la guerre actuelle.
1: Et l'autre aspect, du coup, l'autre lecture, celle de Simone Veil ?
0: Alors, la lecture de Simone Veil, c'est plutôt une lecture où il s'agit d'aller au fond de l'horreur. Hein. La thèse de Simone Veil, c'est de dire que l'Iliade est un poème de la force et que la force, je la cite, c'est ce qui fait de quiconque lui est soumis une chose. Hein, quand elle s'exerce jusqu'au bout, elle fait de l'homme une chose au sens le plus littéral, car elle en fait un cadavre. L'homme devient une chose traînée derrière un char dans la poussière. Bon, c'est ça. Ce qui va d'ailleurs advenir au corps d'Hector, hein, parce que Achille va s'acharner et traîner son corps jusqu'à ce que Priam vienne lui réclamer ce corps. Il ne faut pas oublier que l'Iliade s'achève quand même dans cette scène très étonnante où le père d'Hector, qui a vu tous ses enfants tués par Achille, s'agenouille devant Achille, lui réclame le corps de son fils, et ils vont finalement partager le pain ensemble, le pain et le vin, et ils vont même dormir ensemble. Hein. Bon, c'est une chose très très étonnante, hein, cette sorte de pitié ultime hein, dans l'Iliade. Mais qui a beaucoup d'ailleurs frappé Chateaubriand, hein, qui voyait dans Priam la figure éminente du père. Donc, ce qui se joue ici, c'est que tout le monde dans la guerre est saisi par la force. Non seulement le vaincu, mais le vainqueur aussi, qui devient une machine à tuer. La guerre implique le fait qu'au départ, on a peut-être un objectif, mais attention, à partir du moment où le type d'en face a tué un de mes enfants, un truc, il n'y a plus, l'objectif est oublié. Il semblerait qu'après la première journée de combat, tout était joué. Les Achéens pouvaient prendre Troie, ouais, des lectures possibles dans ce sens-là. Mais à partir du moment où on a fait des morts dans notre camp, on pourrait dire, mais attendez, non, il faut qu'on ait ceux qui ont tué les nôtres. Et donc on va. Et il y a ce que Clausewitz appelle la montée aux extrêmes, hein, et qui fait que qu'il va y avoir une violence qui nous fait oublier l'objectif. Et à ce moment-là, il y a une sorte de rage qui se produit et un écrasement général de l'humanité. Et alors ce que va dire Simone Veil, c'est qu'elle entend dans la parole d'Homère, dans le chant d'Homère, ce qu'elle appelle un accent d'inguérissable amertume. Et elle continue en disant, c'est par là que l'Iliade est une chose unique, par cette amertume qui procède de la tendresse et qui s'étend sur tous les humains, égale comme la clarté du soleil. Vous voyez, là on est dans un lieu très très étonnant. La thèse, c'est de dire que la guerre nous enfonce, comme vous le disiez, vu du côté de la catastrophe, la guerre nous enfonce dans une horreur telle qu'au bout d'un moment, devant les cadavres, devant cette énormité, une immense pitié domine toute chose. Et désormais, ça va être justement cela qui va prédominer. On peut dire que la fin de l'Iliade, c'est cette amertume qui enveloppe tout, mais derrière cette amertume, il y a l'attente d'un salut, d'un sauveur, de nous sortir de cette misère qui est désormais généralisée. Parce que même si j'ai gagné, je vois mes mains pleines de sang. Qu'est-ce que je suis? Je me suis moi-même déshumanisé. Et il peut y avoir là un retournement. Vous voyez, il y a deux phénomènes, vous voyez, de l'accès à l'universel. L'un par l'honneur, effectivement, qui peut se retrouver dans le camp adverse. Et l'autre par cette horreur qui me fait voir que je suis pris dans une rage absurde et que je dois réclamer miséricorde.
1: Merci Fabrice. 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
2: Levons les yeux vers Jésus, élevé de terre. Il nous attire à lui pour nous apprendre à dire en vérité.

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4: En ce jeudi de la 16e semaine du temps ordinaire, la première lecture est tirée de la seconde lettre de saint Paul aux Corinthiens, au chapitre 4, un trésor dans des vases d'argile.
5: Paul éprouve ses limites dans la lutte, les échecs, la souffrance, mais à cause de Jésus, son espérance reste entière.
4: Non, ce n'est pas nous-mêmes, mais Jésus-Christ, Seigneur, que nous proclamons. Quant à nous-mêmes, nous nous proclamons vos serviteurs à cause de Jésus, car le Dieu qui a dit que la lumière brille au milieu des ténèbres, c'est lui-même qui a brillé dans nos cœurs pour faire resplendir la connaissance de sa gloire qui rayonne sur le visage du Christ. Mais ce trésor, nous le portons dans des vases d'argile, pour que cette incomparable puissance soit de Dieu et non de nous. Pressés de toutes parts, nous ne sommes pas écrasés. Dans des impasses, mais nous arrivons à passer. Pourchassés, mais non rejoint, terrassé, mais non achevé. Sans cesse, nous portons dans notre corps l'agonie de Jésus, afin que la vie de Jésus soit elle aussi manifestée dans notre corps. Toujours en effet, nous les vivants, nous sommes livrés à la mort à cause de Jésus, afin que la vie de Jésus soit elle aussi manifestée dans notre existence mortelle. Ainsi, la mort est à l'œuvre en nous, mais la vie en vous. Pourtant, fort de ce même esprit de foi dont il est écrit « J'ai cru et c'est pourquoi j'ai parlé », nous croyons nous aussi et c'est pourquoi nous parlons. Car nous le savons, celui qui a ressuscité le Seigneur Jésus nous ressuscitera nous aussi avec Jésus. Et il nous placera avec vous près de lui. Et tout ce que nous vivons, c'est pour vous, afin qu'en s'accroissant, la grâce fasse surabonder par une communauté accrue l'action de grâce à la gloire de Dieu. C'est pourquoi nous ne perdons pas courage, et même si en nous, l'homme extérieur va vers sa ruine, l'homme intérieur se renouvelle de jour en jour, car nos détresses d'un moment sont légères par rapport au poids extraordinaire de gloire éternelle qu'elle nous prépare. Notre objectif n'est pas ce qui se voit, mais ce qui ne se voit pas. Ce qui se voit est provisoire, mais ce qui ne se voit pas est éternel.

0: Aujourd'hui, 23 juillet, l'Église commémore Sainte Brigitte. Brigitte, 1303-1373, appartenait à l'aristocratie suédoise. Mariée à un homme profondément chrétien, elle lui donna 8 enfants. À la mort de son mari, elle commença à recevoir des révélations sur la passion du Christ, à laquelle elle communiait de tout son être. Elle passa à Rome les 23 dernières années de sa vie dans la pauvreté et la prière.
1: Aujourd'hui, 23 juillet, l'Église commémore Sainte Brigitte. La seconde lecture est tirée d'une prière attribuée à Sainte Brigitte. Béni sois-tu, Jésus-Christ, mon Seigneur, qui a prédit ta mort avant l'heure, qui, à la dernière scène, a merveilleusement consacré avec du pain matériel ton corps qui nous rachète, qui l'a donné par amour aux apôtres en mémoire de ta très précieuse passion, toi qui, en leur lavant les pieds de tes très saintes et nobles mains, leur a donné humblement un modèle d'humilité. Honneur à toi, Jésus-Christ, mon Seigneur, qui, par la peur de ta passion et de ta mort, a fait jaillir une sueur sanglante de ton corps innocent. Pourtant, tu as accompli notre rédemption que tu voulais réaliser. Et ainsi, tu as manifesté avec une parfaite évidence ton amour pour le genre humain. Béni sois-tu, Jésus-Christ, mon Seigneur, qui fut conduit devant Caïphe et qui a humblement permis, toi qui es le juge de tous, qu'on te livre au jugement de Pilate. Gloire à toi, Jésus-Christ, mon Seigneur, pour les moqueries que tu as subies. Tu as été revêtu de pourpre, couronné d'épines très aiguës, et tu as supporté avec une grande patience de recevoir des crachats sur ta face glorieuse, d'avoir les yeux voilés et d'être frappé durement à la mâchoire et au cou par les mains cruelles des impies. Louange à toi, Jésus-Christ, mon Seigneur, qui t'es laissé lié à la colonne, atrocement flagellé. Conduire et montrer tout sanglant au tribunal de Pilate avec une infinie patience comme l'agneau innocent. Honneur à toi, Jésus-Christ, mon Seigneur, avec tout ton glorieux corps ensanglanté, tu as été condamné à mourir sur la croix. Tu as douloureusement porté la croix sur tes saintes épaules et, conduit par des furieux au lieu de ta passion, puis dépouillé de tes vêtements, tu as voulu être aussi cloué à la croix. Honneur éternel à toi, Seigneur Jésus-Christ. Dans une telle angoisse, tu as regardé avec des yeux d'amour ta noble mère qui n'avait jamais commis de péché ni consenti à la plus légère faute. Et pour sa consolation, tu l'as confiée à la garde de ton disciple. Bénédiction éternelle à toi, Jésus-Christ, mon Seigneur. Dans les affres de la mort, tu as donné à tous les pécheurs l'espérance du pardon lorsque tu as miséricordieusement promis la gloire du paradis aux malfaiteurs qui se tournaient vers toi. Louange éternelle à toi, Jésus-Christ, mon Seigneur, pour cette heure où tu as souffert sur la croix, pour nous pécheurs, les plus grandes amertumes et les angoisses les plus extrêmes. Car les souffrances très aiguës de tes blessures atteignaient durement ton âme et transperçaient cruellement ton cœur sacré. Finalement, ton cœur a éclaté. Tu as rendu l'esprit et, penchant la tête, tu t'es remis humblement aux mains de Dieu ton Père, et alors ton corps a connu le froid de la mort. Béni sois-tu, Jésus-Christ, mon Seigneur, qui a racheté les âmes par ton sang précieux et ta mort sacrée, toi qui les as miséricordieusement ramenées de l'exil à la vie éternelle. Béni sois-tu, Jésus-Christ, mon Seigneur, qui pour notre salut a permis que ton côté et ton cœur fussent percés par ta lance, et qui a fait jaillir de ton côté les flots de ton sang précieux pour nous racheter. Gloire à toi, Jésus-Christ, mon Seigneur, parce que tu as voulu que ton corps béni soit déposé de la croix par tes amis et couché dans les bras de ta mère très douloureuse, et parce que tu as permis qu'elle l'enveloppât de linge, qu'il soit mis au tombeau et gardé par des soldats. Honneur éternel à toi, Jésus-Christ, mon Seigneur, qui es ressuscité des morts le troisième jour, qui t'es manifesté vivant aux témoins de ton choix, qui, après 40 jours, est montée au ciel à la vue de beaucoup et qui a établi avec honneur tes amis que tu avais délivrés des enfers. Jubilation et louange éternelle à toi, Seigneur Jésus-Christ, qui a envoyé le Saint-Esprit dans le cœur de tes disciples et a développé en eux un amour infini de Dieu. Béni sois-tu, digne de louange et de gloire éternellement, Jésus mon Seigneur, qui trône en ton royaume céleste dans la gloire de ta divinité, vivant corporellement avec tes membres très saints que tu as tirés de la chair de la Vierge. Et c'est ainsi que tu viendras au jour du jugement pour juger les âmes de tous, vivants et morts. Toi qui vis et règnes avec le Père et l'Esprit Saint, pour les siècles des siècles. Amen.

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Dans l'évangile, selon saint Matthieu, c'était le récit de Jésus et les petits-enfants, le récit du jeune homme riche et le danger des richesses, lu en langue arabe.

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0: et au Saint-Esprit pour les siècles des siècles.
1: Il est 14h et vous êtes à l'écoute de Radio Espérance, chers amis auditeurs de cette belle radio. Bienvenue. Et nous passons cet après-midi en votre compagnie, nous, c'est-à-dire Jeannine et Marie-Laure. Dans quelques instants, ce sera l'évocation du Saint du jour. Et Jeannine va vous parler bien sûr de Sainte Brigitte de Suède aujourd'hui. À 14h17, l'enseignement donné par Sœur Maria Pia, sœur apostolique de Saint Jean à Vichy. Elle nous enseigne sur comment prier avec le psautier. À 14h30, nous prierons ensemble notre deuxième chapelet de la journée en méditant les mystères joyeux. Et bien sûr, nous prierons aux intentions de tous les auditeurs. À 15h, nous célébrerons l'heure de la miséricorde en direct depuis l'oratoire de la radio. Mais pour commencer ce temps de prière, mettons-nous à l'écoute de l'Esprit-Saint. Ne cessons pas de l'invoquer jour et même nuit. Tous les matins, disons merci à l'Esprit-Saint et demandons-lui de venir. Viens, Saint-Esprit, sur chacun de nos familles, sur le monde entier, sur la France. Très bon après-midi sur les ondes de Radio Espérance.

Nous commémorons aujourd'hui Sainte Brigitte de Suède. Brigitte vivait au XIVe siècle en Suède. Fille d'un prince, elle épousa à l'âge de 15 ans Ulf Gudmarsson, sénéchal à la cour, et fonda avec lui une famille aimante. Elle eut 8 enfants et une de ses filles, Catherine de Suède, a partagé la sainteté de sa mère. Entrée dans l'ordre des tertiaires franciscaines, Sainte Brigitte donna de son temps et de son argent aux pauvres. Elle fonda un hôpital où elle servait elle-même les malades. À la mort de son mari, Brigitte put se consacrer entièrement à la prière. Elle fonda, à Vadstena, un nouvel ordre religieux regroupant hommes et femmes. Ils vivaient dans des bâtiments séparés, mais partageaient les offices religieux. Ce fut l'ordre du Saint-Sauveur, dont la règle fut approuvée par le pape Urbain V, peu de temps avant la mort de la fondatrice. En 1350, année jubilaire, Brigitte se rendit à Rome en pèlerinage et décida d'y rester. Rejointe par sa fille Catherine, les deux femmes consacrèrent leur temps à la prière et au service des pauvres. Brigitte fut comblée de grâces mystiques et reçut de nombreuses révélations, en particulier sur la passion de notre Seigneur, qu'elle consigna par écrit. Sa devise était « Mon amour, c'est le crucifié ». Sainte Brigitte ne fut pas seulement une grande mystique, mais aussi la messagère du grand Seigneur, comme elle aimait se définir. Vivant à une époque de division et de guerre, elle se sentit appelée à œuvrer pour la paix. Elle invita ainsi les rois de France et d'Angleterre à se réconcilier et demanda au pape Clément VI de quitter Avignon pour Rome. Revenant d'un pèlerinage en Terre Sainte, Brigitte mourut le 23 juillet 1373. Son corps fut ramené en Suède au monastère de Vadstena. Sainte Brigitte partage avec Edith Stein, Catherine de Sienne, le titre de patronne de l'Europe.

0: Il est temps maintenant de rejoindre sœur Marie-Pia, sœur apostolique de Saint-Jean à Vichy.
1: Chers amis auditeurs, bonjour. Hier, nous avons commencé à méditer sur la première strophe du psaume 147 que je vous lis à présent. Versets 2 à 6. Le Seigneur rebâtit Jérusalem. Il rassemble les déportés d'Israël. Il guérit les cœurs brisés et soigne leurs blessures. Il compte le nombre des étoiles. Il donne à chacune un nom. Il est grand, il est fort, notre maître. Nul n'a mesuré son intelligence. Le Seigneur élève les humbles et rabaisse jusqu'à terre les impies. Nous avions montré hier que dans les versets 2 et 3, Dieu apparaît comme un Dieu qui reconstruit, qui rassemble, qui guérit les cœurs brisés et broyés. Et nous avions terminé en disant que ces mentions du psaume 147 préfigurent le Christ qui, lui aussi, est venu guérir les cœurs brisés. Toutefois, aujourd'hui, nous allons découvrir que l'action du Seigneur n'est pas uniforme au sein de son peuple. Si dans le verset 3, le Seigneur guérit et soigne chacun des habitants éprouvés, dans le verset 6, le Seigneur élève les humbles et rabaisse jusqu'à terre les impies. Et donc, ce verset 6 décrit deux actions divines opposées. D'abord, relever les humbles, et ensuite abaisser les impies. Comment pouvons-nous passer du rassemblement de tout le peuple du verset 3, il rassemble les déportés d'Israël, à cette distinction qui est faite dans le verset 6? Les versets 4 et 5 peuvent nous y aider. Il compte le nombre des étoiles, il donne à chacune un nom, il est grand, il est fort notre maître, nul n'a mesuré son intelligence. Ainsi, de même que le Seigneur compte le nombre des étoiles, de même qu'il connaît avec son intelligence, une intelligence que nul ne sait mesurer, eh bien, de la même manière, le Seigneur aussi sait distinguer entre l'homme juste et l'homme impie. Donc, le Seigneur fait œuvre de sagesse, comme l'exprime le terme « intelligence », terme typique de la littérature sapientielle, en hébreu « tebouna ». Notons que cette sagesse n'est pas d'abord d'ordre intellectuel, mais d'ordre pratique. Soigner les blessés, connaître le nombre des étoiles, rétablir la justice entre petits et grands. La sagesse de Dieu est donc bien l'élément qui relie les versets de cette première unité. Cependant, dans ce concert, une dissonance apparaît entre les humbles et les impies au verset 6. Le Seigneur élève les humbles, et rabaisse jusqu'à terre les impies. Donc désormais, il y a une différence parmi les exilés, parmi les fils de l'Alliance. Même au sein du peuple qui est rassemblé par le Seigneur, tout n'est pas le paradis sur terre, puisque les impies côtoient les humbles. Mais ici, il est bien clair que la préférence du Seigneur va vers les plus faibles, ceux qui sont abattus et broyés par l'épreuve de l'exil, vers les plus petits. Ce sont ceux-là que le Seigneur entoure et assiste tout particulièrement. Le psaume édicte donc dans ce verset une loi générale qui sera reprise dans tout l'Ancien Testament et aussi dans le Nouveau, et en particulier dans le Magnificat. Le Seigneur a une prédilection pour les hommes humbles et pauvres de cœur. Puissions-nous chanter avec la Vierge Marie « Le Seigneur fit pour moi des merveilles, ça est son nom ». Son amour s'étend d'âge en âge sur ceux qui le craignent. Déployant la force de son bras, il disperse les superbes. Il comble de bien les affamés, renvoie les riches les mains vides. Il relève Israël, son serviteur, il se souvient de son amour.

Nous allons maintenant méditer. Notre deuxième chapelet de la journée en méditant, tous ensemble, d'un cœur confiant, les mystères joyeux.

0: Au nom du Père, et du Fils, et du Saint-Esprit.
1: Amen.
0: Je crois en Dieu le Père Tout-Puissant, Créateur du ciel et de la terre, et en Jésus-Christ, son Fils unique, notre Seigneur, qui a été conçu du Saint-Esprit, est né de la Vierge Marie, a souffert sous Ponce Pilate, a été crucifié, est mort et a été enseveli, est descendu aux enfers. Le troisième jour est ressuscité des morts, est monté aux cieux, est assis à la droite de Dieu, le Père Tout-Puissant, d'où il viendra juger les vivants et les morts.
1: Je crois en l'Esprit Saint, à la Sainte Église catholique, à la communion des saints, à la rémission des péchés, à la résurrection de la chair, à la vie éternelle. Amen. Au cours de ce chapelet, avec vous qui allez prier avec nous sur les ondes de Radio Espérance, nous allons méditer les mystères joyeux de la vie du Christ en suivant le chemin de la Vierge de Nazareth, femme de foi, de silence et d'écoute. En ce jour où nous fêtons Sainte Brigitte, copatronne de l'Europe, rendons grâce à Dieu pour tous les chrétiens qui ont construit l'Europe et prions. Par l'intercession de Sainte Brigitte, pour qu'elle retourne à son Seigneur Jésus-Christ. Confions à Marie les intentions de tous les auditeurs. Premier mystère joyeux, l'Annonciation du Seigneur. De l'Évangile selon saint Luc. Marie dit alors, « Voici la servante du Seigneur, que tout m'advienne selon ta parole. » Alors l'ange la quitta.
0: Notre Père qui es aux cieux, que ton nom soit sanctifié, que ton règne vienne, que ta volonté soit faite sur la terre comme au ciel.
1: Donne-nous aujourd'hui notre pain de ce jour, pardonne-nous nos offenses, comme nous pardonnons aussi à ceux qui nous ont offensés, et ne nous laisse pas entrer en tentation, mais délivre-nous du mal. Amen.
0: Je vous salue Marie, pleine de grâce, le Seigneur est avec vous. Vous êtes bénie entre toutes les femmes, et Jésus, le fruit de vos entrailles, est béni.
1: Sainte Marie, Mère de Dieu, priez pour nous, pauvres pécheurs, maintenant et à l'heure de notre mort. Amen.
0: Je vous salue, Marie, pleine de grâce, le Seigneur est avec vous. Vous êtes bénie entre toutes les femmes, et Jésus, le fruit de vos entrailles, est béni.
1: Sainte Marie, Mère de Dieu, priez pour nous, pauvres pécheurs, maintenant et à l'heure de notre mort. Amen.
0: Je vous salue, Marie, pleine de grâce, le Seigneur est avec vous. Vous êtes bénie entre toutes les femmes, et Jésus, le fruit de vos entrailles, est béni.
1: Sainte Marie, Mère de Dieu, priez pour nous, pauvres pécheurs, maintenant et à l'heure de notre mort. Amen.
0: Je vous salue, Marie, pleine de grâce, le Seigneur est avec vous. Vous êtes bénie entre toutes les femmes, et Jésus, le fruit de vos entrailles, est béni.
1: Sainte Marie, Mère de Dieu, priez pour nous, pauvres pécheurs, maintenant et à l'heure de notre mort. Amen.
0: Je vous salue, Marie, pleine de grâce, le Seigneur est avec vous. Vous êtes bénie entre toutes les femmes, et Jésus, le fruit de vos entrailles, est béni.
1: Sainte Marie, Mère de Dieu, priez pour nous, pauvres pécheurs, maintenant et à l'heure de notre mort. Amen.
0: Je vous salue, Marie, pleine de grâce, le Seigneur est avec vous. Vous êtes bénie entre toutes les femmes, et Jésus, le fruit de vos entrailles, est béni.
1: Sainte Marie, Mère de Dieu, priez pour nous, pauvres pécheurs, maintenant et à l'heure de notre mort. Amen.
0: Je vous salue, Marie, pleine de grâce, le Seigneur est avec vous. Vous êtes bénie entre toutes les femmes, et Jésus, le fruit de vos entrailles, est béni.
1: Sainte Marie, Mère de Dieu, priez pour nous, pauvres pécheurs, maintenant et à l'heure de notre mort. Amen.
0: Je vous salue, Marie, pleine de grâce, le Seigneur est avec vous. Vous êtes bénie entre toutes les femmes, et Jésus, le fruit de vos entrailles, est béni.
1: Sainte Marie, Mère de Dieu, priez pour nous, pauvres pécheurs, maintenant et à l'heure de notre mort. Amen.
0: Je vous salue, Marie, pleine de grâce, le Seigneur est avec vous. Vous êtes bénie entre toutes les femmes, et Jésus, le fruit de vos entrailles, est béni.
1: Sainte Marie, Mère de Dieu, priez pour nous, pauvres pécheurs, maintenant et à l'heure de notre mort. Amen.
0: Je vous salue, Marie, pleine de grâce, le Seigneur est avec vous. Vous êtes bénie entre toutes les femmes, et Jésus, le fruit de vos entrailles, est béni.
1: Sainte Marie, Mère de Dieu, priez pour nous, pauvres pécheurs, maintenant et à l'heure de notre mort. Amen.
0: Gloire au Père, et au Fils, et au Saint-Esprit.
1: Comme il était au commencement, maintenant et toujours, et dans les siècles des siècles. Amen. Ô mon Jésus, pardonnez-nous, préservez-nous du feu de l'enfer, conduisez au ciel toutes les âmes, secourant surtout celles qui en ont le plus besoin. Deuxième mystère joyeux, la visitation de Marie. Du cantique des cantiques. La voix de mon bien-aimé, c'est lui, il vient. Il bondit sur les montagnes. Il court sur les collines, mon bien-aimé, pareil à la gazelle, au fond de la biche. Vois, l'hiver s'en est allé, les pluies ont cessé et elles se sont enfuies. Le figuier a formé ses premiers fruits, la vigne fleurie exhale sa bonne odeur.
0: Notre Père, qui es aux cieux, que ton nom soit sanctifié. Que ton règne vienne, que ta volonté soit faite sur la terre comme au ciel.
1: Donne-nous aujourd'hui notre pain de ce jour. Pardonne-nous nos offenses, comme nous pardonnons aussi à ceux qui nous ont offensés. Et ne nous laisse pas entrer en tentation, mais délivre-nous du mal. Amen.
0: Je vous salue, Marie, pleine de grâce. Le Seigneur est avec vous. Vous êtes bénie entre toutes les femmes, et Jésus, le fruit de vos entrailles, est béni.
1: Sainte Marie, Mère de Dieu, priez pour nous, pauvres pécheurs, maintenant et à l'heure de notre mort. Amen.
0: Je vous salue, Marie, pleine de grâce, le Seigneur est avec vous. Vous êtes bénie entre toutes les femmes, et Jésus, le fruit de vos entrailles, est béni.
1: Sainte Marie, Mère de Dieu, priez pour nous, pauvres pécheurs, maintenant et à l'heure de notre mort. Amen.
0: Je vous salue, Marie, pleine de grâce, le Seigneur est avec vous. Vous êtes bénie entre toutes les femmes, et Jésus, le fruit de vos entrailles, est béni.
1: Sainte Marie, Mère de Dieu, priez pour nous, pauvres pécheurs, maintenant et à l'heure de notre mort. Amen.
0: Je vous salue, Marie, pleine de grâce, le Seigneur est avec vous. Vous êtes bénie entre toutes les femmes, et Jésus, le fruit de vos entrailles, est béni.
1: Sainte Marie, Mère de Dieu, priez pour nous, pauvres pécheurs, maintenant et à l'heure de notre mort. Amen.
0: Je vous salue, Marie, pleine de grâce. Le Seigneur est avec vous. Vous êtes bénie entre toutes les femmes, et Jésus, le fruit de vos entrailles, est béni.
1: Sainte Marie, Mère de Dieu, priez pour nous, pauvres pécheurs, maintenant et à l'heure de notre mort. Amen.
0: Je vous salue, Marie, pleine de grâce. Le Seigneur est avec vous. Vous êtes bénie entre toutes les femmes, et Jésus, le fruit de vos entrailles, est béni.
1: Sainte Marie, Mère de Dieu, priez pour nous, pauvres pécheurs, maintenant et à l'heure de notre mort. Amen.
0: Je vous salue, Marie, pleine de grâce. Le Seigneur est avec vous. Vous êtes bénie entre toutes les femmes, et Jésus, le fruit de vos entrailles, est béni.
1: Sainte Marie, Mère de Dieu, priez pour nous, pauvres pécheurs, maintenant et à l'heure de notre mort. Amen.
0: Je vous salue, Marie, pleine de grâce. Le Seigneur est avec vous. Vous êtes bénie entre toutes les femmes, et Jésus, le fruit de vos entrailles, est béni.
1: Sainte Marie, Mère de Dieu, priez pour nous, pauvres pécheurs, maintenant et à l'heure de notre mort. Amen.
0: Je vous salue, Marie, pleine de grâce. Le Seigneur est avec vous. Vous êtes bénie entre toutes les femmes, et Jésus, le fruit de vos entrailles, est béni.
1: Sainte Marie, Mère de Dieu, priez pour nous, pauvres pécheurs, maintenant et à l'heure de notre mort. Amen.
0: Je vous salue, Marie, pleine de grâce. Le Seigneur est avec vous. Vous êtes bénie entre toutes les femmes, et Jésus, le fruit de vos entrailles, est béni.
1: Sainte Marie, Mère de Dieu, priez pour nous, pauvres pécheurs, maintenant et à l'heure de notre mort. Amen.
0: Je vous salue, Marie, pleine de grâce. Le Seigneur est avec vous. Vous êtes bénie entre toutes les femmes, et Jésus, le fruit de vos entrailles, est béni.
1: Sainte Marie, Mère de Dieu, priez pour nous, pauvres pécheurs, maintenant et à l'heure de notre mort. Amen.
0: Gloire au Père, et au Fils, et au Saint-Esprit.
1: comme il était au commencement, maintenant et toujours, et dans les siècles des siècles. Amen. Nous te rendons grâce, Seigneur Jésus. Tu apportes à la terre un nouveau printemps. En ce jour où nous fêtons Sainte Brigitte, copatronne de l'Europe, rendons grâce à Dieu pour tous les chrétiens qui ont construit l'Europe et prions par l'intercession de Sainte Brigitte pour qu'elle retourne à son Seigneur Jésus-Christ. Confions à Marie les intentions de tous les auditeurs. Troisième mystère joyeux, la nativité du Seigneur. De l'Évangile selon saint Jean. Et le Verbe s'est fait chair. Il a habité parmi nous. Et nous avons vu sa gloire, la gloire qu'il tient de son Père, comme Fils unique, plein de grâce et de vérité.
0: Notre Père, qui es aux cieux, que ton nom soit sanctifié, que ton règne vienne, que ta volonté soit faite sur la terre comme au ciel.
1: Donne-nous aujourd'hui notre pain de ce jour. Pardonne-nous nos offenses, comme nous pardonnons aussi à ceux qui nous ont offensés. Et ne nous laisse pas entrer en tentation, mais délivre-nous du mal. Amen.
0: Je vous salue, Marie, pleine de grâce. Le Seigneur est avec vous. Vous êtes bénie entre toutes les femmes, et Jésus, le fruit de vos entrailles, est béni.
1: Sainte Marie, Mère de Dieu, priez pour nous, pauvres pécheurs, maintenant et à l'heure de notre mort. Amen.
0: Je vous salue, Marie, pleine de grâce. Le Seigneur est avec vous. Vous êtes bénie entre toutes les femmes, et Jésus, le fruit de vos entrailles, est béni.
1: Sainte Marie, Mère de Dieu, priez pour nous, pauvres pécheurs, maintenant et à l'heure de notre mort. Amen.
0: Je vous salue, Marie, pleine de grâce. Le Seigneur est avec vous. Vous êtes bénie entre toutes les femmes, et Jésus, le fruit de vos entrailles, est béni.
1: Sainte Marie, Mère de Dieu, priez pour nous, pauvres pécheurs, maintenant et à l'heure de notre mort. Amen.
0: Je vous salue, Marie, pleine de grâce. Le Seigneur est avec vous. Vous êtes bénie entre toutes les femmes, et Jésus, le fruit de vos entrailles, est béni.
1: Sainte Marie, Mère de Dieu, priez pour nous, pauvres pécheurs, maintenant et à l'heure de notre mort. Amen.
0: Je vous salue, Marie, pleine de grâce. Le Seigneur est avec vous. Vous êtes bénie entre toutes les femmes, et Jésus, le fruit de vos entrailles, est béni.
1: Sainte Marie, Mère de Dieu, priez pour nous, pauvres pécheurs, maintenant et à l'heure de notre mort. Amen.
0: Je vous salue, Marie, pleine de grâce. Le Seigneur est avec vous. Vous êtes bénie entre toutes les femmes, et Jésus, le fruit de vos entrailles, est béni.
1: Sainte Marie, Mère de Dieu, priez pour nous, pauvres pécheurs, maintenant et à l'heure de notre mort. Amen.
0: Je vous salue, Marie, pleine de grâce. Le Seigneur est avec vous. Vous êtes bénie entre toutes les femmes, et Jésus, le fruit de vos entrailles, est béni.
1: Sainte Marie, Mère de Dieu, priez pour nous, pauvres pécheurs, maintenant et à l'heure de notre mort. Amen.
0: Je vous salue, Marie, pleine de grâce. Le Seigneur est avec vous. Vous êtes bénie entre toutes les femmes, et Jésus, le fruit de vos entrailles, est béni.
1: Sainte Marie, Mère de Dieu, priez pour nous, pauvres pécheurs, maintenant et à l'heure de notre mort. Amen.
0: Je vous salue, Marie, pleine de grâce. Le Seigneur est avec vous. Vous êtes bénie entre toutes les femmes, et Jésus, le fruit de vos entrailles, est béni.
1: Sainte Marie, Mère de Dieu, priez pour nous, pauvres pécheurs, maintenant et à l'heure de notre mort. Amen.
0: Je vous salue, Marie, pleine de grâce. Le Seigneur est avec vous. Vous êtes bénie entre toutes les femmes, et Jésus, le fruit de vos entrailles, est béni.
1: Sainte Marie, Mère de Dieu, priez pour nous, pauvres pécheurs, maintenant et à l'heure de notre mort. Amen.
0: Gloire au Père, et au Fils, et au Saint-Esprit.
1: Comme il était au commencement, maintenant et toujours, et dans les siècles des siècles. Amen. Ô mon Jésus, pardonnez-nous. Préservez-nous du feu de l'enfer, conduisez au ciel toutes les âmes, secourant surtout celles qui en ont le plus besoin. Quatrième mystère joyeux, la présentation de Jésus au temple. Du livre de Malachie. Voici que j'envoie mon messager pour qu'il prépare le chemin devant moi. Et soudain viendra dans son temple le Seigneur que vous cherchez. Le messager de l'alliance que vous désirez, le voici qui vient, dit le Seigneur de l'univers.
0: Notre Père, qui es aux cieux, que ton nom soit sanctifié, que ton règne vienne, que ta volonté soit faite sur la terre comme au ciel.
1: Donne-nous aujourd'hui notre pain de ce jour. Pardonne-nous nos offenses, comme nous pardonnons aussi à ceux qui nous ont offensés. Et ne nous laisse pas entrer en tentation, mais délivre-nous du mal. Amen.
0: Je vous salue, Marie, pleine de grâce. Le Seigneur est avec vous. Vous êtes bénie entre toutes les femmes, et Jésus, le fruit de vos entrailles, est béni.
1: Sainte Marie, Mère de Dieu, priez pour nous, pauvres pécheurs, maintenant et à l'heure de notre mort. Amen.
0: Je vous salue, Marie, pleine de grâce. Le Seigneur est avec vous. Vous êtes bénie entre toutes les femmes, et Jésus, le fruit de vos entrailles, est béni.
1: Sainte Marie, Mère de Dieu, priez pour nous, pauvres pécheurs, maintenant et à l'heure de notre mort. Amen.
0: Je vous salue, Marie, pleine de grâce. Le Seigneur est avec vous. Vous êtes bénie entre toutes les femmes, et Jésus, le fruit de vos entrailles, est béni.
1: Sainte Marie, Mère de Dieu, priez pour nous, pauvres pécheurs, maintenant et à l'heure de notre mort. Amen.
0: Je vous salue, Marie, pleine de grâce, le Seigneur est avec vous. Vous êtes bénie entre toutes les femmes, et Jésus, le fruit de vos entrailles, est béni.
1: Sainte Marie, Mère de Dieu, priez pour nous, pauvres pécheurs, maintenant et à l'heure de notre mort. Amen.
0: Je vous salue, Marie, pleine de grâce. Le Seigneur est avec vous. Vous êtes bénie entre toutes les femmes, et Jésus, le fruit de vos entrailles, est béni.
1: Sainte Marie, Mère de Dieu, priez pour nous, pauvres pécheurs, maintenant et à l'heure de notre mort. Amen.
0: Je vous salue, Marie, pleine de grâce. Le Seigneur est avec vous. Vous êtes bénie entre toutes les femmes, et Jésus, le fruit de vos entrailles, est béni.
1: Sainte Marie, Mère de Dieu, priez pour nous, pauvres pécheurs, maintenant et à l'heure de notre mort. Amen.
0: Je vous salue, Marie, pleine de grâce. Le Seigneur est avec vous. Vous êtes bénie entre toutes les femmes, et Jésus, le fruit de vos entrailles, est béni.
1: Sainte Marie, Mère de Dieu, priez pour nous, pauvres pécheurs, maintenant et à l'heure de notre mort. Amen.
0: Je vous salue, Marie, pleine de grâce. Le Seigneur est avec vous. Vous êtes bénie entre toutes les femmes, et Jésus, le fruit de vos entrailles, est béni.
1: Sainte Marie, Mère de Dieu, priez pour nous, pauvres pécheurs, maintenant et à l'heure de notre mort. Amen.
0: Je vous salue, Marie, pleine de grâce, le Seigneur est avec vous. Vous êtes bénie entre toutes les femmes, et Jésus, le fruit de vos entrailles, est béni.
1: Sainte Marie, Mère de Dieu, priez pour nous, pauvres pécheurs, maintenant et à l'heure de notre mort. Amen.
0: Je vous salue, Marie, pleine de grâce. Le Seigneur est avec vous. Vous êtes bénie entre toutes les femmes, et Jésus, le fruit de vos entrailles, est béni.
1: Sainte Marie, Mère de Dieu, priez pour nous, pauvres pécheurs, maintenant et à l'heure de notre mort. Amen.
0: Gloire au Père, et au Fils, et au Saint-Esprit,
1: comme il était au commencement, maintenant et toujours, et dans les siècles des siècles. Amen. Loué sois-tu, Seigneur Jésus, de t'être abaissé jusqu'à nous pour rétablir l'alliance rompue par le péché de l'homme. Cinquième mystère joyeux, le recouvrement de Jésus au temple. Du livre de la sagesse traverse et pénètre toutes choses à cause de sa pureté, car elle est la respiration de la puissance de Dieu, l'émanation toute pure de la gloire du souverain de l'univers. Elle est plus belle que le soleil, elle surpasse toutes les constellations. Si on la compare à la lumière du jour, on la trouve bien supérieure, car le jour s'efface devant la nuit. Mais contre la sagesse, le mal ne peut rien.
0: Notre Père, qui es aux cieux, que ton nom soit sanctifié, que ton règne vienne, que ta volonté soit faite sur la terre comme au ciel.
1: Donne-nous aujourd'hui notre pain de ce jour, pardonne-nous nos offenses, comme nous pardonnons aussi à ceux qui nous ont offensés. Et ne nous laisse pas entrer en tentation, mais délivre-nous du mal. Amen.
0: Je vous salue, Marie, pleine de grâce, le Seigneur est avec vous. Vous êtes bénie entre toutes les femmes, et Jésus, le fruit de vos entrailles, est béni.
1: Sainte Marie, Mère de Dieu, priez pour nous, pauvres pécheurs, maintenant et à l'heure de notre mort. Amen.
0: Je vous salue, Marie, pleine de grâce, le Seigneur est avec vous. Vous êtes bénie entre toutes les femmes, et Jésus, le fruit de vos entrailles, est béni.
1: Sainte Marie, Mère de Dieu, priez pour nous, pauvres pécheurs, maintenant et à l'heure de notre mort. Amen.
0: Je vous salue, Marie, pleine de grâce, le Seigneur est avec vous. Vous êtes bénie entre toutes les femmes, et Jésus, le fruit de vos entrailles, est béni.
1: Sainte Marie, Mère de Dieu, priez pour nous, pauvres pécheurs, maintenant et à l'heure de notre mort. Amen.
0: Je vous salue, Marie, pleine de grâce, le Seigneur est avec vous. Vous êtes bénie entre toutes les femmes, et Jésus, le fruit de vos entrailles, est béni.
1: Sainte Marie, Mère de Dieu, priez pour nous, pauvres pécheurs, maintenant et à l'heure de notre mort. Amen.
0: Je vous salue, Marie, pleine de grâce, le Seigneur est avec vous. Vous êtes bénie entre toutes les femmes, et Jésus, le fruit de vos entrailles, est béni.
1: Sainte Marie, Mère de Dieu, priez pour nous, pauvres pécheurs, maintenant et à l'heure de notre mort. Amen.
0: Je vous salue, Marie, pleine de grâce, le Seigneur est avec vous. Vous êtes bénie entre toutes les femmes, et Jésus, le fruit de vos entrailles, est béni.
1: Sainte Marie, Mère de Dieu, priez pour nous, pauvres pécheurs, maintenant et à l'heure de notre mort. Amen.
0: Je vous salue, Marie, pleine de grâce, le Seigneur est avec vous. Vous êtes bénie entre toutes les femmes, et Jésus, le fruit de vos entrailles, est béni.
1: Sainte Marie, Mère de Dieu, priez pour nous, pauvres pécheurs, maintenant et à l'heure de notre mort. Amen.
0: Je vous salue, Marie, pleine de grâce, le Seigneur est avec vous. Vous êtes bénie entre toutes les femmes, et Jésus, le fruit de vos entrailles, est béni.
1: Sainte Marie, Mère de Dieu, priez pour nous, pauvres pécheurs, maintenant et à l'heure de notre mort. Amen.
0: Je vous salue, Marie, pleine de grâce, le Seigneur est avec vous. Vous êtes bénie entre toutes les femmes, et Jésus, le fruit de vos entrailles, est béni.
1: Sainte Marie, Mère de Dieu, priez pour nous, pauvres pécheurs, maintenant et à l'heure de notre mort. Amen.
0: Gloire au Père, et au Fils, et au Saint-Esprit,
1: comme il était au commencement, maintenant et toujours, et dans les siècles des siècles. Amen. Nous te prions, Seigneur Jésus. Donne à tous les baptisés cette richesse incomparable qu'est la sagesse. Ô mon Jésus, pardonnez-nous, préservez-nous du feu de l'enfer, conduisez au ciel toutes les âmes, secourant surtout celles qui en ont le plus besoin. Marie, Reine de la Paix,
0: priez pour nous.
1: Ô Marie conçue sans péché,
0: priez pour nous qui avons recours à vous.
1: Notre-Dame, refuge des pécheurs,
0: priez pour nous.
1: Saint-Joseph,
0: priez pour nous.
1: Sainte Brigitte de Suède,
0: priez et intercédez pour nous.
1: C'est toi qui mets au cœur des hommes, Seigneur, le désir de te servir, et tu leur donnes les forces nécessaires pour répondre à la vocation que tu leur as confiée. Veille sur notre pape Léon. Accorde-lui ta protection pour qu'il puisse toujours te servir selon sa grâce et les appels de l'Esprit. Par Jésus le Christ, notre Seigneur.
0: Amen. Au nom du Père et du Fils et du Saint-Esprit.
1: Amen.

Nous venons de méditer le deuxième chapelet de notre journée. Nous avons médité les mystères joyeux en priant à toutes vos intentions. Dans quelques instants, nous allons célébrer l'heure de la miséricorde en direct depuis l'oratoire de la radio devant le Saint-Sacrement.

0: et au Fils et au Saint-Esprit, pour les siècles des siècles.
1: Radio Espérance, il est 15h, l'heure de la miséricorde. Jésus disait à Sœur Faustine, choisie par lui pour être apôtre de sa miséricorde, à 3h, immerge-toi tout entière en ma miséricorde, en l'adorant et en la glorifiant. Fais appel à sa toute-puissance pour le monde entier, et particulièrement pour les pauvres pécheurs. Entre au moins pour un moment à la chapelle, et adore mon cœur qui est plein de miséricorde dans le très saint sacrement. Et si tu ne peux pas entrer à la chapelle, plonge-toi dans la prière, là où tu te trouves, ne serait-ce que pour un tout petit moment. En cette heure, je ne saurais rien refuser à l'âme qui me prie par ma passion. Par ces paroles, Jésus nous invite nous aussi, là où nous nous trouvons, à nous plonger dans sa passion. C'est depuis l'oratoire de la radio, en présence du Saint-Sacrement, que nous sommes en union avec vous, auditeurs de Radio Espérance. Glorifions la miséricorde de Dieu et adorons le cœur de Jésus dans le Saint-Sacrement.

Ô Jésus, lorsque nous contemplons le don de ton sang, nous nous réjouissons de son inestimable valeur, car une goutte aurait suffi pour tous les pécheurs. Implorons la miséricorde divine pour toutes les intentions que nous portons dans nos cœurs, et plus particulièrement pour ceux qui ont fait le choix d'un chemin de servitude et qui sont esclaves des idoles modernes. Esprit Saint de Dieu, comble-nous de tes grâces et conduis-nous dans ta lumière.

cherche Dieu. À Radio Espérance, nous venons de célébrer l'heure de la miséricorde en direct depuis l'oratoire de la radio devant le Saint-Sacrement. Dans quelques instants, nous allons reprendre la suite de nos programmes. Janine et Marie-Laure vous souhaitent une très bonne fête, fin d'après-midi sur les ondes de Radio Espérance. Unissons nos cœurs toujours dans la prière. Que le Seigneur vous bénisse en ce jour.

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1: Je voudrais consacrer quelques chroniques, chers auditeurs, à vous parler de Satan, cette réalité qui est au cœur de la Bible et au cœur de notre vie, et que nous nommons chaque fois que nous récitons le Notre Père, « Délivre-nous du mal, c'est le malin ». D'ailleurs, il y a quelques siècles, on disait encore cela en français. On disait pas « Délivre-nous du mal », mais « Délivre-nous du malin ». C'est d'ailleurs très beau. La prière chrétienne commence par Dieu, notre Père, et se termine par Satan. Mais il faut laisser Satan à la dernière place, sans pourtant ignorer son existence. Alors, cette contestation aujourd'hui prend différentes formes. Les uns disent que Satan, c'est tout simplement l'idée d'un Dieu pervers que nous sommes toujours tentés d'imaginer. Et donc, le combat spirituel consisterait simplement à nous persuader une bonne fois que Dieu n'est jamais méchant, que ce n'est pas possible que Dieu soit méchant, que l'idée méchante de Dieu est à supprimer. D'autres disent que Satan, c'est le nom par lequel on a nommé toutes les forces négatives qui sont en nous. Il y a en nous des désirs d'agressivité, de méchanceté, et ces désirs, on les a personnifiés en disant que c'était Satan. Et l'ange, par ailleurs, ce serait le mot qu'on aurait employé pour désirer

désigner les forces positives, les forces d'amour qui sont en nous. Et donc le combat spirituel consisterait simplement à favoriser en nous les forces positives et à éliminer les forces négatives. Enfin, si on voit dans l'évangile Jésus guérir des possédés du démon, c'est qu'à l'époque on ignorait les maladies psychiques. Et lorsque Jésus croyait délivrer quelqu'un du démon, il ne faisait que le délivrer d'une épilepsie. N'insistons pas sur ces raisons multiples. Contentons-nous d'affirmer avec l'Église et en s'appuyant sur la Bible que Satan est bel et bien une réalité. Quand on lit les évangiles, on s'aperçoit que le combat contre Satan occupe une place centrale dans la vie de Jésus. Avant de partir annoncer la bonne nouvelle, il fut conduit au désert par l'Esprit pour être tenté par le diable. Matthieu chapitre 4. Et dès le début de sa prédication à Capharnaüm, il manifeste le pouvoir qu'il a de chasser les démons en délivrant un homme qui vivait sous l'emprise d'un esprit impur. Celui-ci s'écrie « De quoi te mêles-tu, Jésus de Nazareth ? Tu es venu pour nous perdre, je sais qui tu es, le Saint de Dieu. » Et après l'avoir secoué violemment, l'esprit impur sort de lui en poussant un grand cri. « Qu'est-ce que cela ?» disent les témoins. « Voilà un enseignement nouveau, plein d'autorité. Il commande même aux esprits impurs et ils lui obéissent. » Et dès que Jésus commence son ministère, le démon est démasqué et les hommes sont libérés de son emprise. Et les évangiles prennent bien soin de distinguer les guérisons de malades opérées par Jésus et les délivrances qu'il exerce sur les possédés. Le soir venu, après le coucher du soleil, Jésus guérit beaucoup de malades atteints de divers maux et il chassa beaucoup de démons. Distinction que l'on retrouve lorsque Jésus envoie ses apôtres en mission, il leur donna autorité sur les esprits impurs pour qu'ils les chassent et qu'ils guérissent toute maladie et toute infirmité. Eh bien, Satan existe bel et bien. Et c'est un ange déchu, nous rappelle le catéchisme de l'Église catholique. Les anges ont tous été créés immaculés, mais Dieu ne pouvait pas donner à une créature une liberté impeccable. Il y a Dieu qui est impeccable. Voilà, c'est le mystère de la créature. Nous sommes faits pour devenir impeccables, parfaits, nickel, mais il faut d'abord le mériter. On ne l'est pas immédiatement. On voudrait être Dieu finalement, on voudrait ne jamais faire de bêtises, être Dieu par nature, mais on ne le deviendra par grâce lorsque nous l'aurons mérité, lorsque nous aurons accepté justement notre condition de créature. Et certains anges, créés, immaculés, n'ont pas accepté cette condition de créature, ils sont devenus des démons. Et nous parlerons dans d'autres chroniques de ce combat que nous devons mener contre le Satan, contre l'adversaire.

Heureux ceux qui ont faim et soif de la justice, car ils seront rassasiés. Matthieu 5, 6.

Mon Dieu, après toi languit ma chair, terre aride, altérée sans eau. Psaume 62, 2.

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3: Dans le cadre de notre série d'émissions sur Paul et la tradition d'Israël, nous poursuivons notre lecture du livre des Actes des Apôtres et commentons ce très beau texte où Ananias impose les mains à Paul et Paul retrouve la vue.

0: Alors nous poursuivons notre lecture du livre des Actes des Apôtres et nous avons commencé donc à évoquer la semaine dernière le chapitre 9 de ce livre qui nous raconte donc la vocation de ce persécuteur de chrétiens, de celui qui gardait les habits alors que Étienne était martyrisé et qui est décrit de façon très claire comme quelqu'un qui a les pleins pouvoirs pour arrêter tous ceux qui déclare Jésus Messie d'Israël. Il est envoyé par les grands prêtres de Jérusalem à Damas et il a les pleins pouvoirs. Alors pour comprendre ce texte-là, il nous faut resituer évidemment la question politique et religieuse de cette région au 1er siècle. Rome a le pouvoir politique, aussi bien en Syrie, en Galilée, en Samarie, en Judée, mais également dans le sud, dans la région des Nabatéens. Rome a le pouvoir politique. À Damas, il y a un consul. À Césarée, il y a un procurateur, ce n'est pas la même chose. Et pour tout ce qui est des questions religieuses, le pouvoir de Rome ne s'en mêle absolument pas. Ce sont donc, pour la communauté juive, les prêtres de Jérusalem, le grand prêtre de Jérusalem, qui a les pleins pouvoirs. Rome ne veut absolument pas s'intéresser aux questions religieuses de chaque nation. Chaque nation a une autonomie du point de vue donc religieuse. Ce qui explique que le grand prêtre de Jérusalem a effectivement le pouvoir du point de vue religieux sur les communautés juives qui se trouvent donc en Syrie et particulièrement donc à Damas. Nous savons qu'à cette époque-là, par l'historien juif que nous avons déjà évoqué et que nous évoquerons très longuement, Flavius Joseph, qui nous raconte donc que des communautés juives étaient extrêmement développées dans tout l'Asie mineure et particulièrement donc dans cette région de Syrie. Donc nous avons du point de vue historique une confirmation de ce que nous dit donc ici le livre des Actes des Apôtres. Donc Paul se rend avec des lettres qui a les pleins pouvoirs pour arrêter donc tous ceux qui osent proclamer donc les fidèles de la voie, comme le dit les Actes des Apôtres. Et puis nous avons donc commencé à évoquer, Paul se trouve donc sur ce fameux chemin de Damas, et puis il a une vision donc de Jésus, qui lui dit « Pourquoi me persécutes-tu ? » Et il perd la vue. Et il a l'ordre de rentrer donc dans la ville de Damas. Continuons le texte, nous sommes donc au chapitre 9, et continuons le texte. Il y avait donc à Damas un disciple nommé Ananias. Ananias et Hanania, en hébreu, c'est Dieu fait miséricorde, n'est-ce pas? La traduction grecque du mot Ananias, Hanania, à vrai dire, c'est le nom du grand prêtre de Jérusalem. Ce qui est un jeu de mots, ce qui est peut-être une allusion. Il y a le grand prêtre de Jérusalem qui s'appelle Hanania, et Flavius Joseph parlera longuement de ce grand prêtre de Jérusalem qui va d'ailleurs s'allier avec le pouvoir de Rome, qui va faire une alliance pas très cachère, on dirait. Et puis donc, ce responsable de la communauté, peut-être ce grand prêtre, si vous voulez, pour la communauté donc des fidèles de la voie, qui a le même nom, Hanania. Dieu fait grâce. Ren, hein, c'est la plénitude de la grâce. Et Yah, comme nous le savons, évidemment, c'est Dieu. Donc, il y a un fidèle du nom de Hanania, Ananias. Le Seigneur l'appela dans une vision. Ananias, ça me fait très drôle de lire en français. Il faut comprendre pour le texte hébraïque, le nom hébraïque est tellement fort, n'est-ce pas, Hanania. « Me voici, Seigneur, répondit-il. » Le Seigneur reprit. Tu vas te rendre dans une rue appelée rue droite et demander dans la maison de Judas, donc Yehuda est un nom très classique, n'est-ce pas, chez les Juifs, un nom n'est plus classique qui soit, donc un certain Judas, dans la maison de Judas, un dénommé Saül de Tarse. Il est là en prière. Il vient de voir un homme nommé Hanania entrer et lui imposer les mains pour lui rendre la vue. Ananias répondit, Seigneur, j'ai bien entendu parler de ce genre, de ces gens-là, de cet homme, et dire tout le mal qu'il fait à tes saints à Jérusalem. C'est-à-dire, Ananias dit à cette vision, cet ange, cet envoyé de Dieu, c'est Jésus lui-même, on ne sait pas très bien. On ne nous dit pas à qui il s'adresse à Ananias. On nous dit qu'il a une vision. Le Seigneur lui parle, donc on pense que c'est Jésus, évidemment. Et il lui dit, tu vas te rendre donc dans la maison de Judas, dans une rue qui s'appelle la rue droite. Il y a un homme de nom de Paul de Tarse et tu vas lui imposer les mains, tu vas lui rendre la vue. Ananias est terrifié, complètement terrifié. Mais qu'est-ce que c'est que cette histoire? J'ai entendu parler de cet homme. Combien il persécute donc les fidèles de Jérusalem. Le texte ici est très intéressant, les saints, c'est-à-dire les saints, ceux qui sont séparés, ceux qui sont appelés donc à la sainteté à Jérusalem. Et ici, il dispose, alors ce qui est intéressant, c'est que Ananias est parfaitement au courant. La communauté chrétienne, la petite communauté qui s'appelle pas encore chrétienne, mais la petite communauté donc de ceux qui sont fidèles donc à la voie, comme les actes le disent, savent très bien qui est Paul de Tarse. Ils savent parfaitement qui est ce personnage. Et Ananias sait exactement et parfaitement au courant du mandat qu'il a perçu. Et il le dit très clair. Il est ici. Et il dispose des pleins pouvoirs de tous les grands prêtres pour enchaîner tous ceux qui invoquent ton nom. Donc, il est parfaitement au courant. Il connaît parfaitement qui est son persécuteur ou ses persécuteurs. Mais le Seigneur lui dit, « Va, car cet homme est un instrument que je me suis choisi pour répondre. » Alors, c'est très intéressant. Il dit pour répondre. Ici, nous avons, si je fais une rétrospection, le texte en français est très lâche, est très, j'ai envie de dire, n'est pas fort du tout. Il n'y a aucune force dans ce texte-là. Mais si on lit le texte dans une perspective hébraïque, si on fait une rétroversion hébraïque, le texte a bien été écrit en grec. Mais ici, l'arrière-fond est hébraïque, hein. Cet homme est un instrument que je me suis choisi pour répondre. Répondre ici, le mot c'est la tchouva, faire repentance. C'est l'instrument de la repentance. C'est l'instrument de la conversion. On parle ici d'un homme qui a une vision donc sur le chemin de Damas, qui a vu donc Jésus, en tout cas qui l'a entendu. On ne dit pas qu'il l'a vu, mais qu'il l'a entendu, qu'il l'a rendu aveugle. Et nous sommes ici donc dans un chemin de conversion, de répondre de mon nom. C'est-à-dire ce nom qu'il ne supportait pas, Paul de Tarse. Jésus comme étant Messie d'Israël, c'est lui qui va devenir maintenant l'instrument de mon nom devant les nations païennes, premièrement. Alors nous avons ici un ordre très précis, une sorte d'agenda. Nous reprendrons cette question beaucoup plus tard. Parce que ce qui est intéressant, c'est que Paul, qui se présentera donc comme le plus petit des prophètes, comme celui qui n'est pas digne, et comme celui qui n'a jamais été apôtre. Il n'a jamais été apôtre, il n'a jamais été disciple de Jésus. Donc il dit, je suis le dernier des apôtres, je suis le dernier qui ait une parole prophétique à prononcer. Et Paul, dans sa vocation particulière, se présente justement comme celui qui est envoyé vers les païens. Alors ça, on n'est pas surpris. Paul, n'est-ce pas, dans la tradition chrétienne plus tardive, va être vu comme le prophète, l'apôtre des païens. Mais alors les deux éléments que l'on a, qu'on a juste après nous surprennent quand même particulièrement. Écoutons le texte. Devant les nations païennes, les rois et les fils d'Israël. C'est-à-dire, Paul a une triple vocation. Il est appelé à témoigner devant les nations païennes, ceux qui n'ont jamais entendu parler de la bonne nouvelle du salut, ceux qui sont en dehors de la loi d'Israël, ceux qui sont en dehors de la Torah, les rois. C'est extrêmement surprenant, parce que dans tous les textes que nous connaissons de l'épître Paul, des épîtres de Paul, aussi bien ceux qui ont été retenus par la tradition et les textes apocryphes, car nous en avons un certain nombre de textes apocryphes, je l'ai déjà évoqué la semaine dernière, eh bien Paul n'a jamais eu aucune mission auprès des gouverneurs, des rois, des princes ou des présidents. C'est-à-dire que c'est extrêmement intéressant de voir qu'ici, donc, c'est une vocation qui lui est attribuée, mais une vocation, j'ai envie de dire, presque eschatologique, qui n'aura jamais de réalité concrète. En tout cas, nous n'en serons jamais, nous ne le serons jamais. Et les fils d'Israël, c'est-à-dire, contrairement peut-être à l'idée qu'on va s'en faire, et je vais essayer de démontrer, c'est justement l'objet donc de cette série d'émissions, c'est d'essayer de voir quel est finalement dans les textes de Paul son ancrage dans la tradition juive. Juif, il se présente comme juif, de la tribu de Benjamin, qui a étudié au pied de Gamaliel, il se dit donc pharisien. Est-ce que vraiment dans les écrits de Paul se dégage une théologie, quelle qu'elle soit, qui est liée à la tradition pharisienne? C'est une question difficile que nous essayons de répondre. Quel est finalement le berceau culturel? Quelle est la tradition juive dans laquelle Paul a grandi? Il y a beaucoup de contradictions, il y a beaucoup de difficultés. Et ici, nous avons toujours cette idée que Paul est l'apôtre, l'apôtre au sens de prophète, ici de celui qui porte la parole de Dieu. J'utilise tout à fait justement le mot de prophète, plus que d'apôtre. Et Paul, il y a un théologien il y a quelques années, ici donc à Jérusalem, qui est décédé il y a une dizaine d'années, le père Patrick Dubois, non pas Desbois, Dubois, et Marcel Dubois, pardon, le père Marcel Dubois, et, qui est un théologien dominicain, qui présentait Paul, non pas comme un apôtre, mais comme un prophète, comme celui qui porte la parole de Dieu. Le père Marcel Desbois, qui a été professeur également à l'Université hébraïque de Jérusalem, qui était un personnage ici en Israël il y a quelques années, très connu, il a même reçu le prix, ce qu'on appelle le prix d'Israël, et quelqu'un qui a essayé de rapprocher la tradition juive de la tradition chrétienne, ou plus exactement, d'essayer de voir le lien entre les deux. Et quand il parlait de Paul, et je l'ai entendu plusieurs fois dans des conférences, dans des cours sur saint Paul, les étudiants aimaient beaucoup venir écouter, y compris les étudiants juifs, qui venaient donc écouter ses cours à l'Université hébraïque de Jérusalem. Tout le monde savait qu'il était prêtre, qu'il était dominicain. Et il présentait Paul non pas comme un apôtre, mais comme un prophète. C'est-à-dire comme celui qui porte la parole de Dieu à ceux qui n'ont jamais entendu parler. C'est la vocation prophétique par excellence. C'est-à-dire le père Dubois disait, mais pour un juif, dire que Paul est un apôtre, ça veut absolument rien dire du tout. Mais dire qu'il est un prophète, c'est-à-dire qu'il va porter donc la Torah, la parole de Dieu, et nous allons voir quelle parole de Dieu il connaissait parfaitement les Écritures, aux nations païennes. Et c'est une vocation prophétique. Et cette vocation prophétique, il va faire donc auprès des nations païennes, il va également la faire auprès des fils d'Israël, c'est-à-dire cette dichotomie de dire que Pierre était pour la communauté juive et Paul pour la communauté païenne, est une dichotomie qui n'est absolument pas juste. Et je le prouverai dans les émissions suivantes, comment on a pu tomber dans une telle erreur. Donc, il a une triple vocation. Et le texte continue. Jésus, donc, le Seigneur, explique à Ananias, quelle va être la vocation. Nous avons ici, donc, j'ai envie de dire, les traits très précis de la vocation de celui qui va être le porteur de la parole de Dieu chez les païens et chez les juifs. Et continuons. Je lui montrerai moi-même, en effet, tout ce qu'il faudra souffrir pour mon nom. Là, nous avons un programme. C'est-à-dire, il va être un instrument. Je vais me servir de lui, dit Jésus, pour être porteur de la parole. Et je vais lui montrer que pour être porteur de la parole, pour être prophète, pour être apôtre, il va falloir souffrir. C'est-à-dire, il annonce ici le martyr, la mort de Paul, qui va être en prison, qui va mourir finalement pour le nom de Dieu. Combien il devra souffrir pour moi ? Anania partit, entra dans la maison, lui imposa les mains et dit. Alors, ce qui est très intéressant, deux choses. Ces textes sont toujours très brefs, très clairs, et on a l'impression de les lire comme une espèce d'évidence. Mais je prends toujours comme point d'appui que le texte de la parole de Dieu n'est jamais évident, qu'il y a toujours quelque chose à étudier, même dans un simple verset qui apparemment ne dit rien. Anania, parti, se rendit dans la maison, lui imposa les mains. Anania est un homme de l'obéissance. Il obéit immédiatement. Il s'étonne du choix de Jésus. Il lui dit, mais c'est un persécuteur. Il a des lettres pour nous arrêter. Mais à partir du moment où Jésus lui donne cet ordre, il va l'accomplir. Anania est l'homme de l'obéissance. Ici, à Jérusalem, dans le calendrier donc romain de Jérusalem, il y a un saint Ananias, ce qui n'existe pas dans le calendrier général. Ce sont ce qu'on appelle donc les saints locaux. Et il y a donc la mémoire donc de saint Ananias. Et d'ailleurs, il y a une mémoire particulière qui se célèbre donc dans une église de Damas, qui porte son nom. Et l'homme de l'obéissance, l'homme de celui qui va être un instrument à un moment très précis, on ne le reverra plus, mais un instrument de Dieu, et c'est exactement la vocation de chacun d'entre nous, nous devons être à un moment ou à un autre un instrument de Dieu. Et écouter et obéir, c'est vraiment le fils d'Israël. Ananias, c'est le fils d'Israël par excellence, c'est l'homme de l'obéissance. Donc il se rend, il lui impose les mains et dit « Saül, Shaoul, mon frère, c'est le Seigneur qui m'envoie. Et ce Jésus qui t'est apparu sur la route que tu suivais, afin que tu retrouves la vue et que tu sois rempli de l'Esprit Saint. » C'est-à-dire, il lui impose les mains, il lui dit, tu vas retrouver la vue, il va retrouver la vue immédiatement, et il va être rempli de l'Esprit Saint. C'est-à-dire, Dieu va venir profondément l'habiter. L'Esprit de Dieu va venir profondément habiter, donc, Saül. C'est-à-dire, il lui dit en d'autres termes, tu n'as aucune raison de t'enorgueillir. Ce qui t'arrive, c'est la gratuité même de Dieu. Hanania, la grâce de Dieu. La grâce est gratuite. Hanania le met tout de suite, j'ai envie de dire, au parfum. Tu n'as absolument pas à t'enorgueillir. C'est pure grâce. Tu recouvres la vue, tu retrouves la vue, tu recouvres la vue, et tu es rempli de l'Esprit Saint par pure grâce. Et Paul se souviendra de cet événement fondateur de sa vie, et il, plus tard dans les Épîtres, et nous évoquerons, nous reviendrons sur ce texte-là, dira combien c'est la grâce de Dieu, qu'il n'a jamais rien fait pour que ça lui arrive. C'est un persécuteur. La gratuité de Dieu. L'Esprit Saint. Que tu sois rempli de l'Esprit Saint. Des sortes de membranes lui tombèrent aussitôt des yeux et il retrouva la vue. Il reçut alors le baptême. Puis, quand il fut alimenté, il reprit des forces. Donc, tout va très vite. Il va retrouver la vue, il va recevoir le baptême, c'est-à-dire il rentre dans la communauté de ceux qui croient en Jésus. Ils ne changent pas de religion. Nous avons toujours cette idée que Paul est baptisé et il passe du juif au chrétien. Mais c'est absolument pas ça. Le baptême, c'est le signe de cette repentance que nous avons évoquée, de cette tchouva. C'est-à-dire, il se fait baptiser pour dire « je fais partie de cette communauté qui fait repentance, cette communauté juive, cette communauté donc de la tradition d'Israël, tous sont juifs à ce moment-là, et qui reconnaît donc en Jésus le Messie annoncé par les prophètes, qui est le Messie d'Israël. Et quand il fut alimenté, il reprit des forces. » Nous arrêtons là cette semaine et nous verrons tout de suite que Paul va entrer en action de façon absolument surprenante. J'ai envie de dire presque à la façon de Paul, de façon presque inopportune. Mais nous reprendrons ce texte donc la semaine prochaine.
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Dans le cadre de notre série d'émissions sur Paul et la tradition d'Israël, nous avons poursuivi cette semaine notre lecture du livre des Actes des Apôtres et évoqué le baptême de Paul et le fait que Ananias lui a imposé les mains et que Paul ait retrouvé la vue.

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1: Juillet, fête de Sainte Brigitte de Suède, patronne de l'Europe. Première lecture. Livre de Jérémie, chapitre 2. La parole du Seigneur me fut adressée. Va proclamer aux oreilles de Jérusalem, ainsi parle le Seigneur. Je me souviens de la tendresse de tes jeunes années, ton amour de jeune marié, lorsque tu me suivais au désert. Dans une terre inculte, Israël était consacré au Seigneur, première gerbe de sa récolte. Celui qui en mangeait était coupable, il lui arrivait malheur, oracle du Seigneur. Je vous ai fait entrer dans une terre plantureuse pour vous nourrir de tous ses fruits. Mais, à peine entré, vous avez profané ma terre, changé mon héritage en abomination. Les prêtres n'ont pas dit « Où est-il le Seigneur ?» Les dépositaires de la loi ne m'ont pas connu. Les pasteurs se sont révoltés contre moi. Les prophètes ont prophétisé au nom du Dieu Baal. Ils ont suivi des dieux qui ne servent à rien. Cieux, soyez-en consternés, horrifiés, épouvantés, oracle du Seigneur. Oui, mon peuple a commis un double méfait. Ils m'ont abandonné, moi, la source d'eau vive, et ils se sont creusés des citernes fissurées qui ne retiennent pas l'eau. Parole du Seigneur. Chers auditeurs, Jérémie exerce son ministère entre environ 627 et 587 avant Jésus-Christ, c'est-à-dire durant les dernières décennies du royaume de Juda. C'est une époque de profonde crise politique, religieuse et spirituelle. Le royaume d'Assyrie, qui dominait le Proche-Orient depuis plus d'un siècle, est en déclin. Babylone devient progressivement la nouvelle puissance impériale. Le royaume de Juda se trouve pris entre les ambitions de Babylone et celles de l'Égypte, multipliant les alliances diplomatiques dans l'espoir de préserver son indépendance. Sur le plan religieux, le roi Josias entreprend une importante réforme destinée à restaurer le culte du Seigneur et à supprimer les cultes idolâtriques. Jérémie accompagne cette réforme, mais en perçoit rapidement les limites. Beaucoup de conversions demeurent superficielles. Le peuple accomplit les rites extérieurs, mais sans revenir véritablement vers Dieu. C'est dans ce contexte que résonnent les paroles du passage que nous avons entendu. Il est saisissant. Le prophète rappelle que l'histoire du salut est d'abord une histoire d'alliance. Dieu n'est pas un souverain lointain qui réclame une obéissance juridique. Il est un époux blessé qui se souvient avec émotion de l'amour des commencements. Je me souviens de la tendresse de tes jeunes années. Ton amour de jeune marié, lorsque tu me suivais au désert. Le désert apparaît paradoxalement comme le lieu de la véritable liberté. Israël ne possédait rien, mais il dépendait entièrement du Seigneur. Cette pauvreté était aussi une richesse spirituelle. Puis vient le contraste, dramatique. Je vous ai fait entrer dans une terre plantureuse, mais vous avez profané ma terre. Le don de Dieu devient l'occasion de l'oubli de Dieu. La prospérité conduit à l'autosuffisance. Jérémie désigne la responsable de cette infidélité. Les prêtres qui ne cherchent plus le Seigneur, les docteurs de la loi qui ne connaissent plus Dieu, les pasteurs qui se révoltent contre lui, les prophètes qui annoncent de faux dieux. La crise est donc avant tout une crise spirituelle des élites. Enfin, le prophète résume toute l'histoire d'Israël dans une

la vie de Sainte Brigitte semble prolonger le message de Jérémie. Née en Suède en 1303, dans une famille noble, épouse fidèle et mère de 8 enfants, elle connaît toutes les responsabilités de la vie familiale. Avant d'être appelée à une vocation mystique exceptionnelle après la mort de son mari, ces révélations sont traversées par un même thème. Dieu ne cesse d'appeler son peuple à revenir vers lui. Comme Jérémie, Brigitte ne condamne pas d'abord les ennemis de l'Église. Elle commence par appeler à la conversion des chrétiens eux-mêmes. Elle adresse des avertissements au pape, aux évêques, aux souverains et aux religieux. Son langage est parfois sévère, mais toujours animé par un immense amour de l'Église. Elle ne cherche pas à dénoncer pour humilier, mais à réveiller pour sauver. Son expérience est également profondément christocentrique. Les visions de la passion du Christ invitent à contempler l'amour de Dieu manifesté dans le crucifié. Le retour à la source d'eau vive passe par le retour au Christ. Sa vie rappelle que la sainteté n'est pas réservée aux religieux. Épouse, mère, conseillère politique, pèlerine, fondatrice d'ordre religieux, elle montre que toute existence peut devenir un chemin de fidélité. Sainte Brigitte est patronne de l'Europe. Cela nous conduit à la question des racines chrétiennes de l'Europe. En 1999, Jean-Paul II proclame Sainte Brigitte de Suède avec Catherine de Sienne et Thérèse Bénédicte de la Croix, copatronne de l'Europe. Ce choix est hautement symbolique. Brigitte appartient au nord de l'Europe, Catherine au sud, Edith Stein au centre. Toutes trois rappellent que l'Europe n'est pas seulement une réalité économique ou politique, elle est aussi une communauté de culture, façonnée pendant des siècles par le christianisme. Le texte de Jérémie prend ici une dimension particulière. Israël avait reçu une terre, mais avait oublié celui qui la lui avait donnée. L'Europe contemporaine peut être tentée d'apprécier les fruits de son histoire. Dignité de la personne, université, hôpitaux, droits fondamentaux, solidarité, tout en oubliant les racines spirituelles qui ont largement contribué à leur développement. Il convient de noter que les débats sur les racines chrétiennes de l'Europe ne portaient pas sur l'établissement d'une religion officielle, mais sur l'opportunité de reconnaître explicitement un fait historique. Le rôle majeur du christianisme dans la formation de la civilisation européenne. Certains estiment qu'une telle référence aurait mieux reflété l'histoire. D'autres qu'une formulation plus générale convenait davantage au pluralisme actuel. Mais une société peut accumuler les richesses, développer les techniques les plus avancées et bâtir des institutions solides si elle perd la lumière qui éclaire son intelligence et la source qui nourrit sa vie intérieure. Elle risque de ressembler à ces citernes fissurées évoquées par Jérémie. Amen. Et que Dieu vous garde et vous bénisse. Sainte Brigitte de Suède, priez pour nous et pour l'Europe.

Le Christ est ressuscité d'entre les morts, lui, premier ressuscité parmi ceux qui se sont endormis. 1 Corinthiens 15-20.

23 juillet, fête de Sainte Brigitte de Suède, patronne de l'Europe. Psaume 35. Dans les cieux, Seigneur, ton amour, jusqu'aux nues ta vérité, ta justice une haute montagne, tes jugements le grand abîme. Qu'il est précieux ton amour, ô mon Dieu, à l'ombre de tes ailes tu abrites les hommes. Ils savourent les festins de ta maison. Au torrent du paradis, tu les abreuves. En toi est la source de vie. Par ta lumière, nous voyons la lumière. Garde ton amour à ceux qui t'ont connu, ta justice à tous les hommes droits. Chers auditeurs, ce psaume, traditionnellement attribué à David, présente une structure très harmonieuse. Les premiers versets, absents de la liturgie de ce jour, décrivent le cœur du pécheur. Celui-ci vit dans l'illusion de lui-même, il ne craint plus Dieu, il flatte sa propre conscience et s'enferme dans le mal. À partir du verset 6, tout change. Le regard quitte l'homme pour contempler Dieu. Là où le péché enferme l'homme dans le mensonge, Dieu se révèle comme une source inépuisable de vérité, de justice, de vie et de lumière. Cette montée vers Dieu fait écho à la première lecture de Jérémie. Si le peuple s'est détourné de la source d'eau vive, Jérémie chapitre 2, le psaume proclame justement où se trouve cette source. Verset 6. Dans les cieux, Seigneur, ton amour, jusqu'aux nues, ta vérité. L'amour de Dieu, en hébreu, hesed, désigne sa fidélité à l'Alliance. Il ne s'agit pas d'un simple sentiment, mais d'une fidélité inébranlable. Même lorsque son peuple se montre infidèle, Dieu demeure fidèle à sa promesse. Le parallélisme avec ta vérité montre que l'amour de Dieu n'est jamais séparé de la vérité. Dans la Bible, vérité signifie solidité, fiabilité. Dieu est celui sur qui l'on peut toujours s'appuyer. Verset 7. Ta justice, une haute montagne, tes jugements, le grand abîme. Deux images immenses sont rapprochées. La montagne évoque la stabilité, l'inébranlable solidité de la justice divine. L'abîme, quant à lui, représente la profondeur insondable des décisions de Dieu. L'homme ne comprend pas toujours l'action de Dieu, mais il peut lui faire confiance. Qu'il est précieux ton amour, ô mon Dieu. À l'ombre de tes ailes, tu abrites les hommes. Verset 8. L'image des ailes est fréquente dans l'Ancien Testament. Elle évoque la tendresse de l'aigle protégeant ses petits, ou encore les ailes des chérubins couvrant l'arche de l'Alliance. Dieu est à la fois le Très-Haut et le protecteur des plus faibles. Les images suivantes deviennent presque eucharistiques. Ils savourent les festins de ta maison. Au torrent du paradis, tu les abreuves. Verset 9. Le croyant n'est pas seulement protégé, il est nourri. Dieu ne donne pas seulement le nécessaire, il offre l'abondance. Enfin viennent deux des plus belles affirmations de tout le psautier. En toi est la source de vie. Par ta lumière, nous voyons la lumière. Verset 10. La lumière est plus qu'une connaissance intellectuelle. Voir la lumière de Dieu signifie apprendre à regarder le monde avec son regard. Et cela commence en apprenant à regarder ce qu'il y a de bien dans notre prochain, même si c'est pas parfait. Le psaume se conclut par une prière. Garde ton amour à ceux qui t'ont connu, ta justice à tous les hommes droits. Verset 11. Le croyant reconnaît qu'il dépend entièrement de la fidélité de Dieu.
Méditons maintenant ce psaume à la lumière de Sainte Brigitte. Les révélations de Sainte Brigitte ne cherchent pas d'abord à satisfaire la curiosité sur les mystères célestes. Elles veulent conduire les hommes vers la lumière du Christ. Pour Brigitte, le Christ est la seule véritable source. Toutes les réformes qu'elle réclame dans l'Église n'ont qu'un but, ramener les fidèles vers cette source. Par ta lumière, nous voyons la lumière. Brigitte reçoit de nombreuses visions, mais elle rappelle constamment que ces lumières extraordinaires n'ont de valeur que si elles conduisent à la lumière véritable, le Christ. Ces visions de la Passion sont particulièrement éclairantes. En contemplant le crucifié, elle découvre que la justice de Dieu n'est jamais séparée de sa miséricorde. Le psaume associait déjà ces deux réalités. Ta justice, ton amour. Verset 6, verset 8. Chez Brigitte, justice et miséricorde ne s'opposent jamais. Dieu révèle la gravité du péché précisément parce qu'il veut sauver le pécheur. L'image des festins de ta maison trouve également un écho dans la spiritualité eucharistique. Le Christ nourrit son peuple non seulement par sa parole, mais aussi par son corps livré. L'Église est cette maison où Dieu prépare continuellement le banquet de la grâce. Enfin, la demande finale. Garde ton amour à ceux qui t'ont connu. Verset 11. Pourrait résumer toute la prière de Brigitte pour les papes, les évêques, les rois et les fidèles. Que tous demeurent dans l'amour de Dieu sans se laisser détourner par les séductions du pouvoir, des richesses ou de la gloire humaine ou des idées du monde. Le choix de Sainte Brigitte comme patronne de l'Europe prend un relief particulier à la lecture de ce psaume. L'Europe est riche d'un immense patrimoine intellectuel, artistique, juridique et scientifique, mais ce patrimoine s'est largement développé à partir d'une vision chrétienne de l'homme, de la création et de la dignité de la personne. Le psaume rappelle que toute lumière authentique vient finalement de Dieu. Par ta lumière, nous voyons la lumière. Cette affirmation ne diminue pas la raison humaine, elle la fonde. Toute recherche sincère de la vérité trouve son origine dans celui qui est la vérité même. Les grandes universités médiévales, les cathédrales, les hôpitaux, les œuvres de charité, les développements du droit ou de la philosophie chrétienne témoignent de cette conviction que la foi et la raison ne sont pas rivales, mais alliées. Le débat sur les racines chrétiennes de l'Europe au début des années 2000 apparaît ici sous un jour nouveau. Il ne s'agissait pas principalement d'un privilège accordé à une religion, mais d'une question de mémoire historique. Une civilisation peut-elle comprendre pleinement ce qu'elle est si elle oublie les sources qui l'ont façonnée? Le psaume invite chacun, et peut-être tout un continent, à revenir humblement vers celui qui demeure, aujourd'hui comme hier, la source de vie. Psaume, verset 10. Amen, et que Dieu vous garde et vous bénisse. Bonne fête de Sainte Brigitte. Sainte Brigitte de Suède, priez pour nous et pour l'Europe.

0: 23 juillet, fête de Sainte Brigitte de Suède, patronne de l'Europe. Je vais vous donner l'évangile traduit depuis l'araméen de la Pchita, imprimatur de la Conférence des évêques de France. Vous avez l'évangile annoté aux éditions L'Harmattan, ou bien vous avez l'évangile toujours, mais avec tout le commentaire, et c'est aux éditions Paroles et Silences. C'est un ouvrage trois fois plus gros. Évangile. Nous en sommes donc à Matthieu 13, verset 10. Ses disciples s'approchèrent et lui disaient « Pourquoi est-ce par analogie que tu parles avec eux ?» Or lui, il répondit et leur dit « Parce qu'à vous, il est donné de connaître le mystère du royaume des cieux. Mais à ceux-là, ce n'est pas donné. À celui qui a, il lui sera donné et il sera dans l'abondance. » Mais à celui qui n'a pas, même ce qu'il a, cela lui sera enlevé. Voilà pourquoi c'est par analogie que je parle avec eux, parce qu'ils, ou afin qu'ils, voient et ne voient pas, qu'ils entendent et n'entendent pas ni ne comprennent, est accomplie en eux la prophétie d'Isaïe, qui a dit « Vous aurez beau écouter, vous ne comprendrez pas. Vous aurez beau regarder, vous ne saurez pas. Il s'est endurci, en effet, le cœur de ce peuple. Ils sont devenus durs d'oreilles. Ils ont fermé les yeux, si bien qu'ils ne voient pas par leurs yeux, ni n'entendent par leurs oreilles, ni ne comprennent dans leur cœur, ni ne se convertissent, et que je les guérisse. Mais vous, heureux vos yeux parce qu'ils voient, et vos oreilles parce qu'elles entendent. Amen, en effet, je vous le dis, beaucoup de prophètes et de justes ont désiré voir ce que vous voyez et ne l'ont pas vu, entendre ce que vous entendez et ne l'ont pas entendu. Acclamons la parole de Dieu. » Ces propos font suite à la parabole du semeur qui dit qu'il y aura une récolte extraordinaire, jusqu'à 100 pour un. Verset 8. Mais à travers des pertes considérables, les semences tombées sur la pierre ou dans les épines. Les disciples s'étonnent qu'un message aussi important soit dit en parabole et par analogie. En réalité, cela, les foules ne veulent pas l'entendre, verset 9, parce qu'elles attendent que le Messie davidique s'impose avec force, sans autant d'échecs. Nous savons que chacun des disciples, parce qu'il fait la volonté du Père, est pour Jésus mon frère, ma sœur et ma mère. Matthieu 12, verset 50. Et c'est en tant que disciple qu'il lui est donné de connaître le mystère du royaume des cieux et qu'il sera dans l'abondance. Il est comme la bonne terre qui produit beaucoup. À l'inverse, celui qui n'est conduit que par sa volonté propre, et qui ne connaît pas ce mystère, même ce qu'il a, cela lui sera enlevé, c'est-à-dire l'ancienne idée d'un royaume davidique, lui sera enlevé, parce que cette idée n'aura plus de pertinence. Jésus cite alors Isaïe, Isaïe 6, verset 10. Au temps d'Isaïe, avec l'entrée en scène de grands empires, les réflexes antérieurs ne valent plus. Nous avons quelque chose de similaire ici. Jésus apporte quelque chose de nouveau et il y a un grand risque de comprendre de travers. Le temps n'est pas venu pour une conversion superficielle, trop rapide. Et c'est dans ce but que Jésus parle en parabole. Il s'est endurci le cœur de ce peuple. Il s'est endurci « et habi ». Et Monseigneur Ali Choran explique que c'est un cœur épais. Il est devenu gros, enflé, dur par épaississement. Il n'est plus sensible. Il est devenu sauvage, grossier. Il n'acquiert plus de compassion. Et saint Irénée dit, « Ceux qui ne croient pas sont comme ceux qui, à cause de quelques maladies de leurs yeux, ne peuvent regarder la lumière du soleil. Tandis qu'à ceux qui croient en lui, et le suivent, il donne une plus pleine et plus grande illumination de l'intelligence. Contre les hérésies, livre 4, chapitre 29. Les disciples seuls sont capables de comprendre, et c'est une affaire de cœur. Matthieu 13, verset 15. Le cœur étant dans la Bible le siège de la volonté. Mais vous, heureux vos yeux par ce qu'ils voient. Verset 16. Ils voient que Jésus est bel et bien le Messie, en qui les prophètes ont espéré. Beaucoup de prophètes et de justes ont désiré voir ce que vous voyez. Verset 17. Encore aujourd'hui, on insiste souvent sur les racines chrétiennes de l'Europe, sur son identité ou sur les valeurs héritées du christianisme. Cette mémoire est précieuse, car un peuple qui oublie son histoire finit par ne plus savoir qui il est. Mais elle ne suffit pas. Jésus ne dit pas « Heureux ceux qui connaissent leur héritage », mais « Heureux vos yeux par ce qu'ils voient ». Matthieu 13, verset 16. Il existe une différence essentielle entre reconnaître l'importance historique du christianisme et entrer soi-même dans le mystère du royaume. Charles Maurras illustre bien cette limite. Il admirait le catholicisme comme facteur de cohésion, de civilisation et d'ordre politique. Mais il ne recevait pas la foi comme une rencontre vivante avec le Christ. Or, l'Évangile ne propose pas d'abord une civilisation, ni même un ensemble de valeurs, mais une conversion. Suivre et s'attacher à Jésus. Chez saint Matthieu, les justes zadikés sont un mot crochet qui unit cette parabole à celle de livrée et à celle du filet. Matthieu 13, verset 17, et puis 43 et 49. Ces trois paraboles se complètent et elles expliquent ensemble le mystère du royaume. Un jugement s'imposera pour arracher l'ivraie du champ, mais les disciples ne doivent pas le devancer. Patience, donc. La parabole du trésor et de la perle, ainsi que celle du filet, souligne l'urgence de se convertir. La patience n'est pas le flegme. Le rassemblement des justes dans le royaume, ou la moisson, parabole de livrée, passe à travers des échecs, la semence sur le chemin, sur les pierres ou dans les ronces. Mais le filet est lancé. Il faut donc se hâter de prendre position pour Dieu et contre Satan. Le texte d'Isaïe comporte une ambiguïté. Il peut être traduit « afin qu'il » et les paraboles ont pour but l'endurcissement de ceux du dehors ou « parce qu'il » et les paraboles ne font que constater un endurcissement. La méditation en fil d'oralité donne sens à cette ambiguïté. À la lumière de ce qui précède, l'endurcissement existe déjà bel et bien, et il est pertinent de comprendre par ce que. Mais à la lumière de ce qui suit, les choses sont différentes. À travers les paraboles de l'ivraie et du filet, Jésus évoque le jugement eschatologique du monde. Ici, Jésus envisageait la mise en place des conditions de ce jugement, incluant un endurcissement. Ceux qui rejettent la messianité de Jésus ne vont pas simplement garder ce qu'ils ont, ils vont plutôt le perdre. Verset 12. Et leur opposition à Jésus produira au fil des générations le culte de ceux que l'on appellera l'Antichrist ou l'impie. Les hommes pourront alors être jugés pour ou contre le Christ, ou, s'ils n'ont connu que des enseignements antichristiques, pour ou contre l'Antichrist. La condition du jugement du monde étant une forme d'endurcissement, de sorte que chacun soit fixé dans un camp. Et cela rejoint saint Paul, deuxième lettre aux Thessaloniciens, chapitre 2, versets 9 à 12. Ce jugement n'est pas la fin du monde. Il faut savoir regarder au-delà, vers ce temps que l'on appelle la parousie et qui sera un accomplissement, une plénitude. Puisse sainte Brigitte de Suède, patronne de l'Europe, nous guider sur le juste chemin. Amen et que Dieu vous bénisse.
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Le Fils de l'homme enverra ses anges, et ils enlèveront de son royaume toutes les causes de chute et ceux qui font le mal. Ils les jetteront dans la fournaise. Matthieu 13, 41-42.

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0: Père et au Fils et au Saint-Esprit, pour les siècles des siècles.
1: Auditeurs de Radio Espérance, bonjour. Nous nous retrouvons devant notre Seigneur pour lui remettre son Église de la terre et du purgatoire. Seigneur, intercède pour chacun de tes enfants baptisés sur la terre ou en attente de la béatitude céleste au purgatoire. Que tes enfants qui te sont consacrés dans le sacerdoce deviennent de puissants prophètes de ta parole pour tous ceux qui vivent sans toi ici-bas. Que chaque baptisé se laisse transformer en vérité par le cœur immaculé de Marie pour devenir des hosties vivantes de ton amour et de ta miséricorde dans le monde. Par ta grâce, Seigneur, que les âmes du purgatoire brûlent du feu de ta miséricorde pour entrer au ciel et devenir de puissants intercesseurs pour ton Église sur la terre et pour chacun de leurs descendants ici-bas. Pour qu'en cette période difficile pour notre monde, ton Église, Seigneur, soit le signe de contradiction dont le monde a tant besoin. Nous nous tournons d'abord vers Marie, que Jésus nous a donnée pour mère sur la croix. Marie, nous te consacrons l'Église de ton Fils Jésus-Christ. Prends ces ministres et chacun de tes enfants baptisés dans ton cœur de mère pour les déposer dans le cœur transpercé de Jésus. Moi, pécheur infidèle, je renouvelle et ratifie aujourd'hui entre vos mains, Mère Immaculée, les vœux de mon baptême. Je renonce pour toujours à Satan et à ses œuvres. Et je me donne tout entier à Jésus-Christ, la sagesse incarnée, pour porter ma croix à sa suite tous les jours de ma vie, et afin que je lui sois de plus en plus fidèle que je n'ai été jusqu'ici. Je vous choisis aujourd'hui, ô Marie, en présence de toute la cour céleste, pour ma mère et ma reine. Je vous livre et consacre en toute soumission et amour mon corps et mon âme, mes biens intérieurs et extérieurs, et la valeur même de mes bonnes actions, passées, présentes et futures, vous laissant un entier et plein droit de disposer de moi et de tout ce qui m'appartient, sans exception, selon votre bon plaisir, à la plus grande gloire de Dieu, dans le temps et l'éternité. Amen. Et nous prions la séquence à l'Esprit Saint. Viens, Esprit Saint, en nos cœurs, et envoie du haut du ciel un rayon de ta lumière.
2: Viens en nous, Père des pauvres, viens, dispensateur des dons, viens, lumière de nos cœurs.
1: Consolateur souverain, hôte très doux de nos âmes, adoucissante fraîcheur.
2: Dans le labeur, le repos. Dans la fièvre, la fraîcheur. Dans les pleurs, le réconfort.
1: Ô lumière bienheureuse, viens remplir jusqu'à l'intime le cœur de tous tes fidèles.
2: Sans ta puissance divine, il n'est rien en aucun homme, rien qui ne soit perverti.
1: Lave ce qui est souillé. Baigne ce qui est aride, guéris ce qui est blessé.
2: Assouplis ce qui est raide, réchauffe ce qui est froid, rend droit ce qui est faussé.
1: À tous ceux qui ont la foi et qui en toi se confient, donne tes sept dons sacrés.
2: Donne mérite et vertu, donne le salut final, donne la joie éternelle. Amen.

0: Je vous salue, Marie, pleine de grâce. Le Seigneur est avec vous. Vous êtes bénie entre toutes les femmes, et Jésus, le fruit de vos entrailles, est béni.
1: Sainte Marie, Mère de Dieu, priez pour nous, pauvres pécheurs, maintenant et à l'heure de notre mort. Amen.
0: Je vous salue, Marie, pleine de grâce. Le Seigneur est avec vous. Vous êtes bénie entre toutes les femmes, et Jésus, le fruit de vos entrailles, est béni.
1: Sainte Marie, Mère de Dieu, priez pour nous, pauvres pécheurs, maintenant et à l'heure de notre mort. Amen.
0: Je vous salue, Marie, pleine de grâce. Le Seigneur est avec vous. Vous êtes bénie entre toutes les femmes, et Jésus, le fruit de vos entrailles, est béni.
1: Sainte Marie, Mère de Dieu, priez pour nous, pauvres pécheurs, maintenant et à l'heure de notre mort. Amen.

0: Nous implorons la miséricorde divine par l'intercession de Saint Jean-Paul II. Dieu, Père miséricordieux, qui a révélé ton amour dans ton Fils Jésus-Christ et l'a répandu sur nous dans l'Esprit Saint Consolateur, nous te confions aujourd'hui le destin du monde et de chaque homme. Penche-toi sur nos péchés, guéris notre faiblesse, vint tout mal, fais que tous les habitants de la terre fassent l'expérience de ta miséricorde, afin qu'en toi, Dieu, un et trine, ils trouvent toujours la source de l'espérance. Père éternel, par la douloureuse passion et la résurrection de ton Fils, accorde-nous ta miséricorde, ainsi qu'au monde entier. Amen. Et par l'intercession de Marie, sous l'abri de ta miséricorde, nous nous réfugions, Sainte Mère de Dieu. Ne méprise pas nos prières quand nous sommes dans l'épreuve, mais de tous les dangers, délivre-nous toujours, Vierge glorieuse, Vierge bienheureuse. Au nom du Père, et du Fils, et du Saint-Esprit.
1: Amen.
0: Notre Père qui es aux cieux, que ton nom soit sanctifié, que ton règne vienne, que ta volonté soit faite sur la terre comme au ciel.
2: Donne-nous aujourd'hui notre pain de ce jour. Pardonne-nous nos offenses, comme nous pardonnons aussi à ceux qui nous ont offensés. Et ne nous laisse pas entrer en tentation, mais délivre-nous du mal. Amen.
0: Je vous salue, Marie, pleine de grâce. Le Seigneur est avec vous. Vous êtes bénie entre toutes les femmes, et Jésus, le fruit de vos entrailles, est béni.
2: Sainte Marie, Mère de Dieu, priez pour nous, pauvres pécheurs, maintenant et à l'heure de notre mort. Amen.
0: Je crois en Dieu, le Père Tout-Puissant, Créateur du ciel et de la terre, et en Jésus-Christ, son Fils unique, notre Seigneur Jésus, qui a été conçu du Saint-Esprit, est né de la Vierge Marie, a souffert sous Ponce Pilate, a été crucifié, est mort et a été enseveli, est descendu aux enfers le troisième jour, est ressuscité des morts, est monté aux cieux, est assis à la droite de Dieu, le Père Tout-Puissant, d'où il viendra juger les vivants et les morts.
2: Je crois en l'Esprit Saint, à la Sainte Église catholique, à la communion des saints, à la rémission des péchés, à la résurrection de la chair, à la vie éternelle. Amen.
0: À ce moment-là, Jésus dit aux foules, « Suis-je donc un bandit, pour que vous soyez venus vous saisir de moi avec des épées et des bâtons ? Père éternel, je t'offre le corps et le sang, l'âme et la divinité de ton Fils bien-aimé notre Seigneur Jésus-Christ. »
2: En réparation de nos péchés et de ceux du monde entier.
0: Par sa douloureuse passion.
2: Sois miséricordieux pour nous et pour le monde entier.
0: Par sa douloureuse passion.
2: Sois miséricordieux pour nous et pour le monde entier.
0: Par sa douloureuse passion.
2: Sois miséricordieux pour nous et pour le monde entier.
0: Par sa douloureuse passion.
2: Sois miséricordieux pour nous et pour le monde entier.
0: Par sa douloureuse passion.
2: Sois miséricordieux pour nous et pour le monde entier.
0: Par sa douloureuse passion.
2: Sois miséricordieux pour nous et pour le monde entier.
0: Par sa douloureuse passion.
2: Sois miséricordieux pour nous et pour le monde entier.
0: Par sa douloureuse passion.
2: Sois miséricordieux pour nous et pour le monde entier.
0: Par sa douloureuse passion.
2: Sois miséricordieux pour nous et pour le monde entier.
0: Par sa douloureuse passion.
2: Sois miséricordieux pour nous et pour le monde entier.
0: Cette jeune servante dit alors à Pierre, « N'es-tu pas toi aussi l'un des disciples de cet homme ?» Il répondit, « Non, je ne le suis pas. » Père éternel, je t'offre le corps et le sang, l'âme et la divinité de ton Fils bien-aimé, notre Seigneur Jésus-Christ.
2: en réparation de nos péchés et de ceux du monde entier.
0: Par sa douloureuse passion,
2: sois miséricordieux pour nous et pour le monde entier.
0: Par sa douloureuse passion,
2: sois miséricordieux pour nous et pour le monde entier.
0: Par sa douloureuse passion,
2: sois miséricordieux pour nous et pour le monde entier.
0: Par sa douloureuse passion,
2: sois miséricordieux pour nous et pour le monde entier.
0: Par sa douloureuse passion,
2: sois miséricordieux pour nous et pour le monde entier.
0: Par sa douloureuse passion,
2: sois miséricordieux pour nous et pour le monde entier.
0: Par sa douloureuse passion,
2: sois miséricordieux pour nous et pour le monde entier.
0: Par sa douloureuse passion,
2: sois miséricordieux pour nous et pour le monde entier.
0: Par sa douloureuse passion,
2: sois miséricordieux pour nous et pour le monde entier.
0: Par sa douloureuse passion,
2: sois miséricordieux pour nous et pour le monde entier.
0: Alors Pilate leur relâcha Barabbas. Quant à Jésus, il le fit flageller. Père éternel, je t'offre le corps et le sang, l'âme et la divinité de ton Fils bien-aimé, notre Seigneur Jésus-Christ,
2: en réparation de nos péchés et de ceux du monde entier.
0: Par sa douloureuse passion,
2: sois miséricordieux pour nous et pour le monde entier.
0: Par sa douloureuse passion,
2: sois miséricordieux pour nous et pour le monde entier.
0: Par sa douloureuse passion,
2: sois miséricordieux pour nous et pour le monde entier.
0: Par sa douloureuse passion,
2: sois miséricordieux pour nous et pour le monde entier.
0: Par sa douloureuse passion,
2: sois miséricordieux pour nous et pour le monde entier.
0: Par sa douloureuse passion,
2: sois miséricordieux pour nous et pour le monde entier.
0: Par sa douloureuse passion,
2: sois miséricordieux pour nous et pour le monde entier.
0: Par sa douloureuse passion,
2: sois miséricordieux pour nous et pour le monde entier.
0: Par sa douloureuse passion,
2: sois miséricordieux pour nous et pour le monde entier.
0: Par sa douloureuse passion,
2: sois miséricordieux pour nous et pour le monde entier.
0: Après l'avoir crucifié, ils se partagèrent ses vêtements en tirant au sort. Et il restait là, assis, à le garder. Père éternel, je t'offre le corps et le sang, l'âme et la divinité de ton Fils bien-aimé, notre Seigneur Jésus-Christ,
2: en réparation de nos péchés et de ceux du monde entier.
0: Par sa douloureuse passion,
2: sois miséricordieux pour nous et pour le monde entier.
0: Par sa douloureuse passion,
2: sois miséricordieux pour nous et pour le monde entier.
0: Par sa douloureuse passion,
2: sois miséricordieux pour nous et pour le monde entier.
0: Par sa douloureuse passion,
2: sois miséricordieux pour nous et pour le monde entier.
0: Par sa douloureuse passion,
2: sois miséricordieux pour nous et pour le monde entier.
0: Par sa douloureuse passion,
2: sois miséricordieux pour nous et pour le monde entier.
0: Par sa douloureuse passion,
2: sois miséricordieux pour nous et pour le monde entier.
0: Par sa douloureuse passion,
2: sois miséricordieux pour nous et pour le monde entier.
0: Par sa douloureuse passion,
2: sois miséricordieux pour nous et pour le monde entier.
0: Par sa douloureuse passion,
2: sois miséricordieux pour nous et pour le monde entier.
0: Quand il eut pris le vinaigre, Jésus dit, « Tout est accompli. » Père éternel, je t'offre le corps et le sang, l'âme et la divinité de ton Fils bien-aimé, notre Seigneur Jésus-Christ,
2: en réparation de nos péchés et de ceux du monde entier.
0: Par sa douloureuse passion,
2: sois miséricordieux pour nous et pour le monde entier.
0: Par sa douloureuse passion,
2: sois miséricordieux pour nous et pour le monde entier.
0: Par sa douloureuse passion,
2: sois miséricordieux pour nous et pour le monde entier.
0: Par sa douloureuse passion,
2: sois miséricordieux pour nous et pour le monde entier.
0: Par sa douloureuse passion,
2: sois miséricordieux pour nous et pour le monde entier.
0: Par sa douloureuse passion,
2: sois miséricordieux pour nous et pour le monde entier.
0: Par sa douloureuse passion,
2: sois miséricordieux pour nous et pour le monde entier.
0: Par sa douloureuse passion,
2: sois miséricordieux pour nous et pour le monde entier.
0: Par sa douloureuse passion,
2: sois miséricordieux pour nous et pour le monde entier.
0: Par sa douloureuse passion,
2: sois miséricordieux pour nous et pour le monde entier.
0: Dieu saint, Dieu fort, Dieu éternel.
2: Prends pitié de nous et du monde entier.
0: Dieu saint, Dieu fort, Dieu éternel.
2: Prends pitié de nous et du monde entier.
0: Dieu saint, Dieu fort, Dieu éternel.
2: Prends pitié de nous et du monde entier.

Ô Vierge Marie, Vierge Immaculée, Notre-Dame du Mont-Carmel, que nous venons de fêter il y a quelques jours. Lumière et gloire du Mont-Carmel, jetez sur nous un regard de bonté et gardez-nous sous votre protection maternelle. Fortifiez notre faiblesse par votre puissance et dissipez par votre lumière les ténèbres de notre cœur. Augmentez en nous la foi, l'espérance et la charité. Ornez notre âme de toutes les vertus afin qu'elles deviennent de plus en plus chères à votre divin Fils. Assistez-nous pendant la vie. Consolez-nous par votre présence à l'heure de notre mort et présentez-nous à la très sainte Trinité comme votre enfant afin que nous puissions vous louer et vous glorifier éternellement dans le ciel. Marie, Notre-Dame du Mont-Carmel, intercède pour nous. Amen.

Seigneur Jésus, aie compassion de la France. Daigne l'étreindre dans ton amour pour lui en montrer toute la tendresse. Fais que remplie d'amour pour toi, elle contribue à te faire aimer de toutes les nations de la terre. Ô amour de Jésus, nous prenons ici l'engagement de te rester à jamais fidèle et de travailler d'un cœur ardent à répandre ton règne dans tout l'univers. Amen.

Ô Marie, aurore du monde nouveau, mère des vivants, nous te confions la cause de la vie. Regarde, ô mère, le nombre immense des enfants que l'on empêche de naître, des pauvres pour qui la vie est rendue difficile. Des hommes et des femmes, victimes d'une violence inhumaine, des vieillards et des malades, tués par l'indifférence ou par une pitié fallacieuse. Fais que ceux qui croient en ton Fils sache annoncer aux hommes de notre temps l'évangile de la vie. Obtiens-nous la grâce de l'accueillir comme un don, toujours nouveau, la joie de le célébrer avec reconnaissance dans toute leur existence. Et le courage d'en témoigner avec une ténacité active afin de construire avec tous les hommes de bonne volonté la civilisation de la vérité et de l'amour. À la louange et à la gloire du Dieu créateur qui aime la vie. Amen.

Si quelqu'un a soif, qu'il vienne à moi et qu'il boive. Ô Jésus, cette invitation, tu nous l'adresses encore tous les jours. Venez à moi, vous tous qui êtes lassés, fatigués, en ce monde plein de travaux et de misère. Où te trouver ? Tu nous dis, venez à moi, à la fontaine du cœur de ma mère. Là, vous me trouverez. Car le cœur de Marie est la fontaine modelée par mon amour, au creux de laquelle je demeure. Souvent, nous puisons aux eaux troubles des faux bonheurs, qui n'engendrent que fumée, vanité, illusion. Nous courons après les richesses, les honneurs, les plaisirs éphémères. Ô Jésus, donne-nous de répondre à ton invitation d'aller à Marie, fontaine de lumière, de consolation et de grâce. Tu es sa source, tu es le cœur de son cœur. Amen. Mon Dieu, je suis persuadée que tu veilles sur ceux qui espèrent en toi, qu'on ne peut manquer de rien quand on attend de toi toutes choses, que j'ai résolu de vivre désormais sans aucun souci et de me décharger sur toi de toutes mes inquiétudes. Auditeurs de Radio Espérance, nous restons unis avec vous par la prière et nous nous retrouverons demain à 17h pour ce temps de prière, d'intercession et d'adoration. Très belle fin de journée à tous. Soyez bénis.

L'entourage féminin de Jésus. Il advint ensuite qu'il cheminait à travers villes et villages, prêchant et annonçant la bonne nouvelle du royaume de Dieu. Les 12 étaient avec lui, ainsi que quelques femmes qui avaient été guéries d'esprits mauvais et de maladies. Marie, appelée la Magdaléenne, de laquelle étaient sortis 7 démons. Jeanne, femme de Chouza, intendant d'Hérode. Suzanne et plusieurs autres qui les assistaient de leurs biens.

0: Parabole du semeur. Comme une foule nombreuse se rassemblait et que de toutes les villes on s'acheminait vers lui, il leur dit une parabole.
1: Le semeur est sorti pour semer sa semence. Et comme il semait, une partie du grain est tombée au bord du chemin. Elle a été foulée aux pieds et les oiseaux du ciel ont tout mangé. Une autre est tombée sur le roc, et après avoir poussé, elle s'est desséchée faute d'humidité. Une autre est tombée au milieu des épines, et poussant avec elle, les épines l'ont étouffée. Une autre est tombée dans la bonne terre, a poussé et produit du fruit au centuple.
0: Et se disant, il s'écriait.
1: Entende qui a des oreilles pour entendre.
0: Ses disciples lui demandaient ce que pouvait bien signifier cette parabole. Il dit,
1: « À vous, il a été donné de connaître les mystères du royaume de Dieu. Mais pour les autres, c'est en parabole, afin qu'ils voient sans voir et entendent sans comprendre. »

Voici donc ce que signifie la parabole. La semence, c'est la parole de Dieu. Ceux qui sont au bord du chemin sont ceux qui ont entendu. Puis vient le diable qui enlève la parole de leur cœur, de peur qu'ils ne croient et soient sauvés. Ceux qui sont sur le roc sont ceux qui accueillent la parole avec joie quand ils l'ont entendue, mais ceux-là n'ont pas de racines. Ils ne croient que pour un moment, et au moment de l'épreuve, ils font défection. Ce qui est tombé dans les épines, ce sont ceux qui ont entendu. Mais en cours de route, les soucis, la richesse et les plaisirs de la vie les étouffent, et ils n'arrivent pas à maturité. Et ce qui est dans la bonne terre, ce sont ceux qui, ayant entendu la parole, avec un cœur noble et généreux, la retiennent et portent du fruit par leur constance. »

0: Comment recevoir et transmettre l'enseignement de Jésus?
1: Personne, après avoir allumé une lampe, ne la recouvre d'un vase ou ne la met sous un lit. On la met au contraire sur un lampadaire, pour que ceux qui pénètrent voient la lumière. Car rien n'est caché qui ne deviendra manifeste. Rien non plus n'est secret qui ne doive être connu et venir au grand jour. Prenez donc garde à la manière dont vous écoutez. Car celui qui a, on lui donnera. Et celui qui n'a pas, même ce qu'il croit avoir lui sera enlevé.

0: La vraie parenté de Jésus. Sa mère et ses frères vinrent alors le trouver, mais ils ne pouvaient l'aborder à cause de la foule. On l'en informa.
1: Ta mère et tes frères se tiennent dehors et veulent te voir.
0: Mais il leur répondit.
2: Ma mère et mes frères, ce sont ceux qui écoutent la parole de Dieu et la mettent en pratique.

il dit : À vous, il a été donné de connaître les mystères du royaume de Dieu. Mais pour les autres, c'est en parabole, afin qu'ils voient sans voir et entendent sans comprendre.

prenez donc garde à la manière dont vous écoutez. Car celui qui a, on lui donnera, et celui qui n'a pas, même ce qu'il croit avoir lui sera enlevé. »

Radio Espérance vous a proposé une page d'Évangile. C'était aujourd'hui dans l'Évangile selon saint Luc, au chapitre 8, les versets 1 à 21.

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1: Il est 18h30 sur les ondes de Radio Espérance. Dans quelques minutes, nous allons partir en direction du couvent Saint-Antoine à Bastia pour suivre l'office des Vêpres. Belle fin d'après-midi.

Donnez plutôt en aumône ce que vous avez, et alors tout sera pur pour vous. Luc 11, 41.

Sur les ondes de Radio Espérance, nous prenons maintenant la direction du couvent Saint-Antoine à Bastia, couvent de frères capucins pour l'office des

0: Lisons tous ensemble l'hymne. Bienheureuse la femme que Dieu a visitée. Elle a remis sa vie, elle a donné sa foi à celui qui ouvre nos cœurs à sa présence. Tu nous conduis, Seigneur, par un chemin de sainteté. Bienheureuse la femme que Dieu a purifiée.
1: Elle a livré sa vie, elle a choisi la croix de celui qui ouvre nos cœurs à la patience. Tu nous convies, Seigneur, à cet amour de pauvreté. Bienheureuse la femme que Dieu a glorifiée. Elle a reçu la vie, elle a trouvé sa joie en celui qui trouve nos cœurs à l'espérance. Tu nous apprends, Seigneur, à partager ta liberté.
0: Les psaumes, page 1519.

0: Je me réjouis du Seigneur, car il veille sur les pas de ses fidèles. Quelle joie quand on m'en dit, nous irons à la maison du Seigneur.
1: Maintenant notre marche prend fin devant tes portes, Jérusalem. Jérusalem, te voici dans tes murs, ville tous ensemble des féconds.
0: C'est là que montent les tribus du Seigneur, là qu'Israël doit rendre grâce au nom du Seigneur. C'est là le siège du roi, le siège de la maison de David.
1: Appelez le bonheur sur Jérusalem, paix à ceux qui t'aiment. La paix règne dans tes murs, le bonheur dans tes palais.
0: À cause de mes frères et de mes proches, je dirai paix sur toi. À cause de la maison du Seigneur, notre Dieu, je désire ton bien.
1: Gloire au Père, au Fils et au Saint-Esprit.
0: Pour les siècles des siècles. Amen.
1: Je me réjouis du Seigneur,
0: car il veille sous les pas de ses fidèles. Son cœur s'est attaché aux ordres de Dieu. Il a bâti sa maison sur le roc. Si le

0: Conquesse e tatasse os ordres de Dieu et la bâtisse à maison sur le roc. La main du Seigneur t'a rempli de force, tu seras béni pour toujours. Qu'il soit béni le Dieu et Père de notre Seigneur Jésus le Christ.
1: Il nous a bénis et comblés des bénédictions de l'Esprit au ciel dans le Christ.
0: Il nous a choisis dans le Christ avant que le monde fût créé pour être saint et sans péché devant sa face grâce à son amour.
1: Il nous a prédestinés à être pour lui des fils adoptifs par Jésus le Christ.
0: Ainsi il a voulu sa bonté à la louange de gloire de sa grâce, la grâce qui nous a faite dans le Fils bien-aimé.
1: En lui, par son sang, nous avons le rachat, le pardon des péchés.
2: C'est la richesse de sa grâce,
1: dont il déborde jusqu'à nous en toute intelligence et sagesse.
0: Il nous dévoile ainsi le mystère de sa volonté, selon que sa bonté l'avait prévu dans le Christ.
1: Vous menez le temps à leur plénitude, récapitulez toutes les choses dans le Christ, celles du ciel et celles de la terre.
0: Gloire au Père et au Fils et au Saint-Esprit.
1: Pour les siècles des siècles. Amen. La main du Seigneur a rempli de force. Tu seras béni pour toujours.
0: Page 1544. De la lettre Saint Paul apôtre aux Romains, nous le savons, quand les hommes aiment Dieu, lui-même fait tout contribuer à leur bien, puisqu'ils sont appelés selon le dessein de son amour. Ceux qu'il connaissait par avance, il les a aussi destinés à être l'image de son Fils pour faire de ce Fils l'aîné d'une multitude de frères. Ce qu'il destinait à cette ressemblance, il les a aussi appelés. Ce qu'il a appelé, il en fait des justes. Et ce qu'il a justifié, il leur a donné sa gloire. Allégresse pour qui s'abrite en toi, joie éternelle.
1: Allégresse pour qui s'abrite en toi, joie éternelle.
0: Tu les protèges pour toi, ils exultent.
1: Allégresse pour qui s'abrite en toi, joie éternelle.
0: Tu bénis ceux qui aiment ton nom.
1: Allégresse pour qui s'abrite en toi, joie éternelle.
0: Vous avez tout quitté pour me suivre, recevez le centuple et la vie éternelle. Mon âme exalte le Seigneur, exulte.

0: Vous avez tout quitté pour me suivre, recevez le centuple et la vie éternelle.
1: Souviens-toi, Seigneur, de ton Église.
0: Par les martyrs qui n'ont pas craint d'affronter la mort,
1: donne à ton Église le courage dans les épreuves.
0: À les épouses qui ont vécu dans la sainteté,
1: accorde à ton Église d'être le ferment des saluts que tu offres au monde.
0: Par les veuves qui ont consacré leur solitude à la prière et à la charité,
1: fais de ton Église le lieu où s'accomplissent les desseins de ton amour.
0: Par les mères de famille que tu as bénies dans leurs enfants,
1: donne à ton Église d'engendrer tous les hommes à une vie nouvelle.
0: Par toutes les saintes qui ont reçu la grâce de contempler ton visage,
1: accorde aux défunts de l'Église la joie de te voir sans fin. Notre Père, qui es aux cieux, que ton nom soit sanctifié, que ton règne vienne, que ta volonté soit faite sous la terre comme au ciel.
2: Donne-nous aujourd'hui
1: notre pain de ce jour, pardonne-nous nos offenses, comme nous pardonnons aussi à ceux qui nous ont offensés. Et ne nous laisse pas entrer en tentation, mais délivre-nous du mal. Dieu qui a révélé à Sainte Brigitte les secrets du ciel, quand elle méditait la passion de ton Fils, fais que nous puissions nous aussi exulter des joies dans la révélation de ta gloire. Par le même Jésus-Christ, notre Seigneur et notre Dieu, qui règne avec toi dans l'unité du Saint-Esprit, maintenant et pour les siècles des siècles.
2: Amen.
1: Le Seigneur soit avec vous. Que Dieu Tout-Puissant vous bénisse, le Père, le Fils et le Saint-Esprit.
2: Amen.
1: Allez dans la paix et la joie du Christ.
2: Amen.

0: Nous t'adorons, ô très saint Seigneur Jésus-Christ, ici et dans toutes tes églises qui sont par toute la terre, et nous vous bénissons d'avoir racheté le monde par ta sainte croix. Bonne soirée à tous.
1: Auditeur de Radio Espérance, il est 19h, bientôt passé de 2 minutes. Nous étions en direct de Bastia où nous venons d'assister à l'office des Vêpres. Tournons-nous à présent vers Marie et récitons ensemble la prière de l'Angélus. L'ange du Seigneur apporta l'annonce à Marie et elle conçut du Saint-Esprit. Je vous salue Marie, pleine de grâce, le Seigneur est avec vous. Vous êtes bénie entre toutes les femmes, et Jésus, le fruit de vos entrailles, est béni. Sainte Marie, Mère de Dieu, priez pour nous pauvres pécheurs, maintenant et à l'heure de notre mort. Amen. Voici la servante du Seigneur, qu'il me soit fait selon votre parole. Je vous salue Marie, pleine de grâce, le Seigneur est avec vous. Vous êtes bénie entre toutes les femmes, et Jésus, le fruit de vos entrailles, est béni. Sainte Marie, Mère de Dieu, priez pour nous pauvres pécheurs, maintenant et à l'heure de notre mort. Amen. Et le Verbe s'est fait chair, et il a habité parmi nous. Je vous salue Marie, pleine de grâce, le Seigneur est avec vous. Vous êtes bénie entre toutes les femmes, et Jésus, le fruit de vos entrailles, est béni. Sainte Marie, Mère de Dieu, priez pour nous pauvres pécheurs, maintenant et à l'heure de notre mort. Amen. Priez pour nous, Sainte Mère de Dieu, afin que nous soyons rendus dignes des promesses du Christ. Prions. Que ta grâce, Seigneur notre Père, se répande dans nos cœurs. Par le message de l'ange, tu nous as fait connaître l'incarnation de ton Fils bien-aimé. Conduis-nous par sa passion et par sa croix, avec le secours de la Vierge Marie jusqu'à la gloire de la résurrection. Par Jésus le Christ, notre Seigneur. Amen. Je vous rappelle votre rendez-vous de ce soir à 21h. L'abbé Laurent Demetz nous propose la première partie d'une série d'enseignements sur l'oraison. Je vous souhaite une excellente soirée sous les ondes de Radio Espérance et nous retrouvons dans quelques instants l'écho du Saint-Siège.

Amis auditeurs, bonjour. Voici l'écho du Saint-Siège du jeudi 23 juillet sur les ondes de Radio Espérance. Nous ouvrons ce point d'actualité avec l'exposition photographique qui vient de s'ouvrir au Borgo Laudatossi dans les jardins pontificaux de Castel Gandolfo. Intitulée « L'homme et la nature, des équilibres fragiles », cette exposition est organisée par la Fondation Prince Albert II de Monaco, en collaboration avec la Fondation Jeunesse Jean-Paul II. Elle sera accessible aux visiteurs jusqu'à la fin du mois de juillet. Ce nouvel événement s'inscrit dans la vocation du Borgo Laudato, si ce lieu voulu pour sensibiliser à l'écologie intégrale, chère aux enseignements pontificaux. Poursuivons avec la présentation au Vatican du livre « Pâques de paix » de Jean XXIII à Léon XIV vers le jubilé de 2033, écrit par le journaliste Antonio Preziosi. Le cardinal Parolin, secrétaire d'État du Saint-Siège, y a pris la parole pour retracer le fil rouge qui traverse les pontificats post-conciliaires. Il a mis en valeur la contribution spécifique de chaque successeur de Pierre à la construction de ce qu'il appelle la mosaïque de l'harmonie mondiale. En marge de cette présentation, le cardinal Parolin est également revenu sur l'actualité internationale. Il a constaté que la paix fait toujours défaut en Ukraine et a appelé à un retour à la table des négociations concernant l'Iran. Il a réitéré son souhait de voir se construire des ponts de coexistence à Gaza, rappelant que la violence n'est jamais productive. Notre dernier point d'actualité concerne la mise au point de la salle de presse du Saint-Siège au sujet de l'affaire Rupnik. Le directeur de la salle de presse s'est exprimé à propos de certaines informations parues dans les médias ces derniers jours. Il a expliqué qu'elles sont totalement infondées. Il a précisé que les documents provenant des diocèses concernés, des jésuites, des personnes concernées et de la presse sont toujours en cours d'examen par les autorités compétentes. C'était l'écho du Saint-Siège du jeudi 23 juillet. Retrouvez-nous demain pour un nouveau bulletin d'information à la même heure sur les ondes de Radio Espérance.

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1: Bonjour. D'après l'évangile selon saint Jean, Jésus a parlé abondamment du commandement. Réfléchissons-y un peu. Au séminaire, j'ai eu beaucoup de merveilleux compagnons, dont un qui était auparavant capitaine dans l'armée de l'air. Nous plaisantions en disant que lorsqu'il serait prêtre, à la messe, il inviterait à prier ensemble notre Père en disant « Comme nous l'avons appris du Sauveur et à son commandement, nous osons dire ». La formule du missel est « selon son commandement », plus douce. Et oui, commandement, ça fait un peu militaire. Et ça pose question. Jésus résume tous les commandements en disant « Tu aimeras le Seigneur ton Dieu de tout ton cœur, de toute ton âme, de tout ton esprit et ton prochain comme toi-même ». J'ai eu plusieurs fois les confidences de garçons amoureux. Je me souviens d'un avec qui j'ai marché côte à côte pendant 2 heures durant une marche de nuit en direction du Mézin. Il avait repéré depuis des semaines une fille superbe, Géraldine. Mais il était inquiet. Si je lui avoue que je l'aime, est-ce qu'elle va me répondre ? Il avait peur qu'elle lui dise « Bof, tu es un bon copain, je t'apprécie, mais je n'ai pas de sentiment particulier pour toi. » Et il savait qu'il ne pourrait pas lui dire « Tu m'aimeras, je t'oblige à m'aimer. » Comme dit le philosophe Emmanuel Lévinas par un beau jeu de mots, il ne pouvait pas lui intimer l'ordre de l'aimer. Tu m'aimeras de tout ton cœur, de toute ton âme et de tout ton esprit. Mais le Seigneur, lui, peut le faire. Pourquoi ? Il peut m'intimer l'ordre de l'aimer. Il peut mettre dans mon intimité, dans mon cœur, ce commandement. Parce qu'il est au-delà de tout, il n'est pas une créature. Et c'est une immense grâce qu'il me fait de m'autoriser à l'aimer déjà. En même temps qu'il m'en donne l'ordre, il m'en donne la capacité. Pour la petite histoire, quand François a dit à Géraldine qu'il en pinçait pour elle, elle lui a dit qu'elle aussi. Elle n'attendait que cela. Et j'ai béni leur mariage 2 ans plus tard. Deuxièmement, il faut entendre ce commandement comme une révélation. Ce commandement, en fait, est vécu par Dieu de toute éternité. Dieu le Père aime son prochain, qui est Dieu lui aussi, le Fils. Il l'aime à la perfection, d'où le fait que ce qu'ils ont en commun est la troisième personne de la Trinité, le Saint-Esprit. C'est assez bouleversant et c'est magnifique de cohérence. Troisièmement, le fait qu'il nous donne des commandements correspond tout à fait à notre nature humaine. Un jour, j'interrogeais un ami, papa de 7 enfants, dont j'admirais le charisme d'éducateur. Il était à la fois très exigeant quand il le fallait et très affectueux. Il a eu cette parole : « Un enfant à qui on impose des règles précises

0: plus heureux que celui qui n'a pas de règles. J'ai trouvé confirmation plusieurs années plus tard dans une conférence d'une pédopsychiatre. Cette dame faisait remarquer que les petits bébés, quand on les dépose dans le landau, cherchent aussitôt les bords. Ils ont besoin d'être rassurés. Leur espace est limité, leur espace est sécurisé. Et les institutrices qui se trouvaient dans la salle ont tout de suite confirmé qu'elles repéraient très vite les enfants qui n'ont pas de règles. Ce sont des enfants angoissés. Les interdits sont très importants dans l'éducation. Le mot lui-même est très expressif. Il s'agit d'interdire. C'est parce qu'il y a des dires très clairs qu'il peut y avoir des inter, des espaces de construction personnelle. On sait aussi qu'un fleuve sans rive devient, hélas, un marécage inhospitalier, alors qu'un fleuve avec des rives, ça donne du transport fluvial, de l'irrigation et tout ce que vous voulez. Bruno Rabourdin est très connu, c'est un chrétien au talent éclectique. Il illustre souvent des articles dans le journal La Croix, il a publié des bandes dessinées et également plusieurs livres. Il est aussi à ses heures peintre, sculpteur, chanteur, conférencier. Son nom d'auteur est simplement Brunor. Son prénom est la première lettre de son nom de famille, Rabourdin. Au cours de l'émission d'Emmanuel Dancourt sur KTO, l'émission VIP, Visage inattendu de personnalité, il a raconté ce souvenir. À cette époque, il avait été embauché par l'Association des orphelins apprentis d'Auteuil pour enseigner le dessin. Dans le parc de l'école, on lui avait attribué un algéco. Il l'avait aménagé en salle de dessin et il attendait ses premiers élèves, des garçons et des filles pas très faciles, plutôt durs. Il les fait asseoir, certains commencent à chahuter, se moquent un peu, continuent des apartés. Bruno se présente et leur dit qu'ils vont s'apercevoir très vite que ce cours n'est pas ennuyeux du tout. Il leur demande pour commencer de dessiner sur la feuille, qu'ils ont chacun devant eux, un bonhomme. Cela lui permettra de savoir où chacun en est du dessin et quels sont les talents de chacun. À ce moment-là, il les voit tous faire la tête et dire « Ah non, la galère, pas ça, c'est nul !» Et nombreux sont ceux qui, d'un revers de main, jettent la feuille de dessin par terre. Pendant ces réactions qui le désarçonnent, Bruno Rabourdin invoque le Saint-Esprit. « Seigneur, donne-moi vite une idée. » Et il s'entend alors leur dire « Attendez, je n'ai pas fini. » Alors qu'ils n'avaient en fait pas prévu autre chose, ni de suite, ni de solution de recours. « Attendez, je n'ai pas fini. Je vous demande de dessiner un bonhomme, oui. » mais avec un chapeau sur la tête. Et à ce moment-là, il voit les visages se détendre et les élèves dire « Alors là, oui, d'accord, c'est super !» Ceux et celles qui avaient jeté leurs feuilles la ramassent et tous s'appliquent pendant un bon quart d'heure. Pendant que Bruno loue le Seigneur en silence et le bénit d'avoir dénoué une situation critique, les jeunes réalisent des dessins tous plus beaux les uns que les autres, plus inventifs, plus rigolos, des clowns et des pierrots, des cow-boys avec le chapeau du Far West, des chapeaux pointus de carnaval, des casquettes de rappeurs, des bérets, des hautes formes, des chapeaux de paille, des képis de gendarmes, des chapeaux extravagants, des élégantes au pied de la tour Eiffel, le chapeau de Charlot, etc., etc. Voilà, ça fait réfléchir, mais le bonhomme, c'est trop grand, c'est trop vaste, nous sommes 8 milliards de bonhommes. Nous avons besoin d'un espace limité pour être créatifs, nous avons besoin de règles précises pour nous épanouir. Alors pour résumer, nous pouvons accueillir le commandement du Seigneur comme une révélation, comme une autorisation bouleversante, comme un chemin parfaitement adapté à notre nature humaine, et aussi, quatrièmement, comme une promesse. Tu aimeras, tu verras, tu y arriveras. Par ma grâce, un jour tu finiras par aimer, par avoir ton CAP, cette capacité d'aimer en plénitude. Amen.
1: Oh non, bon Dieu, papa, Jésus-Christ là, ensemble et puis l'Esprit Saint. Amen. Papa, nous qui en ciel, nous qu'a béni pour la prière Jésus-Christ, mais nous sembler.
2: bénir pour la prière Jésus-Christ ni nous sembler.
1: Papa nous qui en ciel, nous commandons qu'il nous sanctifie, qu'il royaume nous vini, qu'il volonté au fait à

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2: Il y a pire que moi. J'ai lu que si l'on devait être fier de nous, c'est seulement par rapport à nous-mêmes, ce que l'on est, ce que l'on fait, et pas en comparaison avec les autres. Et j'ai trop aimé ce concept. Je ne suis pas fière d'avoir réussi tel examen parce que ma copine l'a réussi aussi, donc je vaux autant qu'elle, ou parce qu'elle l'a raté, donc je suis meilleure qu'elle. Je suis fière d'avoir réussi un examen parce que je l'ai réussi, et puis c'est tout. J'ai bien travaillé, j'ai le niveau, je pourrais poursuivre dans cette voie. Je ne me sens pas bien dans mon corps parce que je suis plus mince que un tel, ou que j'ai de plus beaux cheveux que un tel, ou que je ne suis pas aussi petite, grande que un tel. Je me sens bien parce que je suis moi-même, comme personne d'autre. Je n'ai pas besoin d'être dans la norme. C'est marrant parce que ma meilleure amie a eu la même révélation. Elle n'est pas douée en musique parce qu'elle sait faire ce que sa voisine sait faire, ni parce qu'elle chante plus juste que un tel, ni parce qu'on lui a dit qu'elle jouait mieux du piano que tel autre. Elle est douée, sans comparaison avec les autres, par rapport à personne d'autre. Elle est douée. Elle a une bonne oreille musicale, des idées, des facilités et des capacités. Que quelqu'un soit meilleur que toi, plus intelligent, plus beau, ça ne change rien à ta valeur. Et si quelqu'un est pire que toi, moins sympa, plus égoïste, ça ne te rend pas meilleur pour autant. Alors, où en est ton estime de toi ? Regarde seulement à ce que tu fais, ce que tu aimes, ce qui te plaît, qui tu es et qui tu veux être, sans te comparer aux autres. Et si tu as besoin de parler et d'être encouragé, n'hésite pas.
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1: Bonjour Pascal Jacob.
2: Bonjour Jean-Yves.
1: Peut-être vous souvenez-vous de Nikita Khrouchtchev, l'ancien chef d'État de l'URSS. Il disait « Les politiciens font un métier qui consiste à promettre de construire des ponts même quand il n'y a pas de fleuve. » Mais finalement, qu'est-ce qui est le plus ahurissant? Ces promesses de politiciens ou le fait que nous les croyons encore?
2: Peut-être qu'on a en mémoire cette phrase assez géniale de Balladur, à une époque, qui disait « Les promesses n'engagent que ceux qui y croient ». Il me semble que je corrigerai un peu le propos en disant « Oui, il y a toujours des promesses de politiciens, bien sûr, qu'on peut deviner, on écoute un politicien, on sait à peu près ce qu'il va nous dire. Mais je ne crois pas que nous les croyons encore, vraiment. »
1: Même quand on dit qu'on va doubler le salaire des enseignants.
2: Ben justement. Même si ce serait une très bonne chose, je souscris parfaitement à cette mesure, mais je crois que la confiance a profondément disparu du monde de la vie politique, du monde politique. Je crois que les mouvements des Gilets jaunes, les mouvements de tous ces mouvements, mouvements anti-vax, mouvements anti-pass sanitaire, tous ces mouvements de défiance finalement, expriment très profondément que non, nous ne croyons plus dans les hommes politiques. Nous faisons peut-être semblant de les croire, de les laisser gérer les affaires parce que nous n'avons pas envie de nous en mêler. Mais je ne crois pas que nous soyons une société marquée par la confiance, par la croyance en la bienfaisance des hommes politiques. Ça a un impact très fort sur notre relation à l'autorité, sur notre relation à la politique, parce que la relation à l'autorité repose sur la croyance, pour le coup, en la bienfaisance de celui qui exerce cette autorité. Et par conséquent, peut-être que ce qui est le plus ahurissant, c'est que ce système continue à exister alors même que finalement plus personne ne croit vraiment en lui. Peut-être au niveau local, on dit souvent que bon, mais justement il y a une relocalisation de la politique peut-être à ce niveau-là. Mais d'une manière générale, nous ne sommes plus tellement dans un registre de croyance, mais peut-être nous sommes plus dans un registre de crédulité. Bernanos a cette phrase où il dit le fait que les hommes ne croient plus en rien, notamment dans les dieux, les a rendus crédules.
1: Ah oui.
2: C'est-à-dire parce que les hommes perdent la foi dans les réalités spirituelles, etc., ils sont capables de croire, mais des choses totalement absurdes. En Mayenne, pour prendre cet exemple, il y a plus de cabinets de voyants que de cabinets de médecins. Et par conséquent, ces croyances-là, croyances en la réincarnation, des choses comme ça, perdurent encore. Mais dans la vie politique, c'est vrai que notre monde politique est marqué par cette perte de confiance que la crise sanitaire, par exemple, n'a pas arrangée.
1: Merci beaucoup, Pascal Jacob.

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1: Aujourd'hui, premier épisode d'une nouvelle saison sur les pères fondateurs de la pensée occidentale. Épisode dans lequel nous allons évoquer la figure d'Homère et nous poser la question « La valeur guerrière ouvre-t-elle à l'universel ?» Dans La République, Platon déclare que Homère a été l'éducateur de la Grèce et que, pour l'administration et l'éducation des hommes, il mérite qu'on le prenne et qu'on l'étudie. Alors même que le philosophe ne cesse de critiquer le poète, il le cite, le commente et lui attribue un rôle incontournable. Pendant longtemps aussi, l'Europe a reconnu ce rôle à Homère quand l'école enseignait encore les humanités. Et pourtant, cela ne va pas de soi. L'Odyssée est sans doute le poème du retour, mais il vient après l'Iliade, qui est le poème du carnage. Se peut-il que l'expérience de la guerre la plus violente se trouve au fondement de l'éducation ? En quoi cette folle hostilité qui va jusqu'à la destruction de Troie peut-elle être le lieu où se découvrent la raison et la vertu, et donc l'ouverture à l'autre ? C'est ce que nous allons tenter de penser aujourd'hui, mais commençons par écouter l'Iliade, ses tout premiers vers, puis un passage du livre 6 où Hélène, responsable de cette guerre, s'accuse devant Hector.
3: Déesse, chante-nous la colère d'Achille, de ce fils de Pélée, colère détestable, qui valut aux Argiens d'innombrables malheurs et jeta dans l'Hadès tant d'âmes de héros, livrant leur corps en proie aux oiseaux comme aux chiens. Ainsi s'accomplissait la volonté de Zeus. Commence à la querelle où deux preux s'affrontèrent, l'Atride, chef de peuple, et le divin Achille. Hélène s'adresse à Hector. Beau frère, je ne suis qu'une chienne perverse que tous ont en horreur. Ah! Pourquoi donc, le jour où m'enfanta ma mère, n'ai-je pas été prise et transportée au vent mauvais d'une bourrasque, en haut d'une montagne, ou dans la mer houleuse aux flots retentissants? Là, j'aurais disparu noyée, avant d'avoir provoqué tant de maux. Mais puisque ces malheurs furent ainsi menés à terme par les dieux, j'aurais dû pour le moins avoir un compagnon meilleur, qui fût sensible à l'indignation, aux insultes des hommes. Celui-ci dans son cœur n'a pas de fermeté, jamais il n'en aura. De sa mollesse un jour il cueillera le fruit. Mais allons, entre donc beau-frère et prends ce siège. C'est toi surtout dont l'âme est en proie aux soucis, et nous en sommes cause. Moi, chienne que je suis, et Paris, pour sa lâcheté. Zeus nous a fait subir un horrible destin afin que nous soyons chantés dans l'avenir par les hommes futurs.
1: Fabrice Hadjadj, commence à la querelle où deux preux s'affrontent. Quel est le contexte de ce texte ?
3: Alors, d'abord, c'est un texte d'Homère. Et là, on est face à une question. Qui est Homère ? On peut même pas, peut-être pas poser la question qui, mais qu'est-ce que Homère ? Parce que les philologues d'aujourd'hui tendent à penser que il n'y a pas eu un personnage Homère, auteur singulier de ces deux textes, hein, l'Iliade et l'Odyssée, deux textes absolument fondateurs. Et là, quand on parle des pères fondateurs, oui, là, on a vraiment un père fondateur de la culture occidentale. Il y a cette idée que, d'abord, on voit qu'il y a des passages dont la langue renvoie au 8e siècle, alors que la première fois qu'on voit apparaître un aède, un chanteur public, Homère, c'est plutôt au 6e siècle. Alors, bien sûr, c'est Homère lui-même est dès lors une figure mythologique, une figure mythique qui va être revendiquée par Smyrne, par Chios, par Colophon, différentes cités. Il y a même une naissance mythique de, d'Homère, puisqu'on dit qu'il est le fils du fleuve Mélès et de la nymphe Critéis. La musique, on pourrait dire, du fleuve, la dimension fluviale de l'épopée, c'est ça qu'on entend, voyez, dans l'affirmation de cette origine. Et puis, ce nom Homère nous laisse entendre qu'il était aveugle. La grande tradition veut que ce soit un chanteur aveugle, avec toujours cette idée, on pourrait dire une double idée, hein, d'une part que l'aveugle voit au-delà de la vision commune, hein. Le devin Tirésias était aveugle, donc il est clairvoyant. Bon, ça, c'est la grande tradition mythique. Mais aussi que c'est l'homme de la voix et de la voix qui suscite les images. Hein. C'est très intéressant parce que il y a une primauté, pourrait-on dire, dans la Bible, de l'ouïe sur la vision, en tout cas de la voix sur le voir. Hein. La foi vient par l'écoute et on doit écouter, Israël doit écouter, alors que l'idole se voit et s'impose. Mais curieusement, voilà que Homère est aveugle, il ne produit rien de visible et ce que l'on voit, c'est à travers ses chants. Donc, c'est une œuvre majeure et une œuvre qui a été sans doute constitué à partir d'une oralité. Les premiers textes viennent d'une grande tradition orale qui partent d'un événement qui a une certaine consistance historique, mais qui va être amplifié, mythologisé. C'est une série de poètes, finalement, qui vont progressivement amplifier et donner ce texte qu'est l'Iliade ou l'Odyssée. Alors, c'est très intéressant parce que nous voulons rapporter une œuvre à une personne à cause de la, on pourrait dire, d'une tradition à la fois moderne, hein, on pourrait dire, romantique, individualiste. Mais qu'est-ce qu'on a entendu au début du texte? Qui chante? Jamais Homère ne s'avance. Jamais Homère ne dit son nom dans le texte. Et jamais il dira qu'il chante. Qui chante? La déesse. Déesse chante. C'est très différent de Virgile, qui appartient à une autre époque et qui dira, et qui commence l'Énéide en disant « Je chante la guerre ». L'affirmation du « je » est très très étonnante. C'est un acte, vous savez que les papes pendant très longtemps ont écrit leurs encycliques en disant « nous ». Et puis quand Jean-Paul II arrive, il va dire « je ». Dans Redemptor Hominis, sa première encyclique. Ça s'est fait dans l'Antiquité, on pourrait dire, où l'épopée, ici, entre celle de l'Iliade ou celle d'Ulysse et celle d'Énée, il y a ce passage de la déesse qui chante au jeu du poète qui s'affirme. Même si dans les deux cas, il y a toujours cette idée que c'est à travers les muses, il y a une inspiration poétique. Alors vous voyez, c'est ça qui chante. Pour la poésie ancienne, qui est conçue comme une poésie proche d'une inspiration divine, c'est toujours la muse qui chante. Et donc, il n'y a pas de problème à ce qu'on dise que tous ceux qui ont chanté et amplifié ce texte, c'est Homère, parce que c'est toujours la muse qui s'est présentée comme cette énergie, on pourrait dire, homérique, qui est passée à partir d'une succession, vous voyez, de poètes. Et c'est ça qui fait de ce texte un texte extrêmement profond. Quand il n'y a pas d'auteur et quand on vient de d'une source, on pourrait dire, on ne peut pas dire anonyme, parce qu'au fond, ce qu'il faudrait dire, c'est presque immémorial. Ça n'est plus un homme qui prend la parole. On a l'impression que c'est le réel même qui prend la parole et qui va dire, le monde lui-même qui va se dire lui-même. C'est comme ça, le mythe, qui a écrit les mythes? Ouais, on ne peut pas dire. Plusieurs les ont repris, plusieurs les ont même modifiés. Mais voilà, le mythe se dit de lui-même. C'est ça la grande différence avec une autre parole poétique où on saurait dire finalement, c'est un tel qui est l'auteur. Alors, si on en arrive ici au texte lui-même, le texte que nous avons lu, c'est un passage de l'Iliade, enfin deux passages de l'Iliade plus exactement. Et dans ces deux passages, il y a d'abord ce qu'on disait, hein, déesse chante-nous, et c'est la déesse qui chante, ou en tout cas le poète ne chante que par le truchement de la muse, sous son inspiration. Mais qu'est-ce qu'elle chante ? La colère d'Achille. C'est très étonnant ce commencement, chanter la colère d'Achille. Alors, quelle est cette colère ? Il faut bien voir que c'est très curieux, parce que on pourrait se dire, bon, c'est la guerre de Troie. Ilion, l'Iliade, c'est Troie. Bon. Et donc, la grande opposition, c'est les Achéens, les Argiens, comme on dit, voilà, et les Troyens, ou les Dardaniens, pour en dire. Et en fait, ici, le conflit est un conflit interne entre l'Atride, Agamemnon, le chef des Achéens, et Achille, le grand combattant, autour d'une captive, puisque ça commence avec le fait qu'Agamemnon a enlevé Chryséis, qui est la fille d'un prêtre d'Apollon, et donc c'est un sacrilège. La peste va s'abattre, Apollon va tirer ses flèches sur le camp des Argiens, ils vont mourir de la peste devant Troie. Pour arrêter cela, il faut rendre Chryséis à son père, on va le faire, et alors Agamemnon va dire, ben alors, puisque j'ai plus Chryséis, je vais prendre la captive qu'avait Achille, Briseis. Et à partir de là, Achille boude, ne veut plus faire la guerre, donc les Achéens combattent, mais ce sont les Troyens qui ont plutôt le dessus, jusqu'au moment où l'ami d'Achille meurt, Patrocle, et là il repart au combat, ça devient un carnage insensé, à tel point que les cadavres s'entassent dans le fleuve et que le fleuve lui-même va s'indigner devant la monstruosité d'Achille, donc double colère hein, d'Achille. Et c'est très étonnant, hein, le fait que on ne chante pas ici la beauté, on ne chante pas ici d'abord la générosité, on chante la colère. Ça c'est déjà le premier problème. Et alors, deuxième chose qui est très étonnante, qui est presque l'envers de ce qu'on vient de dire, c'est le fait que le héros le plus pur, alors même que c'est un texte achéen, c'est un texte grec et pas un texte troyen, l'Iliade, eh bien, Homère ne prend pas parti. Il n'écrit pas une épopée de son peuple. Les héros grecs, il y en a, et Achille est un héros grec, bien sûr, mais le héros le plus pur, c'est plutôt un héros troyen, c'est plutôt Hector. Alors Paris, qui a enlevé, bien sûr, la femme de Ménélas, Hélène, et c'est ça la cause de la guerre, Paris est un bellâtre qui va fuir lorsqu'il va être exposé au combat, menacé. C'est pour ça qu'Hélène dit que c'est un lâche, un criminel, etc., et que c'est Hector le véritable héros. Mais il y a cette chose remarquable Homère reconnaît la valeur dans le camp adverse. Voilà. Et c'est ça notre, au fond, notre question. Voilà. Pose un problème. Voilà un texte qui, au fond, chante la colère, qui va nous dépeindre la guerre, qui va nous la dépeindre de manière terrible. Les héros se font tuer, la jeunesse, on pourrait dire, d'Athènes est fauchée. Le fleuve Scamandre se plaint, il meugle tel un taureau en disant « Mes jolies eaux sont pleines de cadavres, je ne peux plus les rouler vers la mer. » Et au fond, c'est cette horreur de la guerre qui va être le creuset de l'apparition, on pourrait dire, ou de la formation de l'homme grec, de l'éducation, de la païdéia, comme on dit. Alors voilà, c'est ça le paradoxe. Comment ce texte de colère et de guerre est-il un texte d'éducation ?
1: Vous écoutez Matière à penser, une émission de philosophie proposée par l'Institut Philanthropos, avec notre question aujourd'hui, la valeur guerrière ouvre-t-elle à l'universel ? Fabrice Adjadj, on pourrait se dire que la guerre fait naître deux sentiments contraires et que de ces deux sentiments pourrait en fait venir une certaine éducation. La guerre pourrait susciter le courage et donc l'envie d'honneur et donc pousser au dépassement de soi. Et ce serait une vision, disons, héroïque de la guerre. Mais on pourrait aussi dire que la guerre, par les horreurs qu'elle nous illustre, et c'est un peu ce qui ressort des textes que vous venez de citer, suscite davantage la pitié, et que en fait, d'une certaine manière, quelle que soit la vision que l'on a de la guerre, soit héroïque, soit catastrophique, elle peut néanmoins faire sortir quelque chose de plus grand qu'elle-même, de meilleur que cette pure violence.
3: Oui, ce que vous dites renvoie à deux lectures en fait de l'Iliade, l'une qui est celle de l'auteur de Païdéia, hein, Werner Jaeger, hein, le grand spécialiste de la pensée grecque, du monde germanique, et puis le texte de Simone Weil, l'Iliade ou le poème de la force. Deux lectures complètement opposées. Alors on va commencer d'abord par celle que vous appelez de l'honneur, c'est-à-dire que à aucun moment Homère ne voile l'horreur de la guerre. Et il y a un gémissement profond. L'exposition à la mort violente, c'est une exposition terrible où la peur va atteindre, et on le voit chez Paris, hein, comme je dis, c'est étonnant parce qu'il montre des divisions internes aux deux camps, donc Achille, Agamemnon, et là on voit bien Paris sector, quoi, voilà, bon. Et pourquoi dans le cas de Paris, c'est la peur. Bon. Donc il y a cette question de des hommes qui sont broyés et d'une profonde absurdité de la guerre. Mais en même temps, il y a effectivement cette question de la vaillance. Werner Jaeger dit bien que le mot qui va donner la vertu en grec, le mot arrêté, qu'on peut traduire par excellence, qui est en lien avec Aristos, l'homme supérieur, hein, l'aristocrate, qui est peut-être en lien avec Arès, le dieu de la guerre, on ne sait pas, là, on pourrait faire un jeu de mots en tout cas, une certaine homophonie. Mais ce qui est certain, c'est que le premier sens de la vertu est lié, ou le premier sens de la valeur, c'est lié à la valeur guerrière, le courage. Ce sont des hommes qui ont d'une certaine façon accepté d'exposer leur vie individuelle au nom de quelque chose qui leur est apparu comme plus grand. Alors cette chose peut être une fumée, hein, peut-être quelque chose qu'on... Mais il y a quand même ce qui se joue là. Et alors, la question, c'est l'honneur au combat. Alors, qui est double. D'une part, ne pas avoir peur, avoir du courage, ne pas avoir peur de s'exposer, mais aussi ne jamais faire de coup bas, hein, jamais être déloyal dans le combat. Et c'est ça qui est étonnant, et ça c'est la thèse de Werner Jaeger, c'est cette idée que à partir du moment où on constate que dans la guerre il y a des hommes vaillants et des hommes qui ne le sont pas, à ce moment-là, déjà, on sort du simple affrontement de deux camps. Ce que je pourrais dire, bon, il y a mon camp, il y a moi, et puis il y a les salopards d'en face, et on va leur mettre sur la gueule, et puis on les oublie, il faut les exterminer, c'est une engeance. Mais dès que la question de la vaillance advient, il peut y avoir des lâches dans mon camp, et il peut y avoir des hommes courageux dans le camp adverse. Et tout d'un coup, je vais, dans mon propre camp, reconnaître qu'il y a un Paris, par exemple, un Lâche, et si je suis troyen, et de l'autre côté, vous voyez, l'Achéen peut reconnaître dans le camp d'en face Hector. Et c'est là où la valeur guerrière nous fait déjà entrer dans un registre qui est celui d'une vertu qui excède la simple appartenance à un camp. Donc je m'arrache, ouais, dans ce combat, je vois des exploits. Et vous voyez, c'est très fort, parce que ça signifie que cette chose-là, on ne peut le voir que parce qu'un homme est en train de combattre. Et que vous voyez, cette vaillance ne peut être que d'un homme qui s'expose dans la vulnérabilité, et qui va même se rendre parfois vulnérable alors qu'il est le plus fort, parce qu'il ne veut pas frapper en traître, alors que l'autre peut frapper en traître. Vous voyez ? Ce que ne peut pas faire un drone. Ce que ne peut pas faire toute l'énorme machinerie qui peut être ciblée, ça peut être des frappes chirurgicales, sans dégâts collatéraux, mais l'homme qui va en avant et qui s'expose et qui... Voilà, s'il n'y a plus ça, on ne peut plus reconnaître la vaillance en face. Et il ne peut pas y avoir cette sorte de conversion, on se dit, mais alors, attendez, il y a des mecs plus forts, des mecs meilleurs peut-être en face, qui nous donnent des exemples. Si c'est que par machine interposée, ou si c'est une guerre de pure extermination, où les moyens ne permettent plus cette exposition de soi, alors ça disparaît. Et donc on voit que la guerre dont on parle, c'est une certaine guerre qui n'est plus la guerre actuelle.
4: Et l'autre aspect, du coup, l'autre lecture, celle de Simone Veil ?
3: Alors, la lecture de Simone Veil, c'est plutôt une lecture où il s'agit d'aller au fond de l'horreur. Hein. La thèse de Simone Veil, c'est de dire que l'Iliade est un poème de la force, et que la force, je la cite, c'est ce qui fait de quiconque lui est soumis une chose. Hein, quand elle s'exerce jusqu'au bout, elle fait de l'homme une chose au sens le plus littéral, car elle en fait un cadavre. L'homme devient une chose traînée derrière un char dans la poussière. Bon, c'est ça. Ce qui va d'ailleurs advenir au corps d'Hector, hein, parce que Achille va s'acharner et traîner son corps jusqu'à ce que Priam vienne lui réclamer ce corps. Il ne faut pas oublier que l'Iliade s'achève quand même dans cette scène très étonnante où le père d'Hector, qui a vu tous ses enfants tués par Achille, s'agenouille devant Achille, lui réclame le corps de son fils, et ils vont partager le pain ensemble, le pain et le vin, et ils vont même dormir ensemble. Hein. Bon, c'est une chose très très étonnante, hein, cette sorte de pitié ultime, hein, dans l'Iliade. Mais qui a beaucoup d'ailleurs frappé Chateaubriand, hein, qui voyait dans Priam la figure éminente du père. Donc, ce qui se joue ici, c'est que tout le monde dans la guerre est saisi par la force. Non seulement le vaincu, mais le vainqueur aussi, qui devient une machine à tuer. La guerre implique le fait qu'au départ, on a peut-être un objectif, mais attention, à partir du moment où le type d'en face a tué un de mes enfants, un truc, il n'y a plus, l'objectif est oublié. Il semblerait qu'après la première journée de combat, tout était joué. Les Achéens pouvaient prendre Troie, ouais, des lectures possibles dans ce sens-là. Mais à partir du moment où on a fait des morts dans notre camp, on pourrait dire, mais attendez, non, il faut qu'on ait ceux qui ont tué les nôtres. Et donc on va. Et il y a ce que Clausewitz appelle la montée aux extrêmes, hein. Et qui fait qu'il va y avoir une violence qui nous fait oublier l'objectif. Et à ce moment-là, il y a une sorte de rage qui se produit et un écrasement général de l'humanité. Et alors ce que va dire Simone Veil, c'est qu'elle entend dans la parole d'Homère, dans le chant d'Homère, ce qu'elle appelle un accent d'inguérissable amertume. Et elle continue en disant, c'est par là que l'Iliade est une chose unique, par cette amertume qui procède de la tendresse et qui s'étend sur tous les humains, égale comme la clarté du soleil. Vous voyez, là on est dans un lieu très très étonnant. La thèse, c'est de dire que la guerre nous enfonce, comme vous le disiez, vu du côté de la catastrophe, la guerre nous enfonce dans une horreur telle qu'au bout d'un moment, devant les cadavres, devant cette énormité, une immense pitié domine toute chose. Et désormais, ça va être justement cela qui va prédominer. On peut dire que la fin de l'Iliade, c'est cette amertume qui enveloppe tout, mais derrière cette amertume, il y a l'attente d'un salut, d'un sauveur, de nous sortir de cette misère qui est désormais généralisée. Parce que même si j'ai gagné, je vois mes mains pleines de sang. Qu'est-ce que je suis? Je me suis moi-même déshumanisé. Et il peut y avoir là un retournement. Vous voyez, il y a deux phénomènes de l'accès à l'universel. L'un par l'honneur, effectivement, qui peut se retrouver dans le cas adverse. Et l'autre par cette horreur qui me fait voir que je suis pris dans une rage absurde et que je dois réclamer miséricorde.
1: Merci Fabrice. 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

0: Gloire au Père, et au Fils, et au Saint-Esprit, pour les siècles des siècles.
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2: Je voudrais consacrer quelques chroniques, chers auditeurs, à vous parler de Satan, cette réalité qui est au cœur de la Bible et au cœur de notre vie, et que nous nommons chaque fois que nous récitons le Notre Père, « Délivre-nous du mal, c'est le malin ». D'ailleurs, il y a quelques siècles, on disait encore cela en français, on disait pas « Délivre-nous du mal », mais « Délivre-nous du malin ». C'est d'ailleurs très beau. La prière chrétienne commence par Dieu, notre Père, et se termine par Satan. Mais il faut laisser Satan à la dernière place, sans pourtant ignorer son existence. Alors, cette contestation aujourd'hui prend différentes formes. Les uns disent que Satan, c'est tout simplement l'idée d'un Dieu pervers que nous sommes toujours tentés d'imaginer. Et donc, le combat spirituel consisterait simplement à nous persuader une bonne fois que Dieu n'est jamais méchant. Que ce n'est pas possible que Dieu soit méchant, que l'idée méchante de Dieu est à supprimer. D'autres disent que Satan, c'est le nom par lequel on a nommé toutes les forces négatives qui sont en nous. Il y a en nous des désirs d'agressivité, de méchanceté, et ces désirs, on les a personnifiés en disant que c'était Satan. Et l'ange, par ailleurs, ce serait le mot qu'on aurait employé pour désigner les forces positives, les forces d'amour qui sont en nous. Et donc, le combat spirituel consisterait simplement à favoriser en nous les forces positives et à éliminer les forces négatives. Enfin, si on voit dans l'évangile Jésus guérir des possédés du démon, c'est qu'à l'époque, on ignorait les maladies psychiques. Et lorsque Jésus croyait délivrer quelqu'un du démon, il ne faisait que le délivrer d'une épilepsie. N'insistons pas sur ces raisons multiples. Contentons-nous d'affirmer avec l'Église et en s'appuyant sur la Bible, que Satan est bel et bien une réalité. Quand on lit les évangiles, on s'aperçoit que le combat contre Satan occupe une place centrale dans la vie de Jésus. Avant de partir annoncer la bonne nouvelle, il fut conduit au désert par l'Esprit pour être tenté par le diable. Matthieu chapitre 4. Et dès le début de sa prédication à Capharnaüm, il manifeste le pouvoir qu'il a de chasser les démons, en délivrant un homme qui vivait sous l'emprise d'un esprit impur. Celui-ci s'écrie, « De quoi te mêles-tu, Jésus de Nazareth? Tu es venu pour nous perdre, je sais qui tu es, le Saint de Dieu. » Et après l'avoir secoué violemment, l'esprit impur sort de lui en poussant un grand cri. « Qu'est-ce que cela ?» disent les témoins. « Voilà un enseignement nouveau, plein d'autorité. Il commande même aux esprits impurs et ils lui obéissent. » Et dès que Jésus commence son ministère, le démon est démasqué et les hommes sont libérés de son emprise. Et les évangiles prennent bien soin de distinguer les guérisons de malades opérées par Jésus et les délivrances qu'il exerce sur les possédés. Le soir venu, après le coucher du soleil, Jésus guérit beaucoup de malades atteints de divers maux et il chassa beaucoup de démons. Distinction que l'on retrouve lorsque Jésus envoie ses apôtres en mission. Il leur donna autorité sur les esprits impurs pour qu'ils les chassent et qu'ils guérissent toute maladie et toute infirmité. Eh bien, Satan existe bel et bien. Et c'est un ange déchu, nous rappelle le catéchisme de l'Église catholique. Les anges ont tous été créés immaculés, mais Dieu ne pouvait pas donner à une créature une liberté impeccable. Il y a Dieu qui est impeccable. Voilà, c'est le mystère de la créature. Nous sommes faits pour devenir impeccables, parfaits, nickel, mais il faut d'abord le mériter. On ne l'est pas immédiatement. On voudrait être Dieu finalement. On voudrait ne jamais faire de bêtises, être Dieu par nature, mais on ne le deviendra par grâce lorsque nous l'aurons mérité, lorsque nous aurons accepté justement notre condition de créature. Et certains anges, créés, immaculés, n'ont pas accepté cette condition de créature, ils sont devenus des démons. Et nous parlerons dans d'autres chroniques de ce combat que nous devons mener contre le Satan, contre l'adversaire.

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1: Nous méditons l'Évangile selon saint Matthieu au chapitre 13, versets 10 à 17. Des yeux pour voir, des oreilles pour entendre. En ce temps-là, les disciples s'approchèrent de Jésus et lui dirent « Pourquoi leur parles-tu en parabole ?» Il leur répondit « À vous, il est donné de connaître les mystères du royaume des cieux, et ce n'est pas donné à ceux-là. À celui qui a, on donnera, et il sera dans l'abondance. À celui qui n'a pas, on enlèvera même ce qu'il a. Si je leur parle en parabole, c'est parce qu'ils regardent sans regarder, et qu'ils écoutent sans écouter ni comprendre. Ainsi s'accomplit pour eux la prophétie d'Isaïe, « Vous aurez beau écouter, vous ne comprendrez pas. Vous aurez beau regarder, vous ne verrez pas. » Le cœur de ce peuple s'est alourdi, ils sont devenus durs d'oreilles, ils se sont bouchés les yeux, de peur que leurs yeux ne voient, que leurs oreilles n'entendent, que leur cœur ne comprenne, qu'ils ne se convertissent, et moi je les guérirai. Mais vous, heureux vos yeux puisqu'ils voient, et vos oreilles puisqu'elles entendent. Amen, je vous le dis, beaucoup de prophètes et de justes ont désiré voir ce que vous voyez et ne l'ont pas vu. Entendre ce que vous entendez, ils ne l'ont pas entendu. Prière. Seigneur Jésus, je te prie pour que ce moment de prière me rapproche davantage de toi. Tu es la lumière.

0: Lumière du monde, et tu désires que mes yeux voient et que mes oreilles entendent ta voix au plus profond de mon cœur. Demande, Seigneur Jésus, donne-moi la grâce d'un cœur disponible, d'une écoute attentive et d'un regard capable de te reconnaître dans les événements de ma vie et dans les personnes que je rencontrerai aujourd'hui. Réflexion. Premier point. À vous, il est donné de connaître les mystères du royaume des cieux. Jésus s'adresse à ses disciples avec une tendresse particulière. Il fait une distinction qui n'est pas une exclusion, mais il révèle à ses amis le don immense que représente la foi en Dieu. Dieu se présente comme un Père soucieux, juste et miséricordieux pour ceux qu'il aime. Être disciple de Jésus, c'est avoir reçu quelque chose de précieux, l'intimité avec Dieu qui nous rend capables de comprendre comment vivre les mystères du royaume de Dieu. Ce privilège ne procède ni de nos mérites, ni de nos capacités personnelles. Il est le fruit de notre réponse à l'appel du Seigneur. Suis-je conscient de la grâce que représente le don de la foi? Est-ce que je l'accueille comme un bien précieux dont je peux prendre soin ou non? Quelle gratitude habite mon cœur en ce moment après avoir entendu la bonne nouvelle et l'avoir accueillie dans ma vie? Deuxième point, ils regardent sans regarder et ils écoutent sans écouter ni comprendre. Ces paroles de Jésus peuvent sembler dures, mais elles sont en réalité un appel à l'honnêteté intérieure. Car la surdité et la cécité spirituelle ne sont pas réservées aux contemporains de Jésus. Elles peuvent s'installer insidieusement dans notre propre vie quand la routine, les préoccupations, les blessures non guéries ou l'orgueil durcissent notre cœur sans que nous ne nous en rendions compte. Y a-t-il dans ma vie un domaine dans lequel j'ai besoin que la parole de Dieu transforme ma façon de réagir, d'agir, de pardonner, d'aimer? Y a-t-il quelque chose qui doit être ordonné vers Dieu dans mes pensées, mes paroles, mes actions ou mes omissions? Suis-je prêt à le demander à Dieu? Sinon, je peux toujours demander la grâce de vouloir un changement intérieur. Seigneur Jésus, révèle-moi les endroits de mon cœur qui se sont alourdis. Ne permets pas que je demeure sourd à ton appel. Je désire me laisser guérir par toi pour vivre chaque jour un peu plus dans la liberté des enfants de Dieu. Troisième point. Heureux vos yeux puisqu'ils voient et vos oreilles puisqu'elles entendent. Jésus déclare heureux ceux qui voient et entendent. Cette béatitude n'est pas une récompense pour leur mérite, c'est la joie simple et profonde de ceux qui ont reçu un don extraordinaire. De nombreux prophètes et de justes ont attendu ce moment, ont désiré voir ce que les disciples voient. Et nous, nous le vivons aujourd'hui à travers la parole, les sacrements, dans l'Église. Comment est-ce que je vis concrètement la joie profonde d'être chrétien dans cette époque qui fait partie de l'histoire de mon salut? Suis-je capable de reconnaître et de célébrer intérieurement la présence de Jésus dans les événements ordinaires de mes journées, dans les personnes qui m'entourent, dans les pauvres que je rencontre? Dialogue avec le Christ. Jésus, tu me regardes avec amour et tu me dis « Heureux tes yeux puisqu'ils voient ». Fais grandir en moi la conscience du don merveilleux d'avoir la foi. Guéris en moi tout ce qui m'empêche de te voir et de t'entendre pleinement. Je désire un cœur nouveau, une écoute disponible et un regard capable de reconnaître ta présence partout où tu te rends présent, dans la prière, les écritures, le visage des plus petits. Je te rends grâce pour la confiance que tu m'accordes en me révélant les mystères de ton royaume. Avec le secours de ta grâce, je désire faire fructifier ce don aujourd'hui et chaque jour de ma vie. Résolution. Afin de trouver une résolution qui me convienne, je me pose la question « Qu'est-ce qui m'a touché le plus pendant cette prière ?» Comment puis-je te répondre aujourd'hui en considérant les activités de ma journée? Quel désir, quelle attitude, quelle décision suis-je appelé à mettre en œuvre concrètement? Selon ce qui m'a le plus touché, je choisis une action personnelle. Par exemple, je prends quelques minutes dans la journée pour relire un verset de cet évangile et le laisser résonner en mon cœur. J'identifie un domaine de ma vie où mon cœur s'est endurci et je le confie à Jésus dans une prière courte et sincère. Je rends grâce à Dieu pour le don de la foi en notant 3 motifs concrets de reconnaissance pour cette journée.
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Amis auditeurs de Radio Espérance, bonsoir. Ce soir, Rosemarie, Brigitte et Christiane sommes heureuses de prier en votre compagnie et en direct le dernier chapelet de ce jour. Nous nous préparons en écoutant un chant. Vouloir ce que tu veux.

0: nom du Père et du Fils et du Saint-Esprit.
1: Amen.
0: Je crois en Dieu, le Père Tout-Puissant, Créateur du ciel et de la terre, et en Jésus-Christ, son Fils unique, notre Seigneur, qui a été conçu du Saint-Esprit, est né de la Vierge Marie, a souffert sous Ponce Pilate, a été crucifié, est mort et a été enseveli et descendu aux enfers. Le troisième jour est ressuscité des morts, est monté aux cieux, est assis à la droite de Dieu, le Père Tout-Puissant, d'où il viendra juger les vivants et les morts.
2: Je crois en l'Esprit Saint, à la Sainte Église catholique, à la communion des saints, à la rémission des péchés, à la résurrection de la chair, à la vie éternelle. Amen.
0: Avec tous les auditeurs de Radio Espérance qui vont se joindre à nous pour prier, en méditant les mystères de lumière de la vie publique de Jésus, nous nous laisserons introduire par Marie dans la contemplation de la beauté du visage du Christ. En ce jour où nous fêtons Sainte Brigitte, copatronne de l'Europe, implorons son intercession pour retrouver, par de nombreuses et saintes vocations sacerdotales, une Europe chrétienne et missionnaire qui sache proclamer haut et fort le message du Christ. Premier mystère lumineux, le baptême du Seigneur au Jourdain. De l'Évangile selon saint Jean. Alors Jean rendit ce témoignage. J'ai vu l'Esprit descendre du ciel comme une colombe, et il demeura sur lui. Mais celui qui m'a envoyé baptiser dans l'eau m'a dit, celui sur qui tu verras l'Esprit descendre et demeurer, celui-là baptise dans l'Esprit Saint. Moi, j'ai vu et je rends ce témoignage. C'est lui le Fils de Dieu.
2: Notre Père, qui es aux cieux, que ton nom soit sanctifié, que ton règne vienne, que ta volonté soit faite sur la terre comme au ciel.
0: Donne-nous aujourd'hui notre pain de ce jour. Pardonne-nous nos offenses, comme nous pardonnons aussi à ceux qui nous ont offensés. Et ne nous laisse pas entrer en tentation, mais délivre-nous du mal. Amen.
2: Je vous salue, Marie, pleine de grâce. Le Seigneur est avec vous. Vous êtes bénie entre toutes les femmes, et Jésus, le fruit de vos entrailles, est béni.
0: Sainte Marie, Mère de Dieu, priez pour nous, pauvres pécheurs, maintenant et à l'heure de notre mort. Amen.
2: Je vous salue, Marie, pleine de grâce. Le Seigneur est avec vous. Vous êtes bénie entre toutes les femmes, et Jésus, le fruit de vos entrailles, est béni.
0: Sainte Marie, Mère de Dieu, priez pour nous, pauvres pécheurs, maintenant et à l'heure de notre mort. Amen.
2: Je vous salue, Marie, pleine de grâce. Le Seigneur est avec vous. Vous êtes bénie entre toutes les femmes, et Jésus, le fruit de vos entrailles, est béni.
0: Sainte Marie, Mère de Dieu, priez pour nous, pauvres pécheurs, maintenant et à l'heure de notre mort. Amen.
2: Je vous salue, Marie, pleine de grâce. Le Seigneur est avec vous. Vous êtes bénie entre toutes les femmes, et Jésus, le fruit de vos entrailles, est béni.
0: Sainte Marie, Mère de Dieu, priez pour nous, pauvres pécheurs, maintenant et à l'heure de notre mort. Amen.
2: Je vous salue, Marie, pleine de grâce. Le Seigneur est avec vous. Vous êtes bénie entre toutes les femmes, et Jésus, le fruit de vos entrailles, est béni.
0: Sainte Marie, Mère de Dieu, priez pour nous, pauvres pécheurs, maintenant et à l'heure de notre mort. Amen.
2: Je vous salue, Marie, pleine de grâce. Le Seigneur est avec vous. Vous êtes bénie entre toutes les femmes, et Jésus, le fruit de vos entrailles, est béni.
0: Sainte Marie, Mère de Dieu, priez pour nous, pauvres pécheurs, maintenant et à l'heure de notre mort. Amen.
2: Je vous salue, Marie, pleine de grâce. Le Seigneur est avec vous. Vous êtes bénie entre toutes les femmes, et Jésus, le fruit de vos entrailles, est béni.
0: Sainte Marie, Mère de Dieu, priez pour nous, pauvres pécheurs, maintenant et à l'heure de notre mort. Amen.
2: Je vous salue, Marie, pleine de grâce. Le Seigneur est avec vous. Vous êtes bénie entre toutes les femmes, et Jésus, le fruit de vos entrailles, est béni.
0: Sainte Marie, Mère de Dieu, priez pour nous, pauvres pécheurs, maintenant et à l'heure de notre mort. Amen.
2: Je vous salue, Marie, pleine de grâce. Le Seigneur est avec vous. Vous êtes bénie entre toutes les femmes, et Jésus, le fruit de vos entrailles, est béni.
0: Sainte Marie, Mère de Dieu, priez pour nous, pauvres pécheurs, maintenant et à l'heure de notre mort. Amen.
2: Je vous salue, Marie, pleine de grâce. Le Seigneur est avec vous. Vous êtes bénie entre toutes les femmes, et Jésus, le fruit de vos entrailles, est béni.
0: Sainte Marie, Mère de Dieu, priez pour nous, pauvres pécheurs, maintenant et à l'heure de notre mort. Amen.
2: Gloire au Père, et au Fils, et au Saint-Esprit.
0: Comme il était au commencement, maintenant et toujours, et dans les siècles des siècles. Amen. Nous te rendons grâce, Jésus, de nous renouveler dans l'Esprit Saint par le sacrement du baptême. Deuxième mystère lumineux, les noces de Cana. De l'Évangile selon saint Jean. Ainsi donc, Jésus revint à Cana de Galilée où il avait changé l'eau en vin. Or, il y avait un fonctionnaire royal dont le fils était malade à Capharnaüm. Ayant appris que Jésus arrivait de Judée en Galilée, il alla le trouver. Il lui demandait de descendre à Capharnaüm pour guérir son fils qui était mourant. Jésus lui dit, « Si vous ne voyez pas de signes et de prodiges, vous ne croirez donc pas ?»
2: Notre Père qui es aux cieux, que ton nom soit sanctifié, que ton règne vienne, que ta volonté soit faite sur la terre comme au ciel.
0: Donne-nous aujourd'hui notre pain de ce jour. Pardonne-nous nos offenses, comme nous pardonnons aussi à ceux qui nous ont offensés. Et ne nous laisse pas entrer en tentation, mais délivre-nous du mal. Amen.
2: Je vous salue, Marie, pleine de grâce. Le Seigneur est avec vous. Vous êtes bénie entre toutes les femmes, et Jésus, le fruit de vos entrailles, est béni.
0: Sainte Marie, Mère de Dieu, priez pour nous, pauvres pécheurs, maintenant et à l'heure de notre mort. Amen.
2: Je vous salue, Marie, pleine de grâce. Le Seigneur est avec vous. Vous êtes bénie entre toutes les femmes, et Jésus, le fruit de vos entrailles, est béni.
0: Sainte Marie, Mère de Dieu, priez pour nous, pauvres pécheurs, maintenant et à l'heure de notre mort. Amen.
2: Je vous salue, Marie, pleine de grâce. Le Seigneur est avec vous. Vous êtes bénie entre toutes les femmes, et Jésus, le fruit de vos entrailles, est béni.
0: Sainte Marie, Mère de Dieu, priez pour nous, pauvres pécheurs, maintenant et à l'heure de notre mort. Amen.
2: Je vous salue, Marie, pleine de grâce. Le Seigneur est avec vous. Vous êtes bénie entre toutes les femmes, et Jésus, le fruit de vos entrailles, est béni.
0: Sainte Marie, Mère de Dieu, priez pour nous, pauvres pécheurs, maintenant et à l'heure de notre mort. Amen.
2: Je vous salue, Marie, pleine de grâce. Le Seigneur est avec vous. Vous êtes bénie entre toutes les femmes, et Jésus, le fruit de vos entrailles, est béni.
0: Sainte Marie, Mère de Dieu, priez pour nous, pauvres pécheurs, maintenant et à l'heure de notre mort. Amen.
2: Je vous salue, Marie, pleine de grâce. Le Seigneur est avec vous. Vous êtes bénie entre toutes les femmes, et Jésus, le fruit de vos entrailles, est béni.
0: Sainte Marie, Mère de Dieu, priez pour nous, pauvres pécheurs, maintenant et à l'heure de notre mort. Amen.
2: Je vous salue, Marie, pleine de grâce. Le Seigneur est avec vous. Vous êtes bénie entre toutes les femmes, et Jésus, le fruit de vos entrailles, est béni.
0: Sainte Marie, Mère de Dieu, priez pour nous, pauvres pécheurs, maintenant et à l'heure de notre mort. Amen.
2: Je vous salue, Marie, pleine de grâce. Le Seigneur est avec vous. Vous êtes bénie entre toutes les femmes, et Jésus, le fruit de vos entrailles, est béni.
0: Sainte Marie, Mère de Dieu, Priez pour nous, pauvres pécheurs, maintenant et à l'heure de notre mort. Amen.
2: Je vous salue, Marie, pleine de grâce. Le Seigneur est avec vous. Vous êtes bénie entre toutes les femmes, et Jésus, le fruit de vos entrailles, est béni.
0: Sainte Marie, Mère de Dieu, priez pour nous, pauvres pécheurs, maintenant et à l'heure de notre mort. Amen.
2: Je vous salue, Marie, pleine de grâce. Le Seigneur est avec vous. Vous êtes bénie entre toutes les femmes, et Jésus, le fruit de vos entrailles, est béni.
0: Sainte Marie, Mère de Dieu, priez pour nous, pauvres pécheurs, maintenant et à l'heure de notre mort. Amen.
2: Gloire au Père et au Fils et au Saint-Esprit.
0: Comme il était au commencement, maintenant et toujours, et dans les siècles des siècles. Amen. Seigneur Jésus, à l'exemple de Marie, donne-nous de croire et d'espérer contre toute espérance. Sur les ondes de Radio Espérance, en ce jour où nous fêtons Sainte Brigitte, copatronne de l'Europe, implorons son intercession pour retrouver, par de nombreuses et saintes vocations sacerdotales, une Europe chrétienne et missionnaire qui sache proclamer haut et fort le message du Christ. Troisième mystère lumineux, l'annonce du royaume de Dieu avec l'appel à la conversion. De l'Évangile selon saint Matthieu. Heureux êtes-vous si l'on vous insulte, si l'on vous persécute, et si l'on dit faussement toutes sortes de mal contre vous à cause de moi. Réjouissez-vous, soyez dans l'allégresse, car votre récompense est grande dans les cieux. C'est ainsi qu'on a persécuté les prophètes qui vous ont précédés.
2: Notre Père qui es aux cieux, que ton nom soit sanctifié, que ton règne vienne, que ta volonté soit faite sur la terre comme au ciel.
0: Donne-nous aujourd'hui notre pain de ce jour. Pardonne-nous nos offenses, comme nous pardonnons aussi à ceux qui nous ont offensés. Et ne nous laisse pas entrer en tentation, mais délivre-nous du mal. Amen.
2: Je vous salue, Marie, pleine de grâce. Le Seigneur est avec vous. Vous êtes bénie entre toutes les femmes, et Jésus, le fruit de vos entrailles, est béni.
0: Sainte Marie, Mère de Dieu, priez pour nous, pauvres pécheurs, maintenant et à l'heure de notre mort. Amen.
2: Je vous salue, Marie, pleine de grâce. Le Seigneur est avec vous. Vous êtes bénie entre toutes les femmes, et Jésus, le fruit de vos entrailles, est béni.
0: Sainte Marie, Mère de Dieu, priez pour nous, pauvres pécheurs, maintenant et à l'heure de notre mort. Amen.
2: Je vous salue, Marie, pleine de grâce. Le Seigneur est avec vous. Vous êtes bénie entre toutes les femmes, et Jésus, le fruit de vos entrailles, est béni.
0: Sainte Marie, Mère de Dieu, priez pour nous, pauvres pécheurs, maintenant et à l'heure de notre mort. Amen.
2: Je vous salue, Marie, pleine de grâce. Le Seigneur est avec vous. Vous êtes bénie entre toutes les femmes, et Jésus, le fruit de vos entrailles, est béni.
0: Sainte Marie, Mère de Dieu, priez pour nous, pauvres pécheurs, maintenant et à l'heure de notre mort. Amen.
2: Je vous salue, Marie, pleine de grâce. Le Seigneur est avec vous. Vous êtes bénie entre toutes les femmes, et Jésus, le fruit de vos entrailles, est béni.
0: Sainte Marie, Mère de Dieu, priez pour nous, pauvres pécheurs, maintenant et à l'heure de notre mort. Amen.
2: Je vous salue, Marie, pleine de grâce. Le Seigneur est avec vous. Vous êtes bénie entre toutes les femmes, et Jésus, le fruit de vos entrailles, est béni.
0: Sainte Marie, Mère de Dieu, priez pour nous, pauvres pécheurs, maintenant et à l'heure de notre mort. Amen.
2: Je vous salue, Marie, pleine de grâce. Le Seigneur est avec vous. Vous êtes bénie entre toutes les femmes, et Jésus, le fruit de vos entrailles, est béni.
0: Sainte Marie, Mère de Dieu, priez pour nous, pauvres pécheurs, maintenant et à l'heure de notre mort. Amen.
2: Je vous salue, Marie, pleine de grâce. Le Seigneur est avec vous. Vous êtes bénie entre toutes les femmes, et Jésus, le fruit de vos entrailles, est béni.
0: Sainte Marie, Mère de Dieu, Priez pour nous, pauvres pécheurs, maintenant et à l'heure de notre mort. Amen.
2: Je vous salue, Marie, pleine de grâce. Le Seigneur est avec vous. Vous êtes bénie entre toutes les femmes et Jésus, le fruit de vos entrailles, est béni.
0: Sainte Marie, Mère de Dieu, priez pour nous pauvres pécheurs, maintenant et à l'heure de notre mort. Amen.
2: Je vous salue, Marie, pleine de grâce. Le Seigneur est avec vous. Vous êtes bénie entre toutes les femmes et Jésus, le fruit de vos entrailles, est béni.
0: Sainte Marie, Mère de Dieu, priez pour nous pauvres pécheurs, maintenant et à l'heure de notre mort. Amen.
2: Gloire au Père et au Fils et au Saint-Esprit.
0: Comme il était au commencement, maintenant et toujours, et dans les siècles des siècles. Amen. Jésus, notre Seigneur et notre Dieu, par la Vierge Marie, aide-nous à rester fermes dans la foi et à tenir bon avec toi dans les épreuves. Quatrième mystère lumineux, la transfiguration du Seigneur. De la première lettre de Saint Jean. Bien-aimés, dès maintenant, nous sommes enfants de Dieu, mais ce que nous serons n'a pas encore été manifesté. Nous le savons. Quand cela sera manifesté, nous lui serons semblables, car nous le verrons tel qu'il est.
2: Notre Père qui es aux cieux, que ton nom soit sanctifié, que ton règne vienne, que ta volonté soit faite sur la terre comme au ciel.
0: Donne-nous aujourd'hui notre pain de ce jour. Pardonne-nous nos offenses, comme nous pardonnons aussi à ceux qui nous ont offensés. Et ne nous laisse pas entrer en tentation, mais délivre-nous du mal. Amen.
2: Je vous salue, Marie, pleine de grâce. Le Seigneur est avec vous. Vous êtes bénie entre toutes les femmes et Jésus. Le fruit de vos entrailles est béni.
0: Sainte Marie, Mère de Dieu, priez pour nous, pauvres pécheurs, maintenant et à l'heure de notre mort. Amen.
2: Je vous salue, Marie, pleine de grâce. Le Seigneur est avec vous. Vous êtes bénie entre toutes les femmes et Jésus, le fruit de vos entrailles, est béni.
0: Sainte Marie, Mère de Dieu, priez pour nous, pauvres pécheurs, maintenant et à l'heure de notre mort. Amen.
2: Je vous salue, Marie, pleine de grâce. Le Seigneur est avec vous. Vous êtes bénie entre toutes les femmes et Jésus, le fruit de vos entrailles, est béni.
0: Sainte Marie, Mère de Dieu, priez pour nous, pauvres pécheurs, maintenant et à l'heure de notre mort. Amen.
2: Je vous salue, Marie, pleine de grâce. Le Seigneur est avec vous. Vous êtes bénie entre toutes les femmes et Jésus, le fruit de vos entrailles, est béni.
0: Sainte Marie, Mère de Dieu, priez pour nous, pauvres pécheurs, maintenant et à l'heure de notre mort. Amen.
2: Je vous salue, Marie, pleine de grâce. Le Seigneur est avec vous. Vous êtes bénie entre toutes les femmes et Jésus, le fruit de vos entrailles, est béni.
0: Sainte Marie, Mère de Dieu, priez pour nous, pauvres pécheurs, maintenant et à l'heure de notre mort. Amen.
2: Je vous salue, Marie, pleine de grâce. Le Seigneur est avec vous. Vous êtes bénie entre toutes les femmes et Jésus, le fruit de vos entrailles est béni.
0: Sainte Marie, Mère de Dieu, priez pour nous pauvres pécheurs, maintenant et à l'heure de notre mort. Amen.
2: Je vous salue Marie, pleine de grâce, le Seigneur est avec vous. Vous êtes bénie entre toutes les femmes et Jésus, le fruit de vos entrailles est béni.
0: Sainte Marie, Mère de Dieu, priez pour nous pauvres pécheurs, maintenant et à l'heure de notre mort. Amen.
2: Je vous salue Marie, pleine de grâce, le Seigneur est avec vous. Vous êtes bénie entre toutes les femmes et Jésus, le fruit de vos entrailles est béni.
0: Sainte Marie, Mère de Dieu, priez pour nous pauvres pécheurs, maintenant et à l'heure de notre mort. Amen.
2: Je vous salue, Marie, pleine de grâce. Le Seigneur est avec vous. Vous êtes bénie entre toutes les femmes et Jésus. Le fruit de vos entrailles est béni.
0: Sainte Marie, Mère de Dieu, priez pour nous pauvres pécheurs, maintenant et à l'heure de notre mort. Amen.
2: Je vous salue, Marie, pleine de grâce. Le Seigneur est avec vous. Vous êtes bénie entre toutes les femmes et Jésus. Le fruit de vos entrailles est béni.
0: Sainte Marie, Mère de Dieu, priez pour nous, pauvres pécheurs, maintenant et à l'heure de notre mort. Amen.
2: Gloire au Père et au Fils et au Saint-Esprit.
0: Comme il était au commencement, maintenant et toujours, et dans les siècles des siècles. Amen. Seigneur Jésus, avec toi, emporte-nous dans la clarté et les hauteurs. Fais-nous rayonner de ta lumière et de ta sainteté. Cinquième mystère lumineux, l'institution de l'Eucharistie. Du livre des psaumes. Alléluia. De tout cœur, je rendrai grâce au Seigneur. Grandes sont les œuvres du Seigneur. Noblesse et beauté dans ses actions. De ses merveilles, il a laissé un mémorial. Le Seigneur est tendresse et pitié. Il a donné des vivres à ses fidèles, gardant toujours mémoire de son alliance.
2: Notre Père, qui es aux cieux, que ton nom soit sanctifié, que ton règne vienne, que ta volonté soit faite sur la terre comme au ciel.
0: Donne-nous aujourd'hui notre pain de ce jour. Pardonne-nous nos offenses, comme nous pardonnons aussi à ceux qui nous ont offensés. Et ne nous laisse pas entrer en tentation, mais délivre-nous du mal. Amen.
2: Je vous salue, Marie, pleine de grâce. Le Seigneur est avec vous. Vous êtes bénie entre toutes les femmes et Jésus. Le fruit de vos entrailles est béni.
0: Sainte Marie, Mère de Dieu, priez pour nous, pauvres pécheurs, maintenant et à l'heure de notre mort. Amen.
2: Je vous salue, Marie, pleine de grâce. Le Seigneur est avec vous. Vous êtes bénie entre toutes les femmes et Jésus. Le fruit de vos entrailles est béni.
0: Sainte Marie, Mère de Dieu, priez pour nous, pauvres pécheurs, maintenant et à l'heure de notre mort. Amen.
2: Je vous salue, Marie, pleine de grâce. Le Seigneur est avec vous. Vous êtes bénie entre toutes les femmes et Jésus. Le fruit de vos entrailles est béni.
0: Sainte Marie, Mère de Dieu, priez pour nous, pauvres pécheurs, maintenant et à l'heure de notre mort. Amen.
2: Je vous salue, Marie, pleine de grâce. Le Seigneur est avec vous. Vous êtes bénie entre toutes les femmes et Jésus. Le fruit de vos entrailles est béni.
0: Sainte Marie, Mère de Dieu, priez pour nous, pauvres pécheurs, maintenant et à l'heure de notre mort. Amen.
2: Je vous salue, Marie, pleine de grâce. Le Seigneur est avec vous. Vous êtes bénie entre toutes les femmes et Jésus. Le fruit de vos entrailles est béni.
0: Sainte Marie, Mère de Dieu, priez pour nous, pauvres pécheurs, maintenant et à l'heure de notre mort. Amen.
2: Je vous salue, Marie, pleine de grâce. Le Seigneur est avec vous. Vous êtes bénie entre toutes les femmes et Jésus. Le fruit de vos entrailles est béni.
0: Sainte Marie, Mère de Dieu, priez pour nous, pauvres pécheurs, maintenant et à l'heure de notre mort. Amen.
2: Je vous salue, Marie, pleine de grâce. Le Seigneur est avec vous. Vous êtes bénie entre toutes les femmes et Jésus. Le fruit de vos entrailles est béni.
0: Sainte Marie, Mère de Dieu, priez pour nous, pauvres pécheurs, maintenant et à l'heure de notre mort. Amen.
2: Je vous salue, Marie, pleine de grâce. Le Seigneur est avec vous. Vous êtes bénie entre toutes les femmes et Jésus. Le fruit de vos entrailles est béni.
0: Sainte Marie, Mère de Dieu, priez pour nous, pauvres pécheurs, maintenant et à l'heure de notre mort. Amen.
2: Je vous salue, Marie, pleine de grâce. Le Seigneur est avec vous. Vous êtes bénie entre toutes les femmes et Jésus. Le fruit de vos entrailles est béni.
0: Sainte Marie, Mère de Dieu, priez pour nous pauvres pécheurs, maintenant et à l'heure de notre mort. Amen.
2: Je vous salue, Marie, pleine de grâce. Le Seigneur est avec vous. Vous êtes bénie entre toutes les femmes et Jésus. Le fruit de vos entrailles est béni.
0: Sainte Marie, Mère de Dieu, priez pour nous, pauvres pécheurs, maintenant et à l'heure de notre mort. Amen.
2: Gloire au Père et au Fils et au Saint-Esprit,
0: comme il était au commencement, maintenant et toujours, et dans les siècles des siècles. Amen. Grâce te soit rendue, Seigneur Jésus, pour ce sacrement de ton amour qu'est l'Eucharistie.
2: Marie, Reine de la paix,
0: priez pour nous.
2: Ô Marie, conçue sans péché,
0: priez pour nous qui avons recours à vous.
2: Notre-Dame, refuge des pécheurs,
0: priez pour nous.
2: Sainte Brigitte, ex-patronne de l'Europe,
0: priez pour nous.
2: Prions le Seigneur. Dans ta sagesse infinie, Seigneur, tu veux étendre à l'univers entier le règne du Christ et sauver par lui tous les hommes. Nous te rendons grâce pour le pape Léon XIV que tu as placé à la tête de ton Église et nous te prions à toutes ses intentions par Jésus le Christ, notre Seigneur.
0: Notre-Dame du Rosaire, en fin de cette journée, nous renouvelons la consécration que nous vous avons faite de Radio Espérance. Que tout ce que nous avons entrepris tout au long de ce jour porte du fruit pour qu'arrive le règne du cœur de Jésus et le triomphe de votre cœur immaculé. Notre-Dame du Très-Saint-Rosaire,
2: priez pour nous.
0: Saint-Joseph,
2: protégez-nous.
0: Saint-Maximilien-Marie Kolb,
2: assistez-nous.
0: Sainte Scolastique,
2: intercédez pour nous.
0: Saint Claude la Colombière,
2: priez pour nous.
0: Saint Jean-Baptiste,
2: aidez-nous.
0: Saint Michel Archange,
2: défendez-nous.
0: Cœur sacré de Jésus,
2: nous avons confiance en vous.
0: Au nom du Père, et du Fils, et du Saint-Esprit.
2: Amen.

Ce soir, Rosemary, Brigitte et Christiane avons été heureuses de partager ce moment de prière en votre compagnie. Nous vous souhaitons à toutes et à tous une agréable soirée à l'écoute de nos programmes.

0: Gloire au Père et au Fils et au Saint-Esprit, pour les siècles des siècles.
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Alors nous allons parler de l'oraison, la méditation, hein, il y a plusieurs termes, nous y reviendrons. Je dirais tout d'abord que c'est un sujet à la fois simple et complexe. Alors pour nous donner une petite idée de ce que je suis en train de dire, une petite anecdote dans la vie de Sainte Thérèse de Lisieux, c'était avant qu'elle ne rentre au Carmel, donc c'était encore une jeune fille, elle avait peut-être 14-15 ans, et un jour un prêtre lui demande si elle savait méditer. Alors la petite Thérèse répond « ben non, pas vraiment ». Alors le prêtre lui demande « mais quand vous allez à l'église, qu'est-ce que vous faites? Comment vous priez ?» Et Sainte Thérèse dit « bah tout simplement, je rentre, je fais ma génuflexion, je mets dans la présence de Dieu, je m'assois, je pense à Jésus et je lui parle. » Et le prêtre lui répond, il lui dit tout simplement « alors vous savez méditer ». Donc vous voyez que la méditation, c'est quelque chose que finalement tout le monde sait faire, même les enfants, hein, nous y reviendrons, hein, elle est pour tout le monde. La méditation, l'oraison, c'est quelque chose en soi de simple, mais en même temps complexe. Alors si la méditation est quelque chose de complexe, ça ne vient pas de Dieu qui lui est éminemment simple, ça ne vient pas de la prière en elle-même qui devrait être simple également, mais ça vient, je dirais, de notre fait. Hein. C'est nous qui sommes souvent très compliqués et qui mettons beaucoup de, je dirais, d'obstacles, de difficultés dans notre propre vie spirituelle. Dans l'absolu, ça devrait être simple. Hein. Sainte Bernadette disait, il suffit d'aimer, et c'est vrai, hein, il suffit d'aimer pour aller à l'essentiel de la vie chrétienne. Mais à cause du péché originel d'une part, et de nos péchés personnels d'autre part, eh bien, la méditation, l'oraison, peut être quelque chose de complexe. Mais justement, le but de ces conférences est de, ben justement, de vous montrer qu'il faut aller à l'essence de la chose, enlever tout ce qui la rend difficile, hein, et comme nous dit Jésus, hein, il faut devenir comme des petits-enfants, hein, et alors le royaume des cieux sera à nous, et il peut être déjà à nous, et bien dès ici-bas. Alors, quand nous parlons de méditation, d'oraison, de prière, de quoi parlons-nous ? Eh bien, l'essence de notre sujet, de nos conférences, ça sera tout simplement, comme le disent les saints, Sainte Thérèse d'Avila, entre autres, l'intimité avec Dieu, l'intimité avec le bon Dieu. Il faut savoir que Dieu, lorsqu'il nous a créés comme un père. On adore Dieu comme notre père. Et il veut vivre d'une certaine amitié avec nous, une relation d'amitié avec nous. Cette amitié donc est voulue par Dieu, et c'est le péché qui viendra la briser, la détruire. L'incarnation et la rédemption ont pour but de nous sauver du péché et de restaurer cette amitié avec le bon Dieu. Hein, souvenez-vous au catéchisme, quand on apprend la grâce, eh bien la grâce, c'est ce qui nous rend agréable à Dieu, ce qui restaure en nous cette amitié perdue par le péché. Donc le but de l'oraison, disons-le tout de suite, hein, sera de venir restaurer cette amitié dans notre âme, amitié enfin qui existe déjà de par la grâce, mais je dirais de la renforcer, de la rendre plus profonde. Hein, voilà. Sainte Thérèse d'Avila disait que le péché est une entrave entre nous et le Christ. Elle affecte notre prière qui est une conversation avec Jésus. Tout péché, d'une certaine façon, est une trahison. Or, si l'on trahit quelqu'un, un ami, comment le regarder ensuite dans les yeux ? Il y a un certain malaise, une certaine difficulté. Eh bien, justement, avec la prière, c'est un peu la même chose. Nous sommes pécheurs, donc il faut déjà reconnaître notre condition de pécheur. Il faut confesser nos péchés et, bien sûr, en même temps, avoir l'espérance de la rédemption, du pardon que le Christ nous offre. Mais en même temps, eh bien, on doit se sentir quand même mal d'une certaine façon lorsqu'on regarde nos péchés. On ne peut pas s'y complaire, s'en satisfaire. Hein. Donc, le péché viendra, eh bien, mettre quelques difficultés, hein, entre nous et le bon Dieu. Voilà. Alors, une difficulté aussi, je dirais, qui est propre à l'époque dans laquelle nous vivons, c'est que le monde moderne dans lequel nous sommes a tendance à nous éloigner de Dieu. Autrefois, quand la société était chrétienne, il était beaucoup plus facile de se livrer à la prière parce que, ben, on était dans,
dans une atmosphère qui spontanément, on peut dire, portait les chrétiens à se tourner vers Dieu, à l'adorer, à le reconnaître. Il y avait toutes ces processions publiques. La vie sociale a été marquée par la foi, par la liturgie également. Alors, Don Gérard a quelques très belles pages à ce sujet-là, où il explique justement un des problèmes majeurs de notre temps que nous avons pour prier, problème que n'avaient pas nos aînés dans la foi. Il explique entre autres que autrefois il n'y avait pas de méthode de prière, de méditation, parce que c'était presque connaturel. Voici ce que dit Don Gérard. « L'idée que les rites et les formules sacrées de la liturgie suffisent à alimenter notre âme et à la guider vers les ascensions mystiques, sans que nous ayons besoin de nous plonger dans les traités et les théories élaborées aux époques modernes, est une idée qui a prévalu pendant 16 siècles, au cours desquels se sont formés les traits essentiels de la spiritualité occidentale. Et dans la mesure où nous sommes fidèles à cette inspiration, nous rejoignons les premiers chrétiens. Avec eux, nous regardons vers la Jérusalem céleste. Avec eux, nous jouons de cet instrument qu'est le corps, les mains, les yeux, la voix, le fléchissement des genoux et l'inclination profonde. Souvenez-vous de cette parole de saint Augustin, « L'affection du cœur s'accroît par les gestes qui la traduisent. » À une condition, évidemment, c'est que ces gestes gardent leur fraîcheur. Voilà pourquoi le christianisme est monté comme une aurore dans le ciel de l'histoire. L'âme chrétienne, attentive aux rites, voyait éclore le surnaturel à chaque pas. Le rapport entre le signifiant et le signifié restait vivant. Chaque geste actualisait la foi, rien ne manquait à l'éducation de nos pères. Cela donnait à la vie une certaine noblesse. Charles Péguy l'avait bien compris, vous connaissez les souvenirs d'enfance qu'il a laissés du temps où il vivait au faubourg Bourgogne à Orléans. Aux âges de foi, l'enfant chrétien grandissait au milieu d'une forêt de rites qui lui parlait du monde invisible aussi clairement que les panneaux indicateurs de nos grandes routes nous signalent la direction à prendre. Voilà donc autrefois, donc quand la liturgie vraiment était vécue, non pas uniquement par les moines, mais par tout le peuple chrétien, eh bien, les chrétiens avaient la liturgie, nous donne les signes, les signes de réalité invisible. Eh bien, en voyant les signes, en les entendant, par le chant, les voyant, les gestes, les ornements, etc., toutes ces processus,

de bonnes choses ont été faites depuis le XVIe siècle, mais en même temps, la société a été bouleversée, hein, et petit à petit, bon, surtout après le XVIIIe siècle, le XIXe, le rationalisme, hein, eh bien la vie religieuse, hein, des Européens a été profondément affectée, au point qu'aujourd'hui nous vivons sur un continent qui est complet, enfin j'allais dire déchristianisé quand même, pas Dieu merci, mais en tout cas Dieu ne fait plus partie, hein, du paysage public, on pourrait dire. Et donc c'est déjà à partir du XVIe siècle qu'apparaissent des méthodes d'oraison, hein, Saint Ignace de Loyola, entre autres, Saint François de Sales, enfin j'en reparlerai, hein, pour aider les chrétiens qui étaient déjà au XVIe siècle, alors qu'est-ce que nous dirions aujourd'hui, hein, un peu déconnectés de la vie liturgique. Une autre citation, hein, de Don Gérard, toujours, qui va dans le même sens. « Car la liturgie est aussi et surtout par excellence une norme de prière. » Disons qu'elle nous offre la plus ancienne et la plus vénérable des méthodes d'oraison. On a beaucoup parlé d'oraison et de méthodes d'oraison depuis le XVIe siècle. Sainte Thérèse d'Avila déclare qu'elle aurait voulu se tenir au haut d'une montagne pour convaincre, s'il fut possible, tout l'univers de l'importance de l'oraison. Mais la piété, à partir du XVIe siècle, a été fortement marquée par l'humanisme de la Renaissance. Et l'oraison s'est trouvée soumise aux investigations et aux industries de l'homme. Il était fatal que le développement de la psychologie inclinât les esprits à forger des méthodes d'oraison où dominait l'aspect analytique et discursif. Alors vous voyez, on peut déjà... Je disais que l'oraison est à la fois simple et compliquée. Alors quand on entend un petit peu ce vocabulaire, méthode d'oraison, aspect analytique et discursif, on peut se dire, ah oui, effectivement, ça devient compliqué. Il faut avoir fait des études pour s'adonner à l'oraison, etc. Alors je vous rassure tout de suite... Nous utiliserons un certain vocabulaire qui permet de comprendre ce qu'est l'oraison et les différentes méthodes qui existent. Toutefois, l'oraison en elle-même, souvenez-vous-en, elle reste simple. Mais c'est comme quand on explique, il y a un manuel, un mode d'emploi. Quand on apprend à conduire, il y a le code de la route, au début c'est un peu rébarbatif, etc. Puis une fois qu'on a l'habitude de conduire, il faut quand même toujours connaître son code de la route, mais enfin, normalement, il est assimilé. Hein, voilà. Donc c'est une image un petit peu. Hein, bon. Et de même que lorsqu'on conduit, on n'a pas, il n'est pas nécessaire forcément de connaître toute la mécanique d'une voiture. Hein, bon, ça peut servir si on a un incident, si on tombe en panne. Hein, mais enfin, de toute façon, il y a toujours des dépanneurs. Hein. Dans la vie spirituelle, je dirais, il y a aussi des dépanneurs. On n'est pas obligé de connaître toutes les techniques. Hein. Il y a des prêtres, déjà, qui sont là pour vous aider, l'Église, la doctrine de l'Église, etc. Hein. Donc, n'ayez pas peur du vocabulaire un peu technique. Hein. Encore une fois, quand on parle de méthode, on parle de moyens. La fin, c'est la prière elle-même, enfin Dieu, que l'on rejoint par la prière. Hein. Voilà. Alors, citons rapidement, hein, parmi les différentes méthodes, hein, il y a l'école française de spiritualité, avec Monsieur Ollier, Monsieur Tronson, etc., qui a formé quand même un grand saint, hein, dans notre pays, Saint Louis-Marie Grignon de Montfort, qui a fait son séminaire chez les Sulpiciens, hein, Saint Sulpice, donc qui était une congrégation de prêtres dont la vocation était essentiellement de former le clergé, hein, donc d'enseigner dans les séminaires. Saint Ignace de Loyola, hein, très espagnol, très militaire aussi, hein, c'est un ancien soldat converti, hein. Lui, l'idée c'était de former une discipline mentale, hein, et de faire du chrétien un soldat du Christ. Une réalité également, puisque le sacrement de confirmation, je vous le rappelle, entre autres, nous fait soldats du Christ. On trouvera d'autres méthodes chez les carmes, hein, qui est beaucoup plus simple dans l'absolu. Mais enfin, peu importe, je dirais, quelle que soit la méthode utilisée, de toute façon, toutes ces méthodes se rejoignent sur l'essentiel et ne diffèrent que sur des aspects secondaires. Le but étant, encore une fois, de prier. Hein. Et puis, de toute façon, quelle que soit la méthode, la prière est quand même quelque chose de libre. On ne peut pas renfermer la vie spirituelle dans un carcan très précis, très fermé, parce que déjà le Saint-Esprit souffle où il veut, et puis il y a notre liberté humaine. Donc voilà, encore une fois, toutes ces méthodes sont là pour nous aider. Elles seront utiles en particulier aux débutants, ceux qui arrivent en disant « mon père », et ça arrive souvent, hein, les prêtres, on voit des gens arriver en disant « mon père, voilà, je voudrais faire oraison, je voudrais prier, mais... » Comment s'y prendre? Alors, évidemment, avec un débutant, on donnera quelques points particuliers que les saints ont enseignés, voilà. Mais au fur et à mesure qu'on prend l'habitude, hein, de prier et de faire oraison, on se détache petit à petit des méthodes. Et puis, on le voit quand on voit bien la vie des saints qui, eux, ont atteint les sommets, hein, les hauteurs de la vie mystique.

bouddhiques, eux, sont même à un degré supérieur qui est la contemplation. Hein. Je ne vais pas en parler, en tout cas pas ce soir, de la contemplation, parce que là, c'est Dieu qui agit directement dans l'âme. Hein. Là, nous, on considère que... Enfin, on commence par le début, hein, justement, où la méditation, certes, Dieu nous donne sa grâce, mais ce sera à nous de faire l'effort, hein, de prier, de méditer. Hein, nous sommes encore assez actifs. Hein. Et contrairement à des idées reçues, lorsque l'on grandit dans la vie spirituelle, eh bien, on devient plutôt passif. On est actif plutôt au début, et après, c'est Dieu qui prend possession de notre âme. Hein, on se laisse posséder par Dieu, hein, qui saisit notre âme, et d'où bon, certaines expériences mystiques que les grands saints ont eues, hein, Saint Padre Pio et beaucoup d'autres. Hein. Mais attention, disons-le tout de suite, le but, notre but, hein, c'est pas de se dire « bon, allez, je vais commencer la méditation dès demain matin, puis je vais faire méditation tous les jours, comme ça, dans un mois, dans deux mois, dans six mois, je vais avoir des visions, etc. » Non, c'est pas systématique, ça, ce sont des grâces. Je dirais que Dieu donne en surplus, s'il le souhaite, mais pour devenir un saint, et nous devons tous devenir des saints, il n'est pas nécessaire d'avoir des révélations, des expériences mystiques. Enfin, ça dépend de ce qu'on appelle expérience mystique. La prière est une expérience mystique, mais je veux dire des choses qui sortent de l'ordinaire. Hein, voilà. Donc, souvenons-nous que les méthodes, c'est pas comme une recette de cuisine, hein, où hein, une recette de cuisine, vous prenez les ingrédients, vous les mélangez, puis à la fin, vous obtenez... tel ou tel plat, hein, c'est pas parce que vous suivez cette méthode à la lettre que automatiquement, pof, on devient un saint. Hein. Il faut devenir un saint, mais on verra comment. Alors, quatre points préalables avant de parler de l'oraison elle-même. Tout d'abord, l'oraison, contrairement à certaines idées reçues, n'est pas uniquement réservée aux prêtres et aux religieux. Il faut savoir qu'il y a même eu des débats théologiques hein, dans le passé, en se disant, oui, finalement, est-ce que les laïcs, enfin, ce qui convient qu'ils perdent, entre guillemets, leur temps à se livrer à l'oraison. Alors, saint François de Sales a dit, bien évidemment, c'est pas uniquement pour les prêtres et religieux, et saint François de Sales est même très clair à ce sujet-là, il dit que tous, sauf quelques rares exceptions, tous peuvent et même doivent s'adonner à l'oraison et à la méditation. Alors quand on dit doivent, un devoir et un devoir d'oraison, hein, comprenons-le bien, l'oraison n'est pas en tant que telle, enfin l'oraison mentale, hein, j'apporterai des clarifications tout à l'heure parce qu'il y a différentes formes de prière, l'oraison mentale n'est pas en soi nécessaire au salut. D'après les docteurs de l'Église, la prière est nécessaire au salut. Vous connaissez tous ce que dit saint Alphonse de Ligorie, celui qui prie se sauve certainement, celui qui ne prie pas se damne certainement. Donc si l'on veut faire son salut, ce qui est, je dirais, la moindre des choses, il faut déjà prier. Alors il y a des prières vocales, la prière liturgique, etc. Mais il faut prier. Ça, c'est une nécessité pour le salut. L'oraison mentale, en soi, n'est pas nécessaire pour le salut. En revanche, on va dire qu'elle est nécessaire pour le progrès de la vie spirituelle, c'est-à-dire pour devenir un saint. Et déjà, à ce stade, on peut se poser la question, quel est mon but sur Terre? Est-ce que je veux simplement faire mon salut, hein, en faisant le strict minimum? Bon, bah pour ça, on va essayer d'éviter le péché mortel, quand même, remplir nos obligations envers Dieu, envers l'Église, les commandements de Dieu, les commandements de l'Église, etc. Mais souvent, si... c'est notre seul objectif, hein. Notre vie spirituelle ne sera pas très profonde et souvent on risque de retomber dans le péché mortel. Alors il y a la grâce de la confession et on repart, voilà, mais hein, on aura une vie spirituelle un petit peu en dents de scie. Péché, confession, etc. Bon. En revanche, si notre objectif dans la vie est la sainteté, c'est ce que le Christ attend de nous, hein. Soyez parfaits comme votre Père Céleste est parfait, eh bien là, il faudra prendre les moyens adéquate, et à savoir, entre autres, hein, l'oraison mentale. Donc la sainteté est pour tous, et l'oraison mentale est un moyen nécessaire pour acquérir cette sainteté. C'est saint François de Sales qui nous le dit, donc dans l'introduction à la vie dévote. L'oraison mettant notre entendement en la clarté et lumière divine, et exposant notre volonté à la chaleur de l'amour céleste, il n'y a rien qui purge tant notre entendement de ses ignorances et notre volonté de ses affections dépravées. C'est l'eau de bénédiction qui, par son arrosement, fait reverdir et fleurir les plantes de nos bons désirs, lave nos âmes de leur imperfection et désaltère nos cœurs de leur passion.
Mais surtout, je vous conseille la mentale, cordiale, et particulièrement celle qui se fait autour de la vie et passion de notre Seigneur. En le regardant souvent par la méditation, toute votre âme se remplira de lui. Vous apprendrez ses contenances et formerez vos actions au modèle des siennes. Il est la lumière du monde. C'est donc en lui, par lui et pour lui, que nous devons être éclairés et illuminés. C'est l'arbre de désir à l'ombre duquel nous devons rafraîchir. C'est la vive fontaine de Jacob pour le lavement de toutes nos souillures. Enfin, les enfants, à force d'ouïr leur mère et de bégayer avec elle, apprennent à parler leur langage. Et nous, demeurant près du Sauveur par la méditation et observant ses paroles, ses actions et ses affections, nous apprendrons, moyennant sa grâce, à parler, faire et vouloir comme lui. Ouais, une très belle image qui explique beaucoup de choses que Saint François de Sales nous donne. Donc les bébés, ils apprennent à parler tout simplement en étant avec leur maman, avec leurs parents, donc à force d'entendre, de voir leurs parents et d'autres, leur famille, d'autres êtres humains. Eh bien, avec nous, si on veut connaître le langage divin, il faut prendre le temps d'écouter Dieu, d'être dans la compagnie de Jésus-Christ. Et ça, ça peut pas se faire si on ne prend pas le temps de méditer, parce que on vit dans notre monde, dans notre société, dans notre temps, et surtout aujourd'hui où on est dans une société où, avec le télévisuel, l'internet, etc., donc on emmagasine des tas de connaissances diverses, et donc il est très facile d'oublier les réalités spirituelles que nous connaissons, auxquelles nous croyons, de par en vertu de la foi que nous avons reçue au baptême, mais ce que nous croyons, si on ne prend pas le temps de le méditer, eh bien on ne le mettra pas en pratique. Voilà. Donc, la sainteté est pour tous, et pour cela, tous, nous devons prendre le temps de nous adonner à l'oraison mentale. Deuxième point, toujours dans notre introduction, je dirais que l'oraison mentale est l'âme de la prière. Elle est l'âme de la prière. Alors, saint François de Sales parle de la dévotion, justement, le livre dont je viens de citer un extrait, « Introduction à la vie dévote ». Alors, qu'est-ce qu'on entend par dévotion ? Souvent, quand on parle de dévotion, on a tendance à penser à tel exercice de piété. J'ai telle dévotion pour Saint Joseph, telle dévotion pour tel ou tel saint, ce qui est très bien. On parlera des dévotions. Il y a diverses dévotions qui, elles, ne sont pas nécessaires au salut. Il n'est pas nécessaire pour le salut d'avoir la dévotion à Saint François de Sales ou à tel ou tel saint. On met la Sainte Vierge à part, justement, Saint Louis-Marie Grignon de Montfort, parlant de la dévotion à la Sainte Vierge, parle de la vraie dévotion. Alors la dévotion, justement, on peut la lier à d'autres mots, un vœu. Et lorsqu'on fait un vœu, alors ça c'est pareil, c'est quelque chose qu'on a perdu un petit peu dans notre société moderne, mais autrefois, au Moyen-Âge, quand quelqu'un faisait un vœu, il s'y tenait. Enfin, je dis au Moyen-Âge, même jusqu'à encore des temps assez récents. Je crois que c'est l'histoire de Don de Montléon. J'avais dû déjà en parler avec certains d'entre vous, si je me souviens bien. Don de Montléon, qui était officier pendant la Première Guerre mondiale, qui était dans ses tranchées. Puis, il était dans une situation impossible avec sa compagnie. Et puis, il dit, on va tous y passer. Mais enfin, si jamais j'en sors vivant, je rentrerai au monastère. Voilà, il fait un vœu, il était dans sa tranchée, je rentrerai au monastère. Et puis, effectivement, il en échappe et il se dit, mince, j'ai peut-être parlé un peu trop vite. Et il en parle à un prêtre, je ne sais pas si c'était son confesseur ou directeur spirituel. Et puis, le prêtre lui dit, écoutez, si vous avez fait le vœu, il faut s'y tenir maintenant. Donc, il est parti un petit peu à contre-cœur. Mais enfin, une fois qu'il avait, franchi la porte, il a fait, contre mauvaise fortune, bon cœur, si l'on peut dire. Et puis, c'est devenu un très grand moine qui a écrit de nombreux ouvrages. Mais voilà, c'était encore quelqu'un, c'était encore un début 20e siècle, certainement l'ancienne éducation. Et on donnait encore une valeur à la parole donnée. Et la parole donnée à Dieu, dans un vœu, c'est quelque chose d'important. La dévotion, on la reliera aussi à la vertu de religion. La religion, c'est rendre à Dieu ce qui lui est dû. Alors ça aussi, c'est quelque chose que notre monde moderne a malheureusement perdu de vue. Rendre à Dieu ce qui lui est dû. C'est une vertu annexe à la justice, puisque la justice, c'est rendre à chacun ce qui lui est dû. Pour Dieu, comme il est impossible de lui rendre ce qui lui est dû, parce qu'on ne pourra jamais lui rendre ce qu'il nous a offert, ne serait-ce que le sacrifice du Christ. Donc c'est pour ça qu'il y a une vertu particulière qui n'est pas la justice. Or, ce que l'on doit à Dieu en premier, c'est l'adoration. Un seul Dieu, tu adoreras. Donc voilà. Et alors,
par la dévotion, justement, eh bien, nous faisons, d'une certaine façon, vœu de nous-mêmes à Dieu. Nous nous offrons à Dieu complètement. Donc, c'est le don de notre personne à Dieu. Voilà ce qu'est la vraie dévotion. Donc, ça va bien au-delà des dévotions que l'on peut avoir pour tel ou tel saint, pour telle ou telle pratique. C'est vraiment le don de nous-mêmes à Dieu. Voilà. Et pour vraiment vivre de cette dévotion, pour être dévoué corps et âme à Dieu, eh bien là encore, l'oraison mentale sera nécessaire. Donc si les différentes dévotions ne sont pas nécessaires au salut, la dévotion, au sens que nous venons d'expliquer, elle, oui, est bien nécessaire. Troisième point, l'oraison mentale est liée, si l'on peut dire, au progrès dans la vertu. Elle doit nous faire progresser dans la vertu. Et de fait, c'est quelque chose qu'on constate d'expérience. Les âmes qui s'adonnent à l'oraison mentale progressent. Et celles qui ne méditent jamais ne progressent pas. C'est un fait d'expérience. Jésus nous dit « Apprenez de moi que je suis doux et humble de cœur. » Donc Jésus nous parle d'une de ses vertus, l'humilité. « Apprenez de moi que je suis doux et humble de cœur. » Et c'est le divin modèle. Celui que nous devons imiter, encore, et donc pour l'imiter, ben, il faut le contempler, le regarder, l'écouter, comme les apôtres qui le suivaient. Il faut suivre. Être chrétien, c'est être disciple du Christ, la sequela Christi, comme on appelait autrefois la suite du Christ. Nous sommes les disciples. Le disciple, c'est celui qui écoute, d'où les premiers mots de la règle de Saint Benoît que j'avais cité dans l'annonce de la recollection. Écoute et incline l'oreille de ton cœur. Il faut écouter. Et un des grands mots qui touche malheureusement de nombreux chrétiens, c'est que nous n'écoutons pas toujours. Ou alors c'est soi-même. Ça, on aime bien s'écouter. Mais écouter son prochain, c'est déjà un peu plus dur. Et alors écouter le bon Dieu qu'on ne voit pas, c'est encore plus dur. Mais écoutez, l'écoute mutuelle est importante. Ne serait-ce que vous, dans vos familles, entre époux, il est important de s'écouter dans toute communauté, dans une école, dans une paroisse, et puis surtout, tous les chrétiens, tous les hommes d'ailleurs en général, devraient prendre le temps d'écouter Dieu. Puisque la prière est une conversation avec Dieu. Or, dans une conversation, c'est pas un monologue. On est deux à parler. Il y en a un qui parle pendant que l'autre écoute, et puis après on répond, etc. On peut ne pas être d'accord d'ailleurs dans une conversation. Sans manquer à la charité, on peut écouter, dire voilà, je suis pas d'accord avec vous, mais voilà mes arguments, etc. On peut ne pas être toujours d'accord avec Dieu. C'est un peu présomptueux, vaut mieux être d'accord avec lui parce qu'il se trompe rarement, il se trompe même jamais. Bon, enfin, ça peut arriver qu'on traverse des épreuves où on trouve que la croix est un peu trop lourde. Puis on dit quand même, Seigneur, vous exagérez un peu. Vous pouvez pas trouver une croix moins lourde. Non. Si le bon Dieu nous donne cette croix, c'est que c'est la bonne croix pour nous. Voilà. Mais voilà, il faut. C'est ça une conversation. Et la prière est une conversation avec Dieu. Donc, parler à Dieu, c'est bien. Il y a l'oraison mentale, le chapelet, toute forme de prière. Mais prendre le temps de l'écouter. Or, beaucoup de chrétiens ne prennent pas le temps de l'écouter. Et ça, c'est un grand dommage pour le bien des âmes. Voilà. Apprenez de moi que je suis doux et humble de cœur. Donc voilà ce que nous dit Jésus. Importance de l'humilité. Parce que, et là aussi c'est un fait d'expérience qui a été très bien décrit par les grands auteurs, Sainte Thérèse d'Avila, quand elle parle du château intérieur, vous savez, j'en parlerai un peu plus demain, mais ces demeures, donc au fur et à mesure, on avance dans le château intérieur. Au début, on est un peu à l'extérieur, il y a des cours extérieurs, puis on progresse à l'intérieur. Et c'est le progrès de la connaissance de soi, parce que Dieu, on le trouvera au fond de notre âme, enfin au fond, façon de parler, notre âme, elle n'est pas matérielle. On va dire peut-être dans les puissances supérieures de l'âme, mémoire, intelligence, volonté. Or, en découvrant Dieu en soi-même, on se découvre aussi soi-même. La connaissance de soi est aussi quelque chose de très important dans la vie spirituelle. Et ceux qui d'ailleurs ne font pas oraison, se connaissent peu, se connaissent de l'extérieur, et connaissent peu les affections profondes de l'âme. Et on reste au niveau des sentiments. J'en parlais hier un petit peu en parlant de la charité pendant le sermon. La charité, c'est un acte de la volonté. C'est pas un sentiment. Il faut se méfier des sentiments. Pas toujours. Enfin, ils sont pas forts. Je suis pas en train de dire que nos sentiments sont mauvais. Mais ils peuvent varier d'un jour à l'autre pour différentes raisons. À cause du temps, parce que quelqu'un a été gentil avec nous, ou au contraire méchant, ça nous affecte, etc. Non, nous, il faut aller en profondeur. On fait du travail en profondeur dans la vie spirituelle. Donc, importance de l'humilité pour cela.
Parce qu'au fur et à mesure donc qu'on va avancer dans la vie spirituelle, on va se découvrir soi-même. Or, ce qu'on va découvrir, pas toujours très agréable, si je peux dire. Parce que on va découvrir, déjà on va se découvrir en vérité, l'humilité c'est ce qui nous place dans la vérité. Or, en vérité, déjà nous sommes pécheurs. Alors, quand on le dit comme ça, vite fait, on dit oui, nous sommes pécheurs, bon, Saint Jean nous le dit, celui qui croit être sans péché ne marche pas dans la lumière, etc. Donc c'est facile de se dire nous sommes pécheurs, comme ça, sans vraiment trop y penser. Mais quand on va vraiment au fond de soi-même et qu'on voit, non pas qu'on se dit simplement, oui je suis pécheur, mais voilà, ça c'est mon péché en particulier, avec toute sa laideur, etc. Ceux qui ont fait les exercices de Saint Ignace, la première semaine, vous savez de quoi on parle, ou Saint Ignace, alors on dirait presque même une sorte d'introspection, on va, voilà, mais c'est pour notre bien justement, vraiment découvrir ce dont on est capable, ce que l'on a fait à nos péchés, et le but est de nous en faire découvrir toute la laideur, l'horreur même. Nos péchés, c'est ce qui a quand même crucifié le Christ, donc on rentre bientôt dans le temps de la Passion, justement, peut-être qu'en voyant les effets, on peut comprendre un peu les conséquences, ce sont mes péchés qui ont crucifié le Christ. Et quand on voit vraiment le Christ sur la croix, il y a ce film de Mel Gibson que j'aime beaucoup, moi personnellement, à la Passion du Christ, qui, alors certains lui ont reproché d'être trop violent. C'est Jean-Paul II qui avait dit que le film était certainement conforme à la réalité. Vous savez, les Romains, ils faisaient pas dans la dentelle quand on crucifiait quelqu'un, quand on le flagellait. Oui, quand on est flagellé en plus avec des pointes de faix, etc. La peau est déchirée, donc le Christ était déchiré vraiment. Donc c'est pas beau à voir forcément. Et ben, quand on voit ça, en voyant la laideur du corps humain du Christ. On peut penser à la laideur de nos propres péchés. Donc voilà, il faut, vous voyez, déjà en disant ça, j'amène déjà d'une certaine façon un sujet de méditation. On a besoin de choses concrètes sur lesquelles on va réfléchir, et ça va nous faire réfléchir à d'autres réalités auxquelles on ne pensera peut-être pas forcément de prime abord, parce qu'on se dit oui, le péché en général. Non, il faut aller plus en profondeur. Oui, le péché, mes péchés. Sainte Thérèse d'Avila, Dieu lui a montré la place qu'elle aurait en enfer si elle mourait en état de péché mortel. Et à chaque fois qu'elle en reparlait, elle disait « Mon sang se glace dans mes veines ». Ça l'avait vraiment marqué. Pensez aux enfants de Fatima aussi, qui ont vu la Sainte Vierge leur a montré l'enfer. Et les enfants de Fatima l'ont décrit, comme des flocons de neige qui tombent, toutes ces âmes qui vont. C'est des choses qui doivent nous frapper. Et si elles nous frappent, justement, c'est pour nous faire réagir. Si Dieu montre à certaines personnes l'enfer, c'est pas uniquement pour leur faire peur, c'est aussi pour qu'ils se convertissent, que nous nous convertissions tous. C'est toujours Dieu est, encore une fois, Dieu est bon, il est notre Père. Et parfois, en tant que Père, il nous montre, voilà, des conséquences de nos mauvaises actions, de nos péchés. Et c'est tant mieux qu'il. Sinon, sans cela, on se laisserait beau. Déjà, je trouve on se laisse déjà trop souvent aller au péché, malheureusement. Mais alors, si en plus on n'avait même pas ça, ça serait certainement pire. Voilà. Donc, on va se découvrir soi-même, donc avec tout ce que cela comporte, donc notre misère, nos péchés, etc. Et alors là, justement, si on n'a pas cette humilité de se dire, oui, c'est moi, il n'y a pas de quoi être fier, on pourrait être tenté d'abandonner la méditation. Parce qu'on va se dire, oula. Au début, d'ailleurs, on ne s'y attend peut-être pas. D'ailleurs, quand on commence dans la vie spirituelle, c'est pas ce à quoi on pense en premier lieu, évidemment. Ça vient par la suite. Et bon, d'ailleurs, les saints expliquent, il y a beaucoup d'âmes qui arrêtent à ce stade-là. Peut-être par manque d'humilité, justement. Ensuite, sans humilité, on peut vivre dans l'illusion. Et ça arrive beaucoup plus fréquemment qu'on ne le pense. Des chrétiens, je parle de chrétiens pratiquants, qui vivent dans l'illusion. Vous savez, quand on se dit, quand on reprend l'évangile, quand on se dit les pharisiens, c'est toujours facile de juger de l'extérieur. On se dit, quand même, les pharisiens, ils exagèrent. Ils n'ont rien compris. Bon, est-ce qu'on n'est pas tous un peu guettés par le danger du pharisaïsme ? Parce que on se dit, eux, ils étaient vraiment dans l'ignorance, quoi. Enfin, non pas dans l'ignorance de l'écriture en elle-même, puisque c'était les docteurs de la loi, surtout. Donc, ils connaissaient bien la Bible, matériellement, en tout cas. Mais quand il s'agissait d'appliquer les textes qu'ils connaissaient très bien au Christ qui était présent devant eux, et puis à eux-mêmes, qui étaient des hypocrites, c'est pas moi qui le dis, c'est le Christ, il les a traités d'hypocrites. Bon, on se dit, il devait être dans les ténèbres. Souvenez-vous, c'était un peu notre récollection pendant l'Avent, justement, la lumière et les ténèbres. Or, si la personne que je vois là-haut, en tout cas dans les évangiles, ou même une personne que je peux avoir en face de moi,
Si je constate qu'elle est ignorante par rapport à elle-même, ben je peux aussi me faire la même réflexion. Peut-être que moi-même, je suis dans l'ignorance. Je me trompe. Je crois que je suis meilleur que je ne suis en réalité. Donc je suis dans l'erreur. Donc je suis dans les ténèbres et donc plus dans la lumière. C'est la lumière que l'on reçoit du Christ qui nous éclaire. Or, pour la recevoir, il faut l'humilité. Donc la méditation va nous permettre d'y voir un peu plus clair au fond de nous-mêmes. Et de ne pas rester dans une certaine illusion, sans parler c'est Saint François de Sales d'ailleurs qui parle, qui nous dit que il parle pas de la méditation, il parle de la direction spirituelle justement, parce que bon, je vais pas parler de la direction spirituelle pendant la recollection, de fait, souvent les âmes qui s'adonnent à la méditation ont recours à un directeur spirituel justement pour faire le point avec lui, etc. Parce que c'est une personne qui est, je dirais, qui regarde de l'extérieur, à laquelle on s'ouvre, c'est-à-dire qu'on lui parle de ce que l'on ressent, on lui parle de sa vie spirituelle, etc. Et donc, comme il est en même temps extérieur, eh ben, il peut y voir plus clair. Et tous les saints, Sainte Thérèse d'Avila, elle cherchait des directeurs spirituels, des saints, si possible. Tous les saints, justement, on le voit dans la vie des saints, recherchaient des directeurs spirituels. Alors que même, dirigeaient beaucoup d'autres personnes, mais on ne peut pas se diriger soi-même, justement, la vie spirituelle, ce qui est une très bonne chose, justement. Et la direction spirituelle, justement, nous permet, en plus, de pratiquer l'humilité. Mais bon, je ne veux pas parler de ça ce soir, je vais rester dans le sujet de la méditation. Mais la méditation associée à la direction spirituelle, nous dit Saint François de Sales, nous garantit des embûches et tromperies du démon. Parce qu'il est là lui aussi, il ne faut pas l'oublier, hein, le démon. Il est intelligent, beaucoup plus que nous, c'est un ange, hein, un ange déchu, mais c'est un ange, donc beaucoup plus intelligent que nous, hein, qui connaît bien la psychologie humaine, hein, donc qui sait jouer justement avec nos sentiments, etc. Hein. Donc, méditation et direction spirituelle, hein, demeurer dans l'humilité, hein, et nous prévenir des différentes illusions qu'on peut rencontrer, hein, sur notre chemin spirituel. Voilà. Donc ça, c'était le troisième point, en vue du progrès de la vertu, hein, donc la connaissance de soi. Et j'en arrive au quatrième et dernier point pour ce soir, à savoir qu'est-ce que l'essence de la sainteté ? L'essence de la sainteté tout simplement, c'est la vie de la grâce, cette grâce reçue au baptême, hein, qui est comme un petit grain de sénévé que l'on devra laisser se développer dans notre âme, hein, jusqu'à ce que ça devienne un grand arbre, hein, selon l'image du Christ. Il parle du royaume des cieux, mais enfin, on peut dire que notre âme, hein, déjà est une part du royaume, hein, et puis elle est à l'image du royaume et elle doit se développer, hein, voilà, nous sommes un être humain, est un tout, hein, Dieu nous aime pour nous-mêmes, chacun d'entre nous individuellement, etc., hein, donc c'est un petit univers, hein, un être humain, hein, tout petit, mais un univers quand même, hein, qui n'a pas de prix puisque le Christ a donné son sang, voilà, pour lui, pour chacun d'entre nous. Donc, il faut, l'essence de la sainteté, c'est laisser se développer la vie de la grâce reçue au baptême, ce qui se fera essentiellement par la charité. Hein. Donc ça, je vous renvoie au sermon de carême, hein, que je donne actuellement. Donc, j'en parlais encore hier de la charité, justement. Hein. Alors, les théologiens nous disent que la charité et la grâce sanctifiante sont deux réalités distinctes, mais dans la pratique, l'une ne va pas sans l'autre. Autrement dit, si on est en état de grâce, on a la charité. Si on n'est pas en état de grâce, on n'a pas la charité. Hein, voilà. Bon, après, je ne vais pas rentrer dans ces considérations d'ordre théologique, mais enfin, c'est simplement pour qu'on s'en souvienne. Hein, voilà. Or, c'est, encore une fois, c'est ce à quoi nous devons tendre la sainteté. Ce ne sont pas les miracles ou les charismes. Si Dieu nous les donne, tant mieux, il faut les accepter. S'il ne nous les donne pas, ben, tant mieux également. Mais il ne faut pas, ça serait, d'ailleurs, ça serait une marque d'orgueil, hein, que de rechercher les miracles. Aucun saint, hein, ne cherchait les miracles. Hein. Au contraire, il voulait se cacher, hein, les saints. Donc, il nous faut garder la simplicité. La simplicité de l'âme qui va avec l'humilité. Encore une fois, soyons comme des petits enfants. Et puis surtout, il faut garder la foi. Mais alors cette foi, non pas uniquement la foi dans les grands mystères révélés par Dieu, hein, le credo, bon ça c'est évidemment indispensable, mais cette foi, je dirais, pratique, hein, la foi à la divine providence, la foi au quotidien. Hein. Jésus a souvent reproché à ses disciples de manquer de foi, homme de peu de foi. Hein. On a justement cette image de Saint-Pierre, Jésus, donc marche sur l'eau, Saint-Pierre le voit, et puis bon, Jésus l'appelle, donc il marche, et puis à un moment, il manque de foi, et plouf, il coule. Hein. Bah,
Nous, un peu dans la vie spirituelle, c'est un peu la même chose. Hein. On peut être attiré, on aperçoit Jésus, donc on a envie de le rejoindre. Hein, c'est ce qui demande déjà un acte de foi. Hein, si on prie, c'est déjà qu'on a la foi à la base. Hein. Et puis, au bout d'un moment, parce qu'on rencontre des difficultés, et on rencontrera des difficultés dans la vie spirituelle, on en parlera demain, si la foi n'est pas là pour nous soutenir, on plonge. Hein. Et c'est important parce que, et ça c'est ce que disait saint Jean de la Croix, hein, il y a un moment où Dieu nous purifie. S'il s'agit de se dépouiller du vieil homme, pour reprendre les termes de saint Paul, pour revêtir l'homme nouveau qui est le Christ, mais ça se fait pas. Bon, il y a le baptême évidemment, mais encore une fois, ça reste à réaliser tout au long de notre vie. À un moment, on va tellement être purifié, dépouillé de nous-mêmes, que c'est ce que les saint Jean de la Croix appellent la nuit des sens, hein, puis la nuit de la foi même après. Hein, donc on ne ressent plus rien, les consolations qu'on pouvait avoir disparaissent, on a l'impression d'un... Je dis bien l'impression, parce qu'évidemment, c'est pas le cas d'un vide, que même Dieu peut nous abandonner, hein, alors que c'est pas du tout le cas. Ça me fait penser à Don Camillo, c'est pas un père de l'église, mais enfin, j'aime beaucoup Don Camillo, il y a toujours de très bonnes choses. Vous savez, je crois que c'est parce qu'il avait, si mes souvenirs sont bons, il avait lancé une tape sur un communiste, je crois, et son évêque l'avait envoyé dans une paroisse perdue, où il se plaisait pas du tout. Et puis, vous savez, dans sa paroisse, il parlait avec le crucifix dans son église, et puis dans sa nouvelle paroisse, Jésus lui parle plus, alors donc Camillo, bon, ça dure un certain temps, puis après, bon, je crois qu'il retourne dans sa paroisse d'origine, et là, Jésus lui parle à nouveau, et donc Camillo lui dit, mais pourquoi vous ne parliez pas, vous n'étiez pas là? Bon, et puis Jésus lui répond, si, j'étais, enfin, je me souviens plus, je cite de mémoire, mais il disait, c'est toi qui m'écoutais pas, justement, ou j'étais dans ton cœur, mais tu ne m'écoutais pas, voilà. Comme quoi, le plus important, c'est pas le crucifix qui parle, mais c'est encore une fois, c'est le cœur, hein, voilà, il y a parfois du bon sens dans ces vieux films, puis en plus, c'est amusant. Voilà, gardez la foi. Parce que on ne ressentira plus rien, et donc c'est la foi qui... On le sait, ça. Et là, c'est un acte de foi, justement. Dieu est mon Père, il m'aime, il ne peut pas m'oublier. Même si j'ai l'impression qu'il m'oublie, hein, mais c'est parce qu'il est en train de me purifier, il est en train de me tester aussi, d'une certaine façon, voir si j'ai vraiment la foi. Hein. Et encore une fois, ce stade-là, quand ça arrive, c'est à ce stade-là que, malheureusement, beaucoup d'âmes abandonnent la méditation. Parce que au début, Dieu donne des consolations. Imaginez si dès le début, il nous mettait une grosse croix. Bon, personne, on dirait, voilà, les églises seraient vides et puis personne prierait. Bon, les églises sont déjà presque vides. Mais enfin, ça, c'est un autre problème. C'est pas de la faute du bon Dieu, en tout cas. Au début, il y a des consolations, justement, pour qu'on prenne goût à la prière. Et puis après, les consolations, elles disparaissent. Et alors là, hein, c'est ce que nous dit l'imitation de Jésus-Christ. Hein, il vaut mieux aimer le Dieu des consolations que les consolations de Dieu. Hein, puisqu'il faut aimer Dieu pour lui-même. Et ça, justement, c'est la charité aussi. On parlait de la foi, mais il y a aussi la charité. Quand on dit l'acte de charité, mon Dieu, je vous aime par-dessus toute chose, hein, de toute mon âme, de tout mon cœur, de toutes mes forces. Si c'est vrai, on l'aime même s'il n'y a pas les consolations. On l'aime pour lui-même. On l'aime pas pour les cadeaux qu'il peut nous faire, mais vraiment pour lui-même. Donc, il y aura des épreuves. Hein, donc, commencer l'oraison, hein, c'est aussi suivre Jésus, hein, et porter la croix. Hein, celui qui veut être mon disciple, qu'il renonce à lui-même, qu'il porte sa croix et qu'il me suive. Donc le programme, il est déjà tracé. Hein. Jésus nous prend pas... c'est pas un piège, hein. On le sait déjà. Mais voilà, il est bon d'y penser un petit peu. Hein. Et d'ailleurs, comme saint Ignace le dit, hein, au temps des consolations, il faut se dire que les consolations peuvent s'arrêter et que viendra ensuite la désolation. Mais à l'opposé, quand on est dans une période de désolation, c'est pareil, ça va durer un temps, et après Dieu nous redonnera des consolations. Hein. Et ainsi de suite, sur terre, en attendant la vision béatifique, hein, au ciel, oui, alors là, il y aura plus que du bonheur absolu, il y aura plus la croix, hein, voilà. Mais ici-bas, hein, c'est le chemin de croix, ça, on n'y échappe pas. Hein. Le Christ a donné l'exemple, on va le suivre à partir de dimanche, dans le temps de la Passion, hein, que ça soit pas uniquement... J'allais dire que ça soit pas uniquement liturgique, si, que ça soit liturgique, mais comme je le disais avec Don Gérard au début, que la liturgie nous fasse vivre vraiment, hein, la passion en union avec le Christ. Hein, voilà.

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C'était un enseignement sur le thème de l'oraison, le premier d'une série de trois enseignements, enregistré à Saint-Bernard en 2013.

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Bonsoir. Eklos nous invite à nous rassembler avec vous, chers auditeurs qui nous rejoignez pour prier cette dernière prière du jour. Avant d'entrer dans le repos de la nuit, nous allons rendre grâce au Seigneur pour la journée qui se termine et lui confier cette nuit. Dieu, viens à mon aide, Seigneur, à notre secours. Gloire au Père et au Fils et au Saint-Esprit. Ô Dieu, qui est, qui était, qui vient pour les siècles des siècles. Amen. Alléluia. En commençant cette prière, récitons notre acte de contrition pour demander pardon à Dieu de toutes les fautes de cette journée. Mon Dieu, j'ai un très grand regret de vous avoir offensé, parce que vous êtes infiniment bon et que le péché vous déplaît. Je prends la ferme résolution, avec le secours de vos saintes grâces, de ne plus vous offenser et de faire pénitence. En toi, Seigneur, nos vies reposent et prennent force dans la nuit. Tu nous prépares à ton aurore et tu nous gardes dans l'esprit. Déjà levé sur d'autres terres, le jour réveille les cités, amis des hommes, voit leur peine et donne-leur la joie d'aimer. Vainqueur du mal et des ténèbres, au Fils de Dieu ressuscité, délivre-nous de l'adversaire et conduis-nous vers ta clarté. Psaume 15, Dieu, source de vie et de bonheur, garde-moi, mon Dieu, mon refuge est en toi. Garde-moi, mon Dieu, j'ai fait de toi mon refuge, j'ai dit au Seigneur, tu es mon Dieu, je n'ai pas d'autre bonheur que toi. Toutes les idoles du pays, ces dieux que j'aimais, ne cessent d'étendre leur ravage et l'on se rue à leur suite. Je n'irai pas leur offrir le sang des sacrifices, leur nom ne viendra pas sur mes lèvres. Seigneur, mon partage et ma coupe, de toi dépend mon sort. La part qui me revient fait mes délices, j'ai même le plus bel héritage. Je bénis le Seigneur qui me conseille, même la nuit mon cœur m'avertit. Je garde le Seigneur devant moi sans relâche, il est à ma droite, je suis inébranlable. Mon cœur exulte, mon âme est en fête, ma chair elle-même repose en confiance. Tu ne peux m'abandonner à la mort ni laisser ton ami voir la corruption. Tu m'apprends le chemin de la vie, devant ta face, débordement de joie, à ta droite, éternité de délices. Gloire au Père et au Fils et au Saint-Esprit pour les siècles des siècles. Amen. Garde-moi, mon Dieu, mon refuge est en toi. De la première lettre aux Thessaloniciens, que le Dieu de la paix lui-même vous sanctifie tout entier. Que votre esprit, votre âme et votre corps soient tout entiers gardés sans reproche pour la venue de notre Seigneur Jésus-Christ.

ta parole, car mes yeux ont vu le salut que tu préparais à la face des peuples, lumière qui se révèle aux nations et donne gloire à ton peuple Israël. Gloire au Père et au Fils et au Saint-Esprit pour les siècles des siècles. Amen. Sauve-nous, Seigneur, quand nous veillons. Garde-nous quand nous dormons. Nous veillerons avec le Christ et nous reposerons en paix. Seigneur, notre part d'héritage, donne-nous de ne chercher qu'en toi notre bonheur et d'attendre avec confiance, au-delà de la nuit de notre mort, la joie de vivre en ta présence, par Jésus le Christ, notre Seigneur. Amen. Que la paix de Dieu garde notre cœur et nos pensées dans le Christ Jésus, notre Seigneur. Amen. Terminons cette prière du soir en saluant notre Mère, la Reine du ciel et de la terre, la très sainte Vierge Marie.

Lecture du martyrologe du 24 juillet. À Tyr, au début du 3e siècle. Sainte Christine. Elle brisa les idoles de métal précieux de son père et en distribua les morceaux aux pauvres. Son geste inspiré par la foi et la charité lui valut la couronne du martyr. Près du lac de Bolsena, en Toscane, également au 3e siècle, une autre sainte Christine, martyre elle aussi. En Italie, en 1446, le bienheureux Jean de Tossignano, évêque de Ferrare, religieux de la congrégation des pauvres jésuites, il fut un évêque zélé et charitable, et Dieu manifesta sa sainteté par de nombreux miracles. Au diocèse de Lausanne, en 1503, la bienheureuse Louise de Savoie. Elle se sanctifia d'abord dans le mariage, puis devenue veuve, elle entra chez les Clarisses et y vécut plus de 20 ans dans une grande et aimable sainteté. En 1594, le martyr des bienheureux John Bost et John Ingram, prêtres catholiques, ainsi que de George Sfaolowell, ministre anglican converti, qui moururent à Durheim dans la communion de l'Église romaine. À Tulcan, en Équateur, l'an 1886, Sainte Marie de l'Incarnation, Vierge, qui réforma les sœurs de Bethléem en leur donnant pour tâche principale de revendiquer la dignité des femmes et de donner aux jeunes filles une éducation chrétienne. Canonisée par le pape François le 3 avril 2014. En Croatie, en 1947, le bienheureux Miroslav Bulesic, prêtre martyr, victime de la persécution communiste en Croatie, béatifié le 28 septembre 2013 par le pape François. Et encore ailleurs, beaucoup d'autres saints et bienheureux. Elle est précieuse au regard de Dieu, la mort de ses saints. Que la Sainte Vierge Marie et tous les saints intercèdent pour nous auprès du Seigneur, pour que nous obtenions de lui aide et salut, lui qui vit et règne pour les siècles des siècles.

0: 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Les lettres d'amitié spirituelle. Ces lettres sont écrites aussi bien à des hérétiques qu'à des croyants, à des hommes qu'à des femmes, à des évêques ou des religieux qu'à des laïcs, à des célibataires qu'à des gens mariés, à des grands du monde qu'à des personnes modestes. Elles sont groupées par personnages, par cas spirituels, et aussi selon l'ordre chronologique. Introduction à la lettre 97. Finalement, une rencontre est décidée. Elle aura lieu en Savoie en 1607, c'est-à-dire dans un an. Et François demande à la baronne de Chantal de s'y disposer de bonne heure, car cette entrevue sera décisive. Le 8 juin 1606, il lui écrit une très longue lettre, dont nous extrayons les passages qui concernent l'oraison, la sainte et charitable liberté d'esprit, son attrait pour la vie religieuse, les petites vertus, la participation à son ministère d'évêque, à laquelle François convie Jeanne de Chantal. Lettre 97. Ce sera donc pour cette prochaine année, s'il plaît à Dieu, que nous nous reverrons, ma très chère fille. Mais cela infailliblement, et toujours ou aux fêtes de Pentecôte, ou à celle du Saint-Sacrement, sans qu'il soit besoin d'attendre aucune autre assignation, afin qu'on s'y dispose de bonne heure. Et cependant, qu'est-ce que nous ferons? Nous nous résignerons entièrement et sans réserve à la bonne volonté de notre Seigneur, et renoncerons en ses mains toutes nos consolations, tant spirituelles que temporelles. Nous remettrons purement et simplement à sa providence la mort et la vie de tous les nôtres, pour faire survivre les uns aux autres, et à nous, selon son bon plaisir, assurer que nous sommes, que pourvu que sa souveraine bonté soit avec nous et en nous et pour nous, il nous suffit très abondamment. J'ai pensé sur ce que vous m'écrivîtes, que Monsieur N. vous avait conseillé de ne point vous servir de l'imagination, ni de l'entendement, ni de longues oraisons, et que la bonne mère Marie de la Trinité vous en avait dit de même touchant l'imagination. Et pour cela, si vous faites quelque imagination véhémente et que vous vous arrêtiez puissamment, sans doute vous avez eu besoin de cette correction. Mais si vous la faites brève et simple, pour seulement rappeler votre esprit à l'attention et réduire ses puissances à la méditation, je ne pense pas qu'il soit encore besoin de la du tout abandonner. Il ne faut ni s'y amuser, ni la tout à fait mépriser. Il ne faut ni trop particulariser, comme serait de penser la couleur des cheveux de Notre-Dame, la forme de son visage et choses semblables. Mais simplement, en gros, que vous la voyez soupirante après son fils et choses semblables, et cela, brièvement. De ne point se servir de l'entendement, j'en dis de même. Si votre volonté, sans violence, court avec ses affections, il n'est pas besoin de s'amuser aux considérations. Mais parce que cela n'arrive pas ordinairement à nos autres imparfaits, il est force de recourir aux considérations encore pour un peu. De tout cela, je recueille que vous devez vous abstenir des longues oraisons, car je n'appelle pas longue l'oraison de 3 quarts d'heure ou de 30 minutes, et des imaginations violentes, particularisées et longues. Car il faut qu'elles soient simples et fort courtes, ne devant servir que de simples passages de la distraction au recueillement. Et de tout de même des applications de l'entendement, car aussi ne se font-elles que pour émouvoir les affections, et les affections pour les résolutions, et les résolutions pour l'exercice, et l'exercice pour l'accomplissement de la volonté de Dieu, en laquelle notre âme se doit fondre et résoudre. Voilà ce que je vous en puis dire. Que si je vous avais dit quelque chose contraire, ou que vous eussiez entendu autrement, il la faudrait réformer sans doute. J'approuve vos abstinences du vendredi, mais sans vœux ni trop grandes contraintes. J'approuve encore plus que vous fassiez ces ouvrages de vos mains, comme le filet est semblable, aux heures que rien de plus grand ne vous occupe, et que vos besognes soient destinées ou aux hôtels ou pour les pauvres. Mais non pas que ce soit avec si grande rigueur que s'il vous advenait de faire quelque chose pour vous ou les vôtres, vous voulussiez pour cela vous contraindre à donner aux pauvres la valeur. Car il faut partout que la sainte liberté et franchise règne, et que nous n'ayons point d'autre loi ni contrainte que celle de l'amour, lequel, quand il nous dictera de faire quelque besogne pour les nôtres, il ne doit point être corrigé comme s'il avait mal fait, ni lui faire payer l'amende comme vous voudriez faire. Aussi, à quoi qu'il nous convie, ou pour le pauvre ou pour le riche, il fait tout bien et est également agréable à notre Seigneur. Je pense que si vous m'entendez bien, vous verrez que je dis vrai et que je combats pour une bonne cause quand je défends la sainte et charitable liberté d'esprit, laquelle, comme vous savez, j'honore singulièrement, pourvu qu'elle soit vraie, et éloignée de la dissolution et du libertinage qui n'est qu'un masque de liberté. Après cela, j'ai ri vraiment et ai ri de bon cœur quand j'ai vu votre dessein de vouloir que votre Serge soit employée pour mon usage et que je donne ce qu'elle pourra valoir aux pauvres. Mais je ne m'en moque pourtant pas, car je vois bien que la source de ce désir est belle et claire, quoique le ruisseau soit un peu trouble. Ô Dieu, mon Dieu, me fasse tel que tout ce que j'emploie à mon usage soit rapporté à son service, et que ma vie soit tellement sienne que ce qui sert à la maintenir puisse être dit « servir » à sa divine majesté. Je ris, ma chère fille, mais ce n'est pas sans mélange d'appréhension bien forte de la différence qu'il y a entre ce que je suis et ce que plusieurs pensent que je sois. Or, ces désirs de vous voir éloignés de toutes ces récréations mondaines, comme vous dites, ne peuvent être que bons, puisqu'ils ne vous inquiètent point. Mais ayez patience, nous en parlerons l'année suivante, si Dieu nous conserve ici-bas. Cela suffira bien, et aussi n'ai-je point voulu vous répondre à ses désirs de s'éloigner de sa patrie ou de servir au noviciat des filles qui aspirent à la religion. Tout cela, ma chère fille, est trop important pour être traité sur le papier. Il y a du temps assez. Cependant, vous filerez votre quenouille, non point avec ses grands et gros fuseaux, car vos doigts ne les saurait manier, mais seulement selon votre petite portée, l'humilité, la patience, l'abjection, la douceur de cœur, la résignation, la simplicité, la charité des pauvres malades, le support des fâcheuses et semblables imitations pourront bien entrer en votre petit fuseau, et vos doigts le manieront bien en la conversation, en la compagnie de Sainte Monique, de Sainte Paul, de Sainte Élisabeth, de Sainte Ludivine et plusieurs autres qui sont au pied de votre glorieuse abbesse, laquelle, pouvant manier toutes sortes de fuseaux, manie plus volontiers ses petits, à mon avis, pour nous donner exemple. Je partirai d'ici à 10 jours pour continuer ma visite. 5 mois entiers, parmi nos hautes montagnes, où les bonnes gens m'attendent avec bien de l'affection. Je me conserverai tant qu'il me sera possible pour l'amour de moi, que je n'aime que trop, et encore pour l'amour de vous qui le voulez et qui aurez part à tout ce qui s'y fera de bon, comme vous avez en général à tout ce qui se fait en mon diocèse, selon le pouvoir que j'ai par ma qualité de le communiquer. Mon frère le chanoine Jean-François vous voulait écrire. Je ne sais s'il le fera. Ce pauvre garçon n'est point bien fait de santé. Il se traîne tant qu'il peut, avec plus de cœur que de force. Il pourra se reprendre pour un peu auprès de sa mère, pendant que je sauterai de rocher en rocher sur nos monts. Adieu, ma chère fille. Adieu, soyons-nous à jamais, sans réserve, sans intermission. Qu'à jamais il vive et règne en nos cœurs. Amen. Introduction à la lettre 98. Le 17 juin 1606, François repart pour une visite des paroisses, qui durera 5 mois. Avant de monter à cheval, il rédige cette lettre pour Jeanne de Chantal. Lettre 98. Ma très chère fille, j'ai votre lettre du 6 de juin, et tout maintenant, je monte à cheval pour la visite qui durera environ 5 mois. Pensez si je suis prêt d'aller en Bourgogne, car, ma chère fille, cette action de la visite m'est nécessaire et des principales de ma charge. Je m'y en vais de grand courage et dès ce matin, j'ai senti une particulière consolation à l'entreprendre, quoique auparavant, durant plusieurs jours, j'en eusse eu 1000 vaines appréhensions et tristesses, lesquelles néanmoins ne touchaient que la peau de mon cœur et non point l'intérieur. C'était comme ces frissonnements qui arrivent au premier sentiment de quelque froidure. Mais, comme je vous ai dit maintes fois, notre bon Dieu me traite en enfant bien tendre, car il ne m'expose à point de rudes secousses. Il connaît mon infirmité et que je ne suis pas pour en supporter de grandes. Je vous dis ainsi mes petites affaires parce qu'il me fait grand bien. Oui, Da, je vous en sais bon gré de bien aimer votre fièvre tierce. Je m'imagine, pour moi, que si nous avions l'odorat un peu bien affiné, nous sentirions les afflictions toutes musquées et parfumées de 1000 bonnes odeurs. Car, encore que d'elles-mêmes elles soient d'odeurs déplaisantes, néanmoins, sortant de la main, mais plutôt du sein et du cœur de l'époux, qui n'est autre chose que parfum et que baume lui-même, elles arrivent à nous d'eux-mêmes pleines de toute suavité. Tenez, ma chère fille, tenez votre cœur bien large devant Dieu. Allons toujours gaiement en sa présence. Il nous aime, il nous chérit, il est toujours nôtre, ce doux Jésus. Soyons tout sien seulement, aimons-le, chérissons-le, et que les ténèbres, que les tempêtes nous environnent, que nous ayons des eaux d'amertume jusqu'au col, pendant qu'il nous soulève le manteau, il n'y a rien à craindre. Je vous écrirai souvent, ma chère fille, et 1000 fois, je vous bénirai des bénédictions que notre Dieu m'a commises. Vivez joyeuse, ou saine, ou malade. Introduction à la lettre 99. Le mouvement de cette simple lettre est typiquement salésien. Deux anecdotes recueillies à même l'existence quotidienne, mais auxquelles le regard évangélique de François donne un sens spirituel et l'envole de sa pensée vers les plus hautes exigences chrétiennes. Lettre 99. Mon Dieu, ma bonne fille, que vos lettres me consolent et qu'elles me représentent vivement votre cœur et confiance en mon endroit. mais avec une si pure pureté que je suis forcée de croire que cela vient de la main même de Dieu. J'ai vu ces jours passés des monts épouvantables, tout couverts d'une glace épaisse de 10 ou 12 pics, et les habitants des vallées voisines me dire qu'un berger, allant pour recourir une sienne vache, tomba dans une fente de 12 pics de haut, en laquelle il mourut gelé. Ô Dieu, se dis-je, et l'ardeur de ce berger était-elle si chaude à la quête de sa vache que cette glace ne l'a point refroidie? Et pourquoi donc suis-je si lâche à la quête de mes brebis? Certes, cela m'attendrit le cœur, et mon cœur tout glacé se fondit aucunement, quelque peu. Je vis des merveilles en ces lieux-là. Les vallées étaient toutes pleines de maisons, et les monts tout pleins de glace jusqu'au fond. Les petites veuves, les petites villageoises, comme basses vallées, sont si fertiles, et les évêques, si hautement élevés en l'Église de Dieu, sont tout glacés. Ah, ne se trouvera-t-il pas un soleil assez fort pour fondre celle qui me transit? En même temps, on m'apporta un recueil de la vie et mort d'une sainte villageoise de mon diocèse, laquelle était décédée au mois de juin. Que vouliez-vous que je pensasse là-dessus? Je vous en enverrai un jour un extrait, car sans mentir, il y a je ne sais quoi de bon en cette petite histoire d'une femme mariée et qui était, de sa grâce, de mes grandes amies et m'avait souvent recommandé à Dieu. Je viens de parler de vous à notre Seigneur en la Sainte Messe, ma très chère fille, et certes, je n'ai pas osé lui demander absolument votre délivrance, car s'il lui plaît d'écorcher l'offrande qui lui doit être présentée, ce n'est pas à moi de désirer qu'il ne le fasse pas. Mais je l'ai conjuré et conjure par cette si extrême déréliction par laquelle il sua le sang et s'écria sur la croix « mon Dieu, pourquoi m'as-tu délaissé ?» qu'il vous tienne toujours de sa sainte main, comme il a fait jusqu'à présent, bien que vous ne sachiez pas de quel côté il vous tient, ou au moins que vous ne le sentiez pas. Certes, vous ferez bien de regarder simplement notre Seigneur crucifié et de lui protester votre amour et absolue résignation, toute sèche, aride et insensible qu'elle est, sans vous amuser à considérer ni examiner votre mal, non pas même pour me le dire. Enfin, nous sommes tout à Dieu, sans réserve, sans division, sans exception quelconque, et sans autre prétention que de l'honneur d'être sien. Si nous avions un seul filet d'affection en notre cœur, qui ne fût pas à lui et de lui, ô Dieu, nous l'arracherions tout soudainement. Demeurons donc en paix, et disons avec le grand amoureux de la croix, ô demeurant, que nul ne me vienne inquiéter, car quant à moi, je porte en mon cœur les stigmates de mon Jésus. Oui, ma très chère fille, si nous savions un seul brin de notre cœur qui ne fût pas marqué au coin du crucifix, nous ne le voudrions pas garder un seul moment. À quel propos s'inquiétiez? Mon âme, espère en Dieu. Pourquoi es-tu triste et pourquoi te troubles-tu? Puisque Dieu est mon Dieu et que mon cœur est un cœur tout sien. Oui, ma très chère fille, priez pour celui qui incessamment vous souhaite 1000 bénédictions et la bénédiction des bénédictions qui est son saint amour parfait. Introduction à la lettre 102. C'est à Annecy même qu'eut lieu la nouvelle rencontre de François et de Jeanne de Chantal. « Vous serez consolée, lui avait-il annoncé, de voir ma petitesse en maison, en train, en tout, et de voir notre bel office, car en cela mon chapitre excelle. En fait, l'intérêt de cette entrevue fut ailleurs. Le lendemain de la Pentecôte, après la messe, François dévoila à Jeanne de Chantal son projet de fonder avec elle et par elle un nouvel institut. « Notre bienheureux père, raconte la mère de Chogy, était si ferme en ce dessein que sa résolution en était inébranlable par la certitude que Dieu lui avait donnée que c'était le dessein et l'œuvre de sa seule majesté. Devant ce projet se dressaient beaucoup d'obstacles dont certains semblaient alors presque insurmontables. Madame de Chantal avait encore de graves obligations maternelles. Les réactions de son père, de son beau-père, de sa parenté seraient sans doute peu favorables à son départ de Bourgogne. Il fallait aussi acheter à Annecy une maison où abriter le premier essaim. Si peu nombreux fut-il. On attendrait les signes de la Providence. Dès le 2 juillet, François écrit à Madame de Chantal de retour en Bourgogne. Lettre 102. Je pense que maintenant vous êtes arrivée en votre maison, ma très chère fille, car voici justement l'octave de votre départ. Et je m'en vais, par cette lettre et en esprit, vous revoir et vous demander des nouvelles du succès de votre voyage. Vous êtes-vous bien portée, ma chère fille ? Avez-vous point rencontré notre Sauveur en chemin ? Car il vous attendait partout. Si avez, je n'en doute nullement. Je l'en ai supplié fort souvent, quoique fort froidement selon mon ordinaire misère, mais particulièrement à la Sainte Messe et en notre exercice du soir, aux litanies de notre chère dame et maîtresse. Je vous ai recommandé et fait recommander à tous nos prêtres afin de suppléer à mon insuffisance. Hier, ma chère fille, je fus si consolée en la grande messe, voyant que l'on chantait en musique. Si quelqu'un mange de ce pain, il vivra éternellement. Et on le répétait souvent. Ô Dieu, me vint-il dans le cœur peut-être maintenant, même cette fille le mange. Là-dessus, un certain accroissement d'espérance pour vous répandit une suavité bien grande en tout mon esprit. Oui, ma très bonne fille, il le faut espérer fort assurément que nous vivrons éternellement. Et notre Seigneur, que ferait-il de sa vie éternelle s'il n'en donnait point aux pauvres, petites et chétives âmes ? Notre bon père Bonivard partit hier, qui, par une pure rencontre de sentiments, approuve infiniment le choix que j'ai fait pour vous. Pour moi, je le sens toujours plus ferme en mon âme. Et puisque, après tant de considérations, de prières et de sacrifices, nous avons fait nos résolutions, ne permettez point à votre cœur de s'appliquer à des autres désirs. Mais, bénissant Dieu de l'excellence des autres vocations, arrêtez-vous humblement à celle-ci, plus basse et moins digne, mais plus propre à votre suffisance et plus digne de votre petitesse. Demeurez donc simplement en cette résolution, sans regarder ni à droite ni à gauche. Or, su, ma fille, je suis pressée et il faut que je ferme cette lettre. Je me porte bien. Je m'essaierai de garder ma santé et de devenir affectionnée au service de notre commun maître. Tout ce que vous aimez ici se porte bien. Mais, mon Dieu, ma chère fille, tenez votre cœur au large. Reposez-le souvent entre les bras de la Providence divine. Courage, courage, Jésus est notre. Qu'à jamais nos cœurs soient à lui. Il m'a rendue, ma chère fille, et me rend tous les jours plus, ce me semble, au moins plus sensiblement, plus suavement, du tout, en tout et sans réserve, uniquement, inviolablement vôtre, mais vôtre en lui et par lui, à qui son honneur et gloire au siècle des siècles, et à sa sainte mère. Amen.
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Bonjour à tous. Comme vous le savez sûrement, la foi chrétienne, c'est le festival des « et ». Dieu et homme, action et contemplation. Voilà. Et donc, comme il y a plein de paradoxes, les organisateurs de la session se sont dit aussi que pour ce temps d'envoi, ça valait le coup de proposer comme thème « demeurer en Jésus et porter du fruit ». Donc, partir... Peut-être qu'il y en a certains qui ont déjà une jambe dans la voiture ou la tête dans les bagages. Et demeurer, rester. En même temps, ça a du sens parce qu'on a beaucoup dit que le cœur, c'était l'organe de la tendresse de Dieu, le signe de son amour pour nous. Mais en même temps, physiologiquement, le cœur, c'est aussi une pompe. Une pompe qui envoie le sang porter l'oxygène à tout le corps. Et donc, ça a du sens de venir au cœur pour partir dans le corps. Venir au cœur, partir dans le corps. Et c'est normalement tout le mouvement de notre vie qui est une vie où nous sommes en Dieu et dans le monde. Nous devons partir et demeurer. En même temps, si je vous dis « Allez, demeurez en Jésus et portez du fruit », la plupart du temps, vous entendez l'impératif, et l'impératif allume un petit signal clignotant orange avec un point d'exclamation dans votre cerveau qui dit « effort ». Or, comme Monseigneur Christori nous l'a dit, nous sommes peut-être une génération ou des générations qui avons du mal avec l'effort. Alors, ça ne veut pas dire qu'il n'y a pas d'effort à fournir, mais penser comme ça, c'est d'une certaine manière oublier que demeurer en Jésus avant d'être quelque chose à faire, c'est une grâce à recevoir. Parce que la réalité, c'est que nous sommes en Jésus. Peut-être vous êtes déjà allé au théâtre, et au théâtre, vous avez sûrement remarqué que quand le lighteux, celui qui s'occupe des lumières, fait bien son travail, il y a ce qu'on appelle une poursuite. La lumière suit le comédien sur scène et il est jamais dans le noir. C'est un peu la même chose avec l'amour de Dieu. En fait, Dieu nous regarde tout le temps, Dieu nous aime tout le temps, nous sommes tout le temps dans sa lumière. Si nous ne nous cachons pas, si nous ne sortons pas notre parapluie, si nous ne mettons pas de couvercle à notre cruche, nous sommes sous la cascade de l'amour de Dieu. Et cet amour, nous remplissant, ne peut que déborder. Donc, l'effort, c'est de ne pas faire d'effort pour s'éloigner de l'amour de Dieu. Quand j'avais 15 ans, j'étais dans un lycée un peu spécial à Châteauneuf-de-Galore et nous avions la chance d'avoir 20 minutes d'adoration tous les soirs. Et puis un jour, je devais avoir un chagrin qu'ont ces ados et donc je pleurais à l'extérieur du sanctuaire. Et une dame vient et elle me dit « Mais entrez dans le sanctuaire !» Moi je dis « Oui, mais là je suis pas en train de prier. » Elle m'a dit « Mais c'est pas grave, venez au soleil de Jésus et il va sécher vos larmes. » Voilà, elle avait cette foi que de m'exposer à Jésus allait changer quelque chose. Le cardinal Journet écrivait « Vous parlez de Jésus, je ne saurais pas. Il faudrait avoir un amour tout brûlant, tout passionné de lui. Et en moi, c'est la misère. Il n'y a qu'une seule chose que j'ai éprouvée une fois pour ne plus jamais l'oublier. » C'est que c'est lui qui nous aime. Et même quand nous oublions de l'aimer et que notre amour est dérision. À la mort, il y aura contre nos trahisons le cri de saint Paul. Il m'a aimé et s'est livré pour moi. Et dès que je tourne mon cœur vers lui, je vois que le regard de ses yeux était sur moi. C'est lui le premier qui nous a aimés. Alors, pour apprendre à demeurer en Jésus, le premier mouvement, c'est de le laisser demeurer en nous. C'est d'apprendre à nous laisser faire. Le 18 juillet 2014, j'ai regardé un documentaire sur KTO et à un moment, on voit Mère Teresa qui rencontre deux religieux et qui leur dit « mes frères, laissez-vous faire par Dieu ».
Cette phrase, elle a dénoué quelque chose en moi. Je voulais faire la volonté de Dieu, mais j'en avais peur. J'avais l'impression qu'elle allait écraser ma volonté. Et cette phrase m'a donné une confiance, une certitude absolue que Dieu voulait que ma volonté épouse la sienne, que Dieu ne forçait rien, que Dieu proposait tout. Est-ce que vous êtes prêts à tout si Jésus vous tient la main? Ok. Est-ce que vous êtes prêts notamment à faire un petit tour de montagne russe? Ok, ça tombe bien. Alors, est-ce que vous savez comment ça fonctionne les montagnes russes? Alors, c'est très simple. Eh bien, la gravité fait que la force potentielle devient une force cinétique. Alors, ceux qui sont physiciens me pardonneront l'imprécision de mon explication, puisque c'est Google qui me l'a suggéré. Et quant à ceux qui n'ont pas compris les mots que j'ai employés, rassurez-vous, moi non plus. Ce qu'il faut comprendre, c'est que le poids du train en haut fait qu'il va descendre et que dans l'accélération, eh bien, il trouve la force de remonter. Voilà. Alors, toutes les images sont imparfaites, mais permettez-moi d'employer l'image de dire que Jésus, qui était au sommet de la gloire, dans la béatitude infinie de la Trinité bienheureuse et parfaite, Jésus qui est l'être le plus complet, donc d'un certain côté le plus lourd, la plus grande densité d'être qui puisse s'imaginer, poussé par la gravité de son amour pour nous, de son amour infini, de son amour total, est descendu. Et la force de cette descente a fait qu'au point le plus bas, à la croix, au Golgotha, eh bien, il nous a saisis. Il nous a attrapés. Il nous a fait monter dans le wagonnet. Bon, j'y reviendrai, c'est un peu plus intense que de nous faire monter dans le wagonnet. Et il nous fait remonter avec lui, c'est l'ascension. Alors, si vous le voulez bien, on va vivre quelque chose de ça, pour voir d'abord que c'est Jésus qui descend en nous, que c'est Jésus qui s'abaisse, que la première descente, la descente vertigineuse, il l'a fait tout seul, par amour pour nous. Dieu, donc, du coup, je vais d'abord voir comment Dieu s'abaisse pour demeurer en nous. Ensuite, que dans le mystère pascal, il nous greffe à lui, il nous intègre à lui, il nous fait entrer dans son corps. Et ensuite, que son amour nous emmène jusqu'à demeurer dans le sein du Père.

Je vais d'abord parler de la parole, la manière dont Dieu veut demeurer en nous par sa parole. Dans la lettre aux Thessaloniciens, saint Paul dit « Quand vous avez reçu la parole de Dieu, vous l'avez accueillie pour ce qu'elle est vraiment, non pas une parole d'homme, mais la parole de Dieu qui est à l'œuvre en vous, les croyants. » Cette parole, c'est à la fois une parole d'homme qui rejoint nos mots, qui est compréhensible par nous, mais c'est une parole qui agit, c'est une parole événement qui fait quelque chose. Vous connaissez sûrement le chapitre d'Isaïe qui dit « La neige et la pluie qui viennent sur la terre et qui la fécondent, transforment la terre et de la même manière, ma parole ne me revient pas sans résultat, sans avoir fait ce que je fais. » Demeurer en Jésus, c'est d'abord faire l'acte de foi que sa parole que j'entends, qui descend dans mon cœur, que je médite, que j'accueille amoureusement avec toutes mes facultés, mon imagination, mon intelligence, ma mémoire, ma volonté, cette parole, surtout, elle fait elle-même quelque chose en moi. Ces dernières années, ma manière de méditer la parole, elle a été transformée. C'est-à-dire que maintenant, quand je prie avec Genèse 1, certes, je m'émerveille du projet de Dieu, que chaque chose soit à sa place, je contemple ce qu'il fait, mais aussi je crois que sa parole en moi, par ce chapitre 1 de la Genèse, met chaque chose à sa place, ordonne mon être profond comme il a fixé les étoiles et créé les baleines. Quand je prie Exode 3 et que j'entends le Dieu au buisson ardent qui appelle Moïse, qui le prépare pour sa mission, qui lève ses objections, eh bien je crois que Dieu, dans cette parole, au profond de mon cœur, me prépare pour une mission qu'il connaît, prépare un chemin pour moi. Au printemps dernier, j'ai reçu une salve de paroles par différents biais qui disaient toutes la même chose, sois forte, sois courageuse, sois très forte, sois très courageuse. C'était pas un truc que je me répétais comme une méthode couée. C'était des paroles qui faisaient en moi ce que le Seigneur me disait de faire. Quand j'ai crié vers toi, Seigneur, tu as fait grandir en mon âme la force. Il a donné la force par sa parole. Et puis, donc Dieu vient demeurer en nous par sa parole qui agit. Et puis Dieu prend notre humanité. Et Dieu nous apprend à être humains. Le Christ Jésus, ayant la condition de Dieu, ne retint pas jalousement le rang qu'il est qu'elle est à Dieu. Mais il s'est abaissé, il est devenu homme. Mais il s'est anéanti, prenant la condition de serviteur, devenant semblable aux hommes. J'ai eu la grâce de faire plusieurs pèlerinages en Israël. Et ça va peut-être surprendre certains, mais pour moi, ce sont des temps d'épreuve de ma foi. Parce que j'ai une résistance forte à l'incarnation. Je crois que je préfère instinctivement un Dieu tout parfait, très loin, inaccessible, absolue vérité, et que j'ai du mal avec un Dieu suant dans le désert. J'ai du mal à ce que Jésus ait consenti à descendre. Au fond, dans ma vie spirituelle, je suis toujours un peu en train de construire des babels pour m'élever, pour devenir la meilleure version de moi-même, pour devenir une super catho. J'ai du mal à regarder Jésus petit. Mais c'est un enjeu de vie parce que le Dieu haut, etc., eh bien, il peut me conduire à être impitoyable et autosuffisante, alors que Jésus est miséricorde et communion. Sainte Thérèse d'Avila, elle disait, dans notre prière, il faut jamais s'écarter de la sainte humanité de Jésus. C'est toujours à travers Jésus homme que Dieu nous rejoint, dans notre humanité. Et Sainte Thérèse de l'Enfant Jésus, elle nous dit, « Je ne puis craindre un Dieu qui s'est fait pour moi si petit. » Je l'aime, car il n'est qu'amour et miséricorde. Jésus m'apprend à descendre. Quand l'ennemi me susurre, vous serez comme des dieux,

Jésus m'apprend à être humaine. Et dans mon humanité, il vient déposer sa divinité. Jésus est descendu au plus bas. Il est devenu homme. Et puis, en fait, il n'est pas venu juste pour nous faire une petite visite de courtoisie. Il est venu pour nous greffer en lui. Voilà, c'est ce que j'ai appelé monter dans le wagonnet, mais en fait, la réalité, c'est qu'il est venu faire nous arracher aux ténèbres et nous donner sa lumière. Moi, je suis la vigne, et vous, les sarments. Celui qui demeure en moi et en qui je demeure, celui-là porte beaucoup de fruits, car en dehors de moi, vous ne pouvez rien faire. La greffe, c'est une opération délicate, parce qu'elle nécessite une ouverture sur le pied de vigne. Jésus a son cœur transpercé pour nous sur la croix. Des greffons qui sont prêts et qui sont disponibles. Donc ça, c'est nous, c'est la question de savoir si on accepte, si on est prêt à se laisser greffer. Et puis, il va falloir que la sève circule dans les greffons, que le sang de Jésus puisse venir en nous et son Esprit Saint. Donc, il faut un contact entre le pied de vigne et les greffons. Et ce contact, il se fait nécessairement dans le réel. C'est-à-dire que si on est dans une illusion, ben en fait, il n'y a pas de contact entre le greffon et le cep de vigne. Il faut que ça touche. Et pour que ça touche, il faut qu'on soit dans la réalité. Alors, toc, toc, toc, Jésus frappe cette fois à la porte de ma cave. Jésus veut descendre dans mes misères, dans mes ténèbres, dans les lieux les plus reculés. Et c'est possible de descendre avec lui, parce qu'il m'aime. Si je traverse les vallées de la mort, je ne crains aucun mal. Ton bâton me rassure. Avec Jésus, je peux reconnaître que je suis victime du mal que j'ai subi. Avec Jésus, je peux reconnaître que je suis auteur du mal que j'ai commis. Il va falloir descendre pour que Jésus puisse nous greffer en lui. Demeurer en Jésus, c'est à chaque pas de mon chemin lui donner le réel de ce que je suis, même si ce réel ne me plaît pas. Alors, parfois, on pense toutes que au gros péché qui tâche. Et c'est vrai que Jésus vient nous arracher à ces ténèbres-là. Moi, je peux vous témoigner que j'ai vécu une grâce de délivrance. Un jour, à la fin d'une confession, j'ai dit à un prêtre, en fait, moi, ce péché-là, j'ai aucune liberté face à ce péché. À chaque fois que je suis tentée, je tombe. Il a prié pour moi et j'ai été délivrée. Ça ne veut pas dire que j'ai plus jamais été tentée, mais j'ai retrouvé ma capacité à dire non. Jésus nous arrache à nos gros péchés qui tâchent. Mais Jésus veut aussi visiter nos petites misères, parce qu'elles sont notre réel. Je vais vous donner deux petits exemples de ce que ça peut être le réel avec Jésus. Quand j'avais une vingtaine d'années, je fais une retraite de Saint-Ignace avec la grande question, Jésus, est-ce que je vais me marier ou est-ce que je vais te donner ma vie? Enfin, dans la consécration. La réponse de Jésus, c'était « Tu vois ces robes-là dans ton placard, elles sont un peu courtes, j'aimerais que tu ne les portes plus. » Moi, j'étais là. « Non, mais en fait, moi, je viens te dire, est-ce que tu veux que je te donne ma vie ?» Et j'ai passé 3 jours sur cette question débile, hein, avec une résistance totale de « Je ne veux pas changer mon dressing. » Et en fait, Dieu me ramenait à la réalité. C'est comme, c'était ma manière à moi de dire, je suis prête à mourir pour toi. Et oui, ben, tu vas me renier 3 fois. Voilà, c'était en fait, regarde où tu en es. La réalité, c'est que tu n'es pas prête à m'obéir sur quelque chose d'aussi banal. Plus récemment, j'arrive en vacances dans ma famille
Et voilà que quand j'arrive, on me dit « Bon, bah toi, ta chambre, et en fait, je suis dans une espèce d'annexe qu'on appelle les béliers pour une raison, et qui j'ouvre la porte et une couverture d'humidité me recouvre les épaules, et là, j'ai envie de pleurer. » Et donc là, je me dis « Ben, je... » Alors, au début, j'ai une autodérision. Je me dis « Ben, je, t'es consacrée, t'as renoncé à tout, puis tu voudrais être prête au martyre, et puis là, voilà, t'as une chambre pas trop confortable, t'as envie de pleurer. » Bon. Mais en fait, après l'autodérision, je me suis dit, ben en fait, c'est le réel. Je voudrais que ça me soit égal, voire mieux, que je me réjouisse d'être avec Jésus dans l'étable. Mais la réalité, c'est que j'en suis pas là. La réalité, c'est qu'aujourd'hui, j'ai envie de pleurer. Et c'est ça que j'offre à Jésus. Voilà, parce que si je suis dans une illusion, ben il n'y a pas de contact. Si je suis dans le réel de là où j'en suis, il y a un contact, Jésus me greffe. Alors, Jésus, il veut pas juste nous arracher à nos petites misères, il veut évidemment nous donner sa vie. Et donc ça, c'est la merveille, c'est que par le baptême, nous avons reçu l'ADN de Dieu, si vous me permettez cette expression, c'est-à-dire que la vie trinitaire est venue habiter en nous. Donc Dieu est là, donc demeurer en Jésus en réalité, tous ici, nous sommes enceintes, enceintes de la vie divine, voilà, qui ne demande qu'à s'exprimer dans chacun de nos gestes, dans chacune de nos paroles. Voilà, on peut accoucher Dieu toute la journée, si vous me permettez cette expression. Élisabeth de la Trinité, Sainte Élisabeth de la Trinité, elle disait « Il me semble avoir trouvé mon ciel sur la terre, puisque le ciel c'est Dieu et Dieu est dans mon âme. » Elle disait encore, même au milieu du monde, on peut l'écouter dans le silence d'un cœur qui ne veut être qu'à lui. C'est là, tout au fond, dans le ciel de mon âme, que j'aime le trouver puisqu'il ne me quitte jamais. Vous avez noté qu'elle a dit, on peut l'écouter dans le silence d'un cœur qui ne veut être qu'à lui. Donc, en fait, au fond, la question, c'est quand même, est-ce que je veux? Qu'est-ce que je veux? Je me souviens, moi j'étais très investie dans Annuncio, un mouvement d'évangélisation, et j'animais un atelier qu'on appelle les prédications kérigmatiques. Vous piochez un petit papier, par exemple incarnation, passion, résurrection, et vous avez 1 minute 30 pour faire une petite prédication avec des contraintes pour partager aux autres ce que vous avez découvert de ce mystère. Et puis une fois, il y a Benjamin, qui habite dans un foyer de l'Arche, qui pioche le salut. Et il commence et il nous dit, ben à la messe, quand le prêtre élève l'hostie, on dit « pour la gloire de Dieu et le salut du monde ». Et puis, je lui dis « mais toi Benjamin, tu es sauvé ?» Et il me répond « ben bien sûr, nous les petits, les handicapés, on est les premiers que Jésus y prend par la main. » Et en fait, la réalité, c'est que Jésus nous tend la main à tous. Il y en a qui sont peut-être plus prompts à la saisir. Est-ce que je veux? Est-ce que je veux prendre cette main qui me dit, viens, sois avec moi dans la vigne? Quand il nous greffe à lui, il vient en chacun de nous, par le baptême, demeurer et son esprit habite en nous. Et en même temps, il vient aussi nous nourrir par le Saint-Sacrement. C'est-à-dire que cette vie qu'il dépose en nous, il vient l'alimenter de manière régulière. Cette année, à la fête du Saint-Sacrement, eh bien, le prêtre a dit quelque chose à l'homélie qui m'a beaucoup interpellée et que je voudrais vous partager. Il a dit, quand on parle du corps du Christ, souvent, on pense à deux choses. On pense au Saint-Sacrement, à Jésus réellement présent dans le pain, et on pense à l'Église, au corps de l'Église. Et en fait, il a dit, mais ces deux réalités, elles sont infiniment plus proches qu'on ne l'imagine. Et donc, il dit, quand le prêtre vous dit le corps du Christ, il vous présente Jésus. Mais quand vous répondez « Amen », vous pouvez à la fois faire l'acte de foi de sa présence et en même temps dire un « Amen » qui vous fait communier à tous vos frères et sœurs, à toute l'Église du ciel et de la terre,
à qui est aussi le corps du Christ et à laquelle vous adhérez par votre Amen. Et ça, ça nous dit quelque chose de profond sur le fait que la charité fraternelle, c'est le lieu de la vérification de « est-ce que je demeure en Jésus ?» ou « est-ce que je commence déjà à sortir un pied ?» Parce que ce que nous donne Jésus, la vie que nous donne Jésus, c'est une vie d'amour profond pour tous les hommes. Pour tous les hommes. Donc greffé en Jésus, je ne peux pas me dire normalement en cohérence qu'il y a des gens que je n'aime pas. Ou en tout cas, je ne peux pas m'en satisfaire. Je peux le constater et c'est une misère que j'offre au Seigneur, mais je peux pas être rester avec ça. Demeurer en Jésus, c'est vivre intensément comme un membre de son corps qui est l'Église. J'ai laissé Jésus s'abaisser jusqu'à moi, à la croix et dans sa résurrection, j'ai accueilli sa vie en moi, donc à mon baptême, hein, pour la plupart d'entre nous, peut-être on était bébés, donc ça nous montre bien que c'était complètement gratuit puisqu'on n'avait absolument rien fait pour le mériter. Et puis pour ceux qui ont été baptisés adultes, bah, généralement peut-être que la vie que vous avez menée avant votre baptême vous confirme aussi que c'était gratuit parce que peut-être que vous n'auriez pas mérité cette vie-là. Et donc maintenant, il est temps d'apprendre à vivre avec Jésus. Et ça sera la troisième et la dernière partie. C'est que nous allons commencer un mouvement d'ascension. On verra qu'il y a un petit twist après. Mais ce mouvement d'ascension, en fait, il fait que maintenant, je suis programmée, enfin, je suis habitée par la vie divine, et donc qu'il y a des choses qui doivent changer. Et les choses qui changent, eh ben, elles sont contenues dans le mot « demeurer ». Donc, dans « demeurer », vous entendez « habiter », donc ça veut dire qu'il y a une histoire avec un lieu, un rapport à l'espace. Et puis, il y a « demeurer », on entend aussi « rester ». Donc, ça veut dire qu'il y a quelque chose autour de la stabilité, autour du temps. Eh bien, la vie nouvelle que Jésus, dans laquelle Jésus nous embarque, c'est une vie où notre rapport à l'espace et au temps est transformé. On a entendu que le thème de cette session, c'était « Venez et voyez » et que c'était la réponse à une question « Maître, où demeures-tu ?» Bon, alors, vous êtes venus, qu'est-ce que vous avez vu ? Il demeure où ? Apparaît ! Amen ! Dans nos cœurs ? Je suis un peu dure d'oreille. Et alors, il demeure surtout, Jésus demeure dans le sein du Père. Philippe, ne sais-tu pas que je suis dans le Père et que le Père est en moi ? Et en fait, c'est là qu'il nous emmène. Le wagonnet qui remonte, il nous emmène à vivre dans le sein du Père. Et en fait, Jésus, il passe son temps à être dans le sein du Père. Il travaille avec le Père. Le Père et moi, nous sommes toujours à l'œuvre. Il observe le Père et il imite le Père. Le Fils ne peut rien faire de lui-même. Il fait seulement ce qu'il voit faire par le Père. Ce que fait celui-ci, le Fils le fait pareillement. Il écoute le Père et il répète. Tout ce que j'ai entendu de mon Père, je vous l'ai fait connaître. Jésus, c'est vraiment comme un enfant vis-à-vis du Père. C'est vraiment le Fils. Et sa place, c'est d'être celui qui reçoit tout du Père et qui donne tout au Père et à nous. Et en fait, quand il nous dit « Amen, je vous le dis, si vous ne changez pas pour devenir comme les enfants, vous n'entrerez pas dans le royaume des cieux », il nous apprend à tout recevoir du Père. Donc à être tout le temps dans cette position des pauvres de cœur. Le pauvre, c'est celui qui n'a rien, donc qui attend tout de quelqu'un d'autre. Un enfant, il attend tout de son père. Et nous, nous devons tout apprendre de notre père. Et alors, au moment, juste avant sa passion, il dit,
Je vais vous préparer une place. Il y a plusieurs demeures dans la maison du Père. Donc, ça sous-entend qu'il y a une place pour chacun. Un lieu spécial, un lieu propre que Dieu, que Jésus nous a préparé. Un lieu que nous devons recevoir du Père. Alors, est-ce que vous avez trouvé la place qui vous revient? Est-ce que vous avez conscience, si vous l'avez trouvé, que c'est le meilleur endroit pour vous pour apprendre à aimer? On est sur terre pour apprendre à aimer. La meilleure place pour moi, c'est là où je vais le mieux apprendre à aimer. Alors, qui parmi vous a déjà écrit une lettre à Saint-Joseph pour avoir un appartement ou un job? Ok. Qui parmi vous a déjà écrit une lettre à Saint-Joseph pour lui dire « Tu voudrais pas m'indiquer la place que le Père a préparée pour moi ?» Qui ? Je l'ai pas fait non plus. Ça m'est venu en préparant. Mais je le ferai peut-être, parce que là, je cherche un job, donc c'est le moment. Le Père a préparé quelque chose pour nous. Le Père, il veut que chacun de nous dise « La part qui me revient fait mes délices. J'ai reçu le plus bel héritage. » Parce qu'il nous aime, il nous aime chacun. Et donc, il veut que là où on est, ben, ce soit notre joie, ce soit le débordement de notre cœur, ce soit là où on apprend à aimer. Donc, il y a une place, et cette place, il faut la trouver. Et en fait, trouver sa place, c'est hyper important pour nous, et c'est hyper important pour la paix mondiale. Et je plaisante pas du tout. Je suis très sérieuse. J'étais à un mariage en train de discuter et une petite main me caresse le visage. Je baisse les yeux. Ma nièce de 1 an qui était dans mes bras me regarde avec gravité et me fait comprendre par ce regard qu'elle souhaite que mon attention se tourne à nouveau vers elle. Que je lui rende à nouveau la muette adoration dont j'entoure chacun de ses pas. Je m'étais détournée d'elle et elle voulait exister dans mon regard. Alors, c'est une petite fille désinhibée, mais elle nous dit quelque chose de profond sur nous. Nous voulons exister dans le regard de quelqu'un. Nous voulons être aimés, nous voulons être regardés, nous voulons trouver une place. Et la réalité, c'est que quand nous sommes angoissés d'exister, nous prenons de plus en plus de place. Nous nous affairons, nous voulons être vus, nous voulons être remarqués et nous marchons sur les plates-bandes des autres et des jalousies, des rivalités, des conflits, des guerres. Marthe, Marthe, tu t'agites pour bien des choses. Une seule est nécessaire. Marie a trouvé sa place. Marie est assise aux pieds de Jésus. Elle a trouvé sa place, elle reçoit ce que Jésus veut lui donner. Quand on a reçu sa place, une place aux pieds de Jésus, où l'on reçoit de lui son identité et sa mission, une place où l'on est submergé par l'infini de son amour pour nous, on n'a pas besoin de marcher sur les plates-bandes des autres. On n'a pas besoin de se comparer. On ne cherche pas plus d'espace, plus de choses. On est heureux de la part qui nous échoit, puisque Dieu est bon et qu'il nous aime. Comme le dit Saint-Claude la Colombière, on ne peut manquer de rien quand on attend de Dieu toute chose. Je faisais partie des organisateurs du Congrès Mission, et cette année, au Congrès Mission qui a eu lieu à Bercy, j'ai vécu une grâce forte. C'était au moment de la messe, il y a eu une procession des offrandes et les offrandes ont été apportées par des femmes consacrées de plusieurs communautés. Et en voyant cette procession des offrandes, quelque chose dans mon cœur s'est brisé et j'ai fondu en larmes parce que Jésus me disait, ben voilà, tu veux faire des choses pour moi, tu t'engages dans des projets pour moi. Mais rappelle-toi que tu es à moi, tu es consacré à moi et tu vois ta place, ça aurait pu aussi bien être j'apporte les offrandes, je m'apporte à l'autel,
pour livrer ma vie. C'est ça que Jésus attend de nous, je crois, que nous lui offrions ce que nous sommes. Je vais aller un peu plus loin. Non seulement on se tient à une place quand Dieu nous l'a donnée, mais je crois même que petit à petit, il nous émonde et nous prenons de moins en moins de place pour porter de plus en plus de fruits. Nous sommes comme un bloc de marbre. Et vous savez, le sculpteur, il rajoute pas de la matière, il en enlève. Quand il taille, quand il fait la sculpture, il enlève et c'est de plus en plus beau. Parce que dans nos creux, dans nos pauvretés, Jésus peut être Dieu. On est prêt à être vide quand on sait que Jésus veut combler nos besoins selon sa richesse. Magnifiquement, comme dit saint Paul. Les saints, ils ont goûté très fortement la joie d'être une capacité, c'est-à-dire une cruche, un contenant dans lequel Dieu peut se déverser. Vous connaissez peut-être le texte de sainte Thérèse de l'Enfant Jésus où elle dit « Ma vocation, enfin je l'ai trouvée, c'est l'amour ». Je vous invite à relire ce texte, parce qu'en fait, au tout début, il y a tout un développement où elle dit « mais je veux être plus que ce que je suis ». Enfin, elle dit « je suis carmélite, je suis… voilà, mais en fait, je voudrais être prêtre, je voudrais être prophète, je voudrais être martyr, je veux être tout ». Et en fait, elle comprend que si elle vit dans l'amour la place que Dieu lui a donnée, ben en fait, elle est dans le sein du Père, et dans le sein du Père, elle est en contact avec tout. En Dieu, elle touche à tout. En Dieu, son désir d'être tout est réalisé en n'étant pas grand-chose. Et donc, plus on est à sa place, plus en fait on va accepter de devenir petit, comme sainte Mariam Bawardi qui disait « Je suis le petit rien de Jésus crucifié ». D'être des petits riens, parce qu'en fait, ça veut dire que Jésus est tout en nous. Le lieu... Apprendre à changer notre rapport à l'espace, c'est accueillir la place que Dieu nous donne et se laisser tailler à cette place. Changer notre rapport à l'espace, c'est aussi accepter que le lieu du chrétien, c'est un chemin. C'est-à-dire que quand on est chrétien, ben on accepte qu'on n'est jamais arrivé. C'est à la fois une exigence forte... Parce que bon ben en fait on peut jamais s'installer, on peut pas poser ses bagages, se dire bon voilà c'est bon, ça y est, je suis bien. Non, le mouvement de Dieu nous emmène toujours plus loin et puis il nous appelle à une conversion permanente. Mais c'est aussi une miséricorde de se dire que le lieu du chrétien c'est un chemin. Parce que c'est reconnaître que Dieu prend patience envers nous et qu'il connaît nos forces à chaque instant. Saint François de Sales, il écrivait « Il ne faut pas vouloir être tout d'un coup ce que l'on ne peut être qu'avec le temps. » Voilà. En fait, Dieu sait bien, et c'est d'ailleurs pour ça qu'il nous donne toute une vie, que ça prend du temps. Bah, c'est une grâce que j'ai reçue avec ma consécration. Le mois précédent, ma consécration avant, je rêvais toujours qu'il allait avoir un moment où, clac, ça y est, je serai sainte. Donc, je demandais ça à Dieu. Le moment où, paf, ça y est, j'ai changé, j'ai été reprogrammée, je suis sainte. Et parfois, quand on n'est pas consacré, on peut penser que les consacrés, ils ont eu quelque chose, comme ça, ou les prêtres, qui fait que, tac, ça y est. Et moi, la grâce que j'ai eue pendant le mois qui a précédé ma consécration, ça a été de comprendre que ça allait pas se passer comme ça. Que j'allais rester bien, bien, bien humaine. Et que j'allais rester, bah, moi, voilà. Et que Dieu allait continuer à travailler avec ce lieu spécial où il m'avait appelé de consacrer. Voilà, donc Dieu change notre rapport à l'espace en nous donnant une place, mais en nous mettant en mouvement. Dieu change notre rapport au temps. Vivre en Dieu, c'est changer notre rapport au temps. Saint François de Sales écrit à Sainte Jeanne de Chantal, « N'ayez point souci du lendemain, Dieu qui vous a assisté aujourd'hui vous assistera demain et tous les jours. » En fait, ce qu'il faut comprendre, c'est que le point de contact entre notre vie qui s'écoule dans le temps
Et Dieu qui est éternel, c'est maintenant. C'est là le point de contact. Ce qui se passe là, puis ce qui va se passer dans la seconde d'après, mais à ce moment-là. Et c'est dans ce temps-là qu'il faut dire oui. Parfois, moi je suis dans le métro et je dis « Jésus, je te dis oui, je te dis oui pour ces gens, je te dis oui pour cette journée, je te dis oui. » Je ne sais pas très bien à quoi je dis oui, mais je dis oui. Je dis oui à Dieu présent qui se donne, même si je sens rien, mais il est là. Chiara Luce, c'est une Italienne, je sais plus si elle est bien heureuse ou sainte, mais elle avait cette phrase, elle disait « Si tu le veux, Jésus, alors je le veux aussi. » Et notamment dans l'épreuve de sa maladie, elle répétait ça « Si tu le veux, Jésus, alors je le veux aussi. » Demeurer en Jésus, c'est vivre toujours au présent. Demeurer en Jésus, c'est être docile à l'esprit en continu. Alors ça, bon, c'est un point crucifiant. C'est que, peut-être parmi vous, il y en a qui, comme moi, sont des adeptes du stop and go. C'est-à-dire qu'il y a des domaines de notre vie où on fait la volonté de Dieu. Il y a des moments de la journée où on se décide de ce que Dieu veut. Et puis, il y a des pauses. Voilà. Et donc ça, je pense que ça fait partie du travail de la conversion, c'est que il y a plus de pause. C'est-à-dire qu'en fait, en continu, je cherche à faire ce que Dieu veut. Parce que, comme l'a dit Monseigneur Christori, écouter, c'est obéir. J'ai dit qu'on était monté dans le wagonnet de Jésus, qu'on remontait. Je crois que ce qui est important de comprendre, c'est que Dieu veut conduire avec nous notre vie. Donc, j'ai fait les exercices de Saint-Ignace pendant 30 jours, avant 6 mois avant ma consécration. Et je me souviens d'une méditation où j'ai un peu dit à Jésus, vas-y, prends le volant. Et en gros, moi, je me préparais à m'installer confortablement sur le fauteuil passager d'une vie qui serait pilotée par Jésus. Et j'ai eu le sentiment que le Seigneur me prenait la main et qu'il la mettait sur le gouvernail et qu'il disait, tit, ça va pas se passer comme ça. En fait, tu vas apprendre à m'épouser. Et être une épouse, c'est écouter ce que demande le bien-aimé, c'est s'accorder avec le bien-aimé, c'est deviner où veut aller le bien-aimé, etc., etc. Mais c'est pas être passive et se laisser faire. Jésus nous apprend à être en continu selon sa volonté. Là, y a un twist, parce que on était sur la pente ascendante, on commençait à monter vers Dieu, et en fait, est-ce que vous connaissez des montagnes russes où il y a juste une grande descente et une montée? Ah non, vous remarquez que d'habitude, tout le jeu, c'est qu'au moment où on est arrivé en haut et où on se dit, ah, ça y est, c'est reparti, ça redescend, hein, c'est ça, bon. Et en fait, ce qui se passe, c'est que plus la vie divine vient en nous, plus naturellement nous sommes envahis par l'amour de Dieu, pour nous certes, mais pour les autres aussi. Et donc, la force de gravité qui a fait descendre Jésus vers nous, elle nous pousse à nous abaisser comme il l'a fait pour aimer les autres, pour leur proposer de monter dans le wagonnet. Donc, en fait, là, évidemment, il y a aussi des redescentes qu'on fait parce qu'on repêche, etc. Mais là, je parle des descentes qui sont initiées par l'amour. C'est que la réalité, c'est que à chaque fois qu'on va voir une nouvelle personne, on va vouloir que l'amour de Jésus la rejoigne. Et donc, pour elle, on va être prêt à faire une descente. Une descente qui va peut-être être vertigineuse parce que la manière de descendre que Jésus nous a appris, c'est... Quand il leur eut lavé les pieds, il reprit son vêtement, se remit à table et leur dit « Comprenez-vous ce que je viens de faire pour vous ? Vous m'appelez maître et seigneur et vous avez raison car vraiment je le suis. Si donc moi, le seigneur et le maître, je vous ai lavé les pieds, vous aussi, vous devez vous laver les pieds les uns aux autres.
C'est un exemple que je vous ai donné afin que vous fassiez, vous aussi, comme j'ai fait pour vous. Amen, amen, je vous le dis. Un serviteur n'est pas plus grand que son maître, ni un envoyé plus grand que celui qui l'envoie. Sachant cela, heureux êtes-vous si vous le faites. Demeurer en Jésus, c'est s'abaisser pour servir et pour aimer. Bon, j'espère que vous n'avez pas trop la nausée après cette petite attraction dès le matin et que vous allez prendre la voiture le cœur léger. En conclusion, je voudrais vous partager ces mots qu'a prononcé le père abbé d'Autrive aux obsèques du père François Potet. Je sais, peut-être qu'il y en a certains qui le connaissent, c'est un prêtre parisien. À ses obsèques, donc le père abbé d'Autrive a dit quelque chose sur la paternité et il me semble que c'est très éclairant, donc je vais finir avec ça. La paternité du père François, c'était sa manière si particulière de nous serrer contre lui pour nous dire au revoir, c'est-à-dire pour nous laisser partir. Geste profondément paradoxal, d'une tendresse que j'ai toujours associée au mystère de Dieu. En nous disant « va, va ta vie », il nous presse contre sa joue. Son étreinte libère, ce lien délivre et envoie. Paradoxe biblique, Jésus choisit des disciples pour qu'ils croient avec lui, auprès de lui, mais il leur donne le nom d'apôtre, c'est-à-dire envoyé. Jésus les appelle à lui pour les envoyer. Viens ici pour aller voir là-bas, si j'y suis. Va voir là-bas pour que j'y sois. Va voir là-bas parce que j'y suis déjà caché. De fait, toute vraie paternité découle du Père qui envoie son Fils, Fils qui lui-même nous envoie. Or, ce Fils envoyé par le Père demeure en son Père et nous envoie de même pour que nous demeurions en lui, Fils dans le Fils. Viens ici que je te serre contre moi, c'est ainsi que je t'envoie, et fous le camp, va, fous le camp, et manifeste à ton tour la puissante tendresse de Dieu, annonce cette alliance, déploie cette communion. »

Sur les ondes de Radio Espérance, nous venons de réécouter Anne-Geneviève Montagne et c'était la conférence donnée ce jeudi matin lors des sessions OCH organisées par la communauté de l'Emmanuel à Paray-le-Monial.

Le Seigneur m'a rempli de force pour que par moi, la proclamation de l'Évangile s'accomplisse jusqu'au bout et que toutes les nations l'entendent. 2 Timothée 4, 17.

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Deuxième lettre de Saint Pierre. Moi, Simon Pierre, serviteur et apôtre de Jésus-Christ, je m'adresse à vous, que notre Dieu et Sauveur Jésus-Christ, dans sa justice, a gratifié de la foi, précieuse pour vous comme pour nous. Que la grâce et la paix vous soient accordées en abondance par la véritable connaissance de Dieu et de Jésus, notre Seigneur. »

En effet, sa puissance divine nous a fait don de tout ce qu'il faut pour vivre en homme religieux, grâce à la véritable connaissance de celui qui nous a appelés par la gloire et la force qui lui appartiennent. Ainsi, Dieu nous a fait don des grandes richesses promises, et vous deviendrez participants de la nature divine, en fuyant la dégradation que le désir produit dans le monde. Et pour ces motifs, faites tous vos efforts pour unir à votre foi la vertu, à la vertu la connaissance de Dieu, à la connaissance de Dieu la maîtrise de vous-même, à la maîtrise de vous-même la persévérance, à la persévérance la piété, à la piété la fraternité, à la fraternité l'amour. Si vous avez tout cela en abondance, vous ne vous trouverez pas inefficace ni impuissant.

C'est ainsi que vous sera généreusement accordé l'entrée dans le royaume éternel de notre Seigneur et Sauveur Jésus-Christ.

La foi fondée sur le témoignage des apôtres qui confirme la parole des prophètes. Voilà pourquoi je tiendrai toujours à vous rappeler ces choses, bien que vous le sachiez, et que vous soyez déjà affermis dans la vérité que nous avons. Et il me paraît juste, tant que je suis dans cette demeure terrestre, de vous tenir éveillés par ces rappels. Car je sais que bientôt j'abandonnerai cette demeure, comme notre Seigneur Jésus-Christ me l'a prédit. Mais je ferai tout pour qu'après mon départ, vous puissiez en toute occasion faire mémoire de tout cela. En effet, pour vous faire connaître la puissance et la venue de notre Seigneur Jésus-Christ, nous n'avons pas eu recours aux inventions des récits mythologiques, mais nous l'avons contemplé lui-même dans sa grandeur. Car il a reçu du Père l'honneur et la gloire quand est venue sur lui de la gloire rayonnante de Dieu, une voix qui disait « Celui-ci est mon Fils bien-aimé, en lui j'ai mis tout mon amour. » Cette voix venant du ciel, nous l'avons entendue nous-mêmes quand nous étions avec lui sur la montagne sainte. Et ainsi se confirme pour nous la parole des prophètes. « Vous avez raison de fixer votre attention sur elle, comme sur une lampe brillant dans l'obscurité, jusqu'à ce que paraisse le jour et que l'étoile du matin se lève dans vos cœurs. Car vous savez cette chose essentielle. Pour aucune prophétie de l'Écriture, il ne peut y avoir d'interprétation individuelle, puisque ce n'est jamais la volonté d'un homme qui a porté une prophétie. C'est porté par l'Esprit Saint que des hommes ont parlé de la part de Dieu. »

Mais il y a eu aussi dans le peuple de faux prophètes, comme il y aura parmi vous de faux enseignants, qui introduiront des options ruineuses et renieront le maître qui les a rachetés. Ils se préparent pour bientôt la ruine. Beaucoup de gens les suivront.

sont dans leur débauche. À cause d'eux, le chemin de vérité sera outragé. Et dans leur cupidité, ils vous exploiteront par des discours fabriqués. Leur condamnation est depuis longtemps à l'œuvre et leur ruine est en alerte. Car Dieu n'a pas épargné les anges qui avaient péché, mais il les a livrés aux cavernes infernales des ténèbres, où ils sont réservés pour le jugement. Il n'a pas non plus épargné le vieux monde. Mais quand il a fait venir le déluge sur le monde des impies, il a protégé 8 survivants, dont Noé, qui proclamait ce qui est juste. Il a condamné les villes de Sodome et Gomorre à la catastrophe, en les réduisant en cendres, faisant ainsi un exemple pour les impies de l'avenir. Et il a délivré Lot, le juste, accablé par la vie de débauche de ces gens dévoyés. En effet, avec ce qu'il voyait et entendait, ce juste, habitant au milieu d'eux, sentait son âme juste torturée, jour après jour, par leurs actions contraires aux lois.

Le Seigneur sait donc délivrer de la tentation les hommes religieux et réserver pour la punition, au jour du jugement, les injustes. Surtout quand ils suivent, dans leur désir charnel, la passion qui les souille et dédaigne la souveraineté de Dieu. Trop sûrs d'eux, arrogants, ils ne craignent d'outrager les êtres glorieux, alors que les anges, qui leur sont pourtant supérieurs en force et en puissance, ne portent pas contre ceux-ci un jugement outrageant de la part du Seigneur. Ces gens-là sont comme des bêtes sans raison, que la nature a mis au monde pour être capturée et pourrir. Ils outragent ce qu'ils ignorent. Ils pourriront donc avec les animaux. Ils récolteront le malheur comme salaire du malheur qu'ils auront causé. Ils croient trouver leur bonheur dans les plaisirs qu'ils prennent en plein jour. Ils ne sont que taches et souillures avec leurs plaisirs et les tromperies qu'ils emploient quand ils s'empiffrent avec vous. Tous leurs regards, tournés vers les femmes adultères, sont en permanence avides de péché. Ils séduisent les âmes sans solidité. Ils ont le cœur exercé à la cupidité. Ce sont des enfants de malédiction. Abandonnant le droit chemin, ils se sont égarés. Ils se sont engagés sur le chemin de Balaam, fils de Bossor. Heureux de recevoir le salaire du malheur, celui-ci a pourtant reçu une leçon pour sa transgression. Une bête de somme, sans voix, s'est mise à parler avec une voix humaine et s'est opposée à la folie du prophète.

Ces gens-là sont des sources sans eau, des nuées emportées par la tempête. L'obscurité des ténèbres leur est réservée. Ils profèrent des énormités pleines de vide. Ils séduisent par leur passion charnelle et leur débauche ceux qui viennent tout juste de quitter les gens qui vivent dans l'égarement. Ils leur promettent la liberté alors qu'eux-mêmes sont esclaves de la pourriture. Car l'homme est esclave de ce qui le domine. Si, en effet, les hommes ont quitté les souillures du monde pour connaître en vérité notre Seigneur et Sauveur Jésus-Christ, et qu'ils s'y retrouvent dominés et enlacés, leur situation finale devient pire que celle du début. Il aurait mieux valu pour eux ne pas avoir connu le chemin de justice, que de l'avoir connu et de s'être détourné du saint commandement qui leur avait été transmis. Il leur arrive ce que dit en vérité le proverbe : le chien retourne à son vomissement, et la truie, aussitôt lavée, se vautre dans la boue.

Mes bien-aimés, c'est déjà la deuxième lettre que je vous écris pour vous tenir en éveil, en vous rappelant comment penser droitement et vous souvenir des paroles prononcées depuis longtemps par les saints prophètes et du commandement du Seigneur et Sauveur que vous avez reçu de vos apôtres. Sachez d'abord que dans les derniers jours viendront, avec leurs railleries, des railleurs menés par leurs passions impies, qui diront « Où en est la promesse de sa venue ? » Car depuis que les pères sont morts, tout reste pareil depuis le début de la création. En prétendant cela, ils oublient que jadis, il y avait un ciel ainsi qu'une terre, sortie de l'eau et subsistant au milieu de l'eau grâce à la parole de Dieu. Par ces mêmes causes, le monde d'alors disparut dans les eaux du déluge. Quant au ciel et à la terre de maintenant, la même parole les garde et les réserve pour le feu, en vue du jour où les hommes impies seront jugés et détruits. »

Mais bien aimé, il y a une chose que vous ne devez pas oublier. Pour le Seigneur, un seul jour est comme 1000 ans, et 1000 ans sont comme un seul jour. Le Seigneur n'est pas en retard pour tenir sa promesse, comme le pensent certaines personnes. C'est pour vous qu'il patiente, car il n'accepte pas d'en laisser quelques-uns se perdre. Mais il veut que tous aient le temps de se convertir. Pourtant, le jour du Seigneur viendra comme un voleur. Alors, les cieux disparaîtront avec fracas, les éléments en feu seront détruits, la terre, avec tout ce qu'on y a fait, sera brûlée. Ainsi, puisque tout cela est en voie de destruction, vous voyez quels hommes vous devez être, quelle sainteté de vie, quel respect de Dieu vous devez avoir. Vous qui attendez avec tant d'impatience la venue du jour de Dieu, ce jour où les cieux embrasés seront détruits, où les éléments en feu se désagrégeront. Car ce que nous attendons selon la promesse du Seigneur, c'est un ciel nouveau et une terre nouvelle où résidera la justice. »

Dans l'attente de ce jour, frères bien-aimés, faites donc tout pour que le Christ vous trouve net et irréprochable dans la paix. Et si notre Seigneur montre une telle patience, croyez bien que c'est pour votre salut, comme vous l'a écrit aussi Paul, notre frère bien-aimé, avec la sagesse qui lui a été donnée. C'est ce qu'il dit également dans toutes ses lettres quand il parle de ces sujets. On y trouve des textes difficiles à comprendre. Que des gens sans instruction et sans solidité torturent, comme ils le font pour le reste des Écritures. Cela les mène à leur propre perdition. Alors, mes bien-aimés, vous voilà prévenus. Prenez-y garde. Ne vous laissez pas entraîner dans les égarements d'hommes dévoyés et ne perdez pas la position solide qui est la vôtre, mais continuez à grandir dans la grâce et la connaissance de Jésus-Christ, notre Seigneur et notre Sauveur. À lui la gloire, dès maintenant et jusqu'au jour de l'éternité. Amen.

Vous venez d'écouter sur Radio Espérance la deuxième lettre de Saint Pierre. Poursuivons notre lecture du Nouveau Testament avec la deuxième lettre de Saint Jean.

la fidélité à l'Église. Moi, l'ancien, je m'adresse à celle qui est la reine, choisie par Dieu, et à ses enfants que j'aime dans la vérité. Pas seulement moi, mais aussi tous ceux qui ont connaissance de la vérité. Grâce à cette vérité qui demeure en nous et qui sera avec nous pour toujours. Et avec nous seront la grâce, la miséricorde, la paix de la part de Dieu le Père et de Jésus-Christ, le Fils du Père, dans la vérité et dans l'amour. J'ai eu beaucoup de joie à trouver parmi tes enfants des hommes qui vivent dans la vérité, selon le commandement que nous avons reçu du Père. Et maintenant, Reine, je t'adresse une demande. Ce que je t'écris, ce n'est pas un nouveau commandement, c'est celui que nous avions dès le début. Je te le demande, aimons-nous les uns les autres. Et l'amour, c'est que nous vivions selon ces commandements. Et ce commandement, comme vous l'avez appris dès le début, c'est que vous viviez dans l'amour. »

Beaucoup d'imposteurs se sont répandus dans le monde, eux qui ne professent pas la foi en Jésus-Christ venu dans la chair. Celui qui agit ainsi, c'est l'imposteur et l'antichrist. Prenez garde à vous-même pour ne pas perdre le fruit de votre travail, mais recevoir intégralement votre salaire. Celui qui va de l'avant sans rester attaché à l'enseignement du Christ, celui-là se sépare de Dieu. Mais celui qui reste attaché à l'enseignement, celui-là trouve le Père et le Fils. Si quelqu'un vient chez vous sans apporter cet enseignement, ne l'accueillez pas dans votre maison et ne lui adressez pas votre salutation, car celui qui le salue ainsi participe à ses œuvres mauvaises. J'aurais eu beaucoup de choses à vous dire. Je n'ai pas voulu le faire avec du papier et de l'encre, mais j'espère bien me rendre chez vous et vous parler de vive voix pour que nous soyons comblés de joie. Les enfants de ta sœur, elle aussi, choisie par Dieu, te saluent.

venez d'écouter la deuxième lettre de Saint Jean. Poursuivons notre lecture du Nouveau Testament avec la troisième lettre de Saint Jean.

Moi, l'ancien, je m'adresse à Gaius, le bien-aimé, que j'aime dans la vérité. Bien-aimé, je souhaite qu'en toute chose tu te portes bien et que tu sois en bonne santé, comme c'est déjà le cas pour ton âme. J'ai eu beaucoup de joie quand les frères sont venus et ont rendu témoignage à la vérité qui est en toi. Ils ont dit comment tu vis dans la vérité. Rien ne me donne plus de joie que d'apprendre que mes enfants vivent dans la vérité. Mon bien-aimé Gaius, tu agis en vrai fidèle dans ce que tu fais pour tes frères, qui sont pourtant des étrangers. Ils ont rendu témoignage à ta charité devant la communauté de l'Église. Tu agiras bien en facilitant leur voyage d'une manière qui plaise à Dieu. Car c'est pour le nom du Fils de Dieu qu'ils se sont mis en route sans rien recevoir des païens. Nous devons donc, nous, accueillir de tels hommes afin de coopérer à l'action de la vérité en nous.

J'ai écrit une lettre à l'Église. Mais Diotrephès, lui qui est si content d'être à leur tête, ne nous accueille pas. Alors si je viens, je dénoncerai ce qu'il fait. Il nous calomnie avec un flot de paroles méchantes. Non content de cela, il n'accueille pas les frères. Bien plus, il s'oppose à ceux qui voudraient le faire et les chasse de l'Église. Bien-aimé, ne suis pas les mauvais exemples, mais les bons. Celui qui fait le bien appartient à Dieu. Celui qui fait le mal n'a jamais vu Dieu. Quant à Démétrius, il reçoit un bon témoignage de tous et de la vérité elle-même. Nous aussi, nous lui rendons témoignage. Et tu sais que notre témoignage est vrai. J'aurais beaucoup de choses à te dire, mais je ne veux pas le faire avec l'encre et la plume. J'espère te voir bientôt, et nous nous entretiendrons de vive voix. Paix à toi, les amis te saluent, et toi, salue les amis, chacun par son nom.

Vous venez d'écouter, sur Radio Espérance, la troisième lettre de Saint Jean. Poursuivons notre lecture du Nouveau Testament avec la lettre de Saint Jude.

Moi, Jude, serviteur de Jésus-Christ et frère de Jacques, je m'adresse à vous, les appelés, bien-aimés de Dieu le Père et réservés pour Jésus-Christ. Que la miséricorde, la paix et l'amour vous soient accordés en abondance. Mes bien-aimés, j'étais bien décidé à vous écrire au sujet du salut qui nous est commun. Or, me voici forcé de vous écrire pour vous exhorter à combattre pour la foi qui a été transmise aux fidèles une fois pour toutes. Car il s'est infiltré parmi vous des individus que l'Écriture condamne depuis longtemps pour ce qu'ils font, des impies qui confondent la grâce de notre Dieu avec le droit de se livrer à la débauche et qui renient Jésus-Christ, notre seul Maître et Seigneur.

Bien que vous sachiez déjà tout, je veux vous rappeler ceci. Le Seigneur, qui avait sauvé une fois pour toutes son peuple, en le faisant sortir du pays d'Égypte, a pourtant supprimé ensuite ceux qui ont refusé de croire. Quant aux anges qui ne se sont pas maintenus dans leur dignité, mais ont quitté la demeure qui était la leur, le Seigneur les maintient éternellement enchaînés dans l'obscurité en vue du jugement du grand jour. De même encore, Sodome et Gomorre et les villes d'alentour qui se sont livrées à la débauche de la même façon que les anges, en voulant aller avec des êtres d'une autre nature qu'eux, elles sont soumises, pour l'exemple, au châtiment du feu éternel.

Et pourtant, ces individus dans leur chimère font la même chose. Ils souillent leur corps, ils méprisent la souveraineté de Dieu, ils outragent les anges glorieux. Or, l'archange Michel, discutant avec le démon dans la querelle au sujet du corps de Moïse, n'osa pas porter contre lui un jugement outrageant. Il lui dit seulement « Que le Seigneur te punisse !» Eux, au contraire, tout ce qu'ils ne connaissent pas, ils l'outragent. Et tout ce qu'ils savent, les corrompt, car ils ne le saisissent que par l'instinct, comme des bêtes sans raison. Malheureux sont-ils. Ils sont partis sur le chemin de Caïn. Pour de l'argent, ils se sont laissés emporter par l'égarement de Balaam. Ils ont péri avec la révolte de Corée au temps de Moïse. »

Ces individus sont l'écueil de vos agapes. Ils s'empiffrent sans pudeur. Ils ne se préoccupent que d'eux-mêmes. Nuages sans eau, emportés par le vent. Arbres de fin d'automne sans fruits, deux fois morts, déracinés. Flots sauvages de la mer, crachant l'écume de leur propre honte. Astres errants pour lesquels est réservée à jamais l'obscurité des ténèbres. C'est encore pour eux qu'a prophétisé Hénoch, le septième patriarche depuis Adam, qui disait « Voici que le Seigneur, avec ses saints anges, par dizaines de milliers, vient siéger pour le jugement universel et accuser tous les hommes pour tous les actes d'impiété qu'ils ont commis et pour toutes les paroles intolérables que les pécheurs impies ont prononcées contre lui. Ce sont des gens qui récriminent, qui protestent contre leur sort, qui s'en vont au gré de leur passion. Leur bouche profère des énormités, ils n'ont d'égard pour les gens qu'en fonction de leur intérêt.

se maintenir dans la foi et l'amour pour rendre gloire à Dieu. Mais vous, mes bien-aimés, souvenez-vous de ce qui vous a été prédit par les apôtres de notre Seigneur Jésus-Christ. Ils vous disaient en effet qu'au dernier temps, il y aura des railleurs menés par leurs passions impies. Ce sont des fauteurs de division, ils ne dépassent pas l'humain, ils ne possèdent pas l'esprit. Mais vous, mes bien-aimés, que votre foi très sainte soit le fondement de la construction que vous êtes vous-même. Priez dans l'Esprit Saint, maintenez-vous dans l'amour de Dieu, attendant la miséricorde de notre Seigneur Jésus-Christ en vue de la vie éternelle. Ceux qui sont hésitants, prenez-les en pitié, sauvez-les en les arrachant au feu. Quant aux autres, prenez-les aussi en pitié, mais avec crainte, en détestant jusqu'aux vêtements souillés par leur corps.

0: Gloire à Dieu qui a le pouvoir de vous préserver de la chute et de vous rendre irréprochable et plein d'allégresse pour comparaître devant sa gloire. Ô Dieu unique, notre Sauveur, par notre Seigneur Jésus-Christ, gloire, majesté, force et puissance, avant tous les siècles, maintenant et pour tous les siècles. Amen.
1: Gloire.

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Saint François de Sales, correspondance, les lettres d'amitié spirituelle. Ces lettres sont écrites aussi bien à des hérétiques qu'à des croyants, à des hommes qu'à des femmes, à des évêques ou des religieux qu'à des laïcs, à des célibataires qu'à des gens mariés, à des grands du monde qu'à des personnes modestes. Elles sont groupées par personnages, par cas spirituels, et aussi selon l'ordre chronologique. Introduction à la lettre 100. Cette très longue lettre du 6 août 1606 mériterait d'être citée intégralement, mais nous sommes obligés de laisser de côté désormais, sauf exception, les thèmes que François a déjà traités dans ses lettres précédentes. C'est que l'état spirituel de Madame de Chantal demeure le même, et le directeur est forcé de se répéter à longueur de réponse. Dans celle-ci, nous garderons avant tout le développement sur l'abjection. C'est un point capital de la spiritualité salésienne. Le développement sur la vocation est non moins important pour apprécier la prudence du directeur, ses longs et lents cheminements à la lumière de l'Esprit-Saint. Enfin, il nous a paru utile de présenter au moins l'essentiel de l'exhortation sur la crainte de Dieu. Lettre 100. Dieu me veuille assister, ma très chère fille, pour répondre utilement à votre lettre du 9 juillet. Je le désire infiniment, mais je prévois bien que je n'aurai pas assez de loisirs pour agencer mes pensées. Ce sera beaucoup si je les puis produire. C'est bien dit, ma fille. Parlez avec moi franchement, comme avec moi, c'est-à-dire avec une âme que Dieu, de son autorité souveraine, a rendue toute vôtre. Vous mettez un peu la main à l'œuvre, ce me dites-vous. Et mon Dieu, que voilà une grande consolation pour moi. Faites toujours cela, mettez un peu la main à l'œuvre. Filez tous les jours quelque peu, soit le jour, à la lumière des goûts et clartés intérieures, soit de nuit, à la lueur de la lampe, parmi les impuissances et stérilités. Le sage loue de cela la femme forte. Ses doigts, dit-il, ont manié le fuseau. Que je vous dirai volontiers quelque chose sur cette parole. Votre quenouille, c'est l'amas de vos désirs. Filez tous les jours un peu. Tirez à poil vos dessins jusqu'à l'exécution. Et vous en chevirez, viendrez à bout, sans doute. Mais gardez de vous empresser, car vous entortilleriez votre filet à nœud et embarrasseriez votre fuseau. Allons toujours, pour lentement que nous avancions, nous ferons beaucoup de chemin. Vos impuissances vous nuisent beaucoup, car, dites-vous, elles vous gardent de rentrer en vous-même et de vous approcher de Dieu. C'est mal parlé, sans doute. Dieu vous laisse là, pour sa gloire et à votre grand profit. Il veut que votre misère soit le trône de sa miséricorde et vos impuissances le siège de sa toute-puissance. Où est-ce que Dieu faisait résider la force divine qu'il avait mise en Samson, sinon en ses cheveux, la plus faible partie qui fut en lui? Que je n'entende plus ces paroles d'une fille qui veut servir son Dieu selon son divin plaisir et non selon les goûts et agilités sensibles. « Qu'il me tue, dit Job, j'espérerai en lui. » Non, ma fille, ces impuissances ne vous empêchent pas d'entrer en vous-même, mais elles vous empêchent bien de vous plaire en vous-même. Aimez votre abjection. Mais dites-vous, qu'est-ce là, aimer votre abjection ? Car j'ai l'entendement obscur et impuissant à tout bien. Eh bien, ma fille, c'est cela. Si vous demeurez humble, tranquille, douce, confiante parmi cette obscurité et impuissance, si vous ne vous impatientez point, si vous ne vous empressez point, si vous ne vous troublez point pour tout cela, mais que de bon cœur, je ne dis pas gaiement, mais je dis franchement et fermement, vous embrassiez cette croix et demeuriez en ces ténèbres,
vous aimerez votre propre abjection. Ma fille, en latin, l'abjection s'appelle humilité et l'humilité s'appelle abjection. De telle sorte que quand Notre-Dame dit « parce qu'il a regardé l'humilité de sa servante », elle veut dire « parce qu'il a eu égard à mon abjection et vilité ». Néanmoins, il y a quelques différences entre la vertu de l'humilité et l'abjection, parce que l'humilité est la reconnaissance de son abjection. Or, le haut point de l'humilité, c'est de non seulement reconnaître son abjection, mais l'aimer. Et c'est cela à quoi je vous ai exhorté. Afin que je me fasse mieux entendre, sachez qu'entre les maux que nous souffrons, il y en a des abjects et des honorables. Plusieurs s'accommodent aux maux honorables, peu aux abjects. Exemple. Voilà un capucin tout déchiré et plein de froid. Chacun honore son habit déchiré et a compassion de son froid. Voilà un pauvre artisan, un pauvre écolier, une pauvre veuve qui en est de même. On s'en moque et sa pauvreté est abjecte. Un religieux souffrira patiemment une censure de son supérieur. Chacun appellera cela mortification et obédience. Un gentilhomme en souffrira une autre pour l'amour de Dieu. On l'appellera couardise. Voilà une vertu abjecte, une souffrance méprisée. Voilà un homme qui a un chancre au bras, un autre l'a au visage. Celui-là le cache et n'a que le mal. Celui-ci ne le peut cacher et, avec le mal, il a le mépris et l'abjection. Or, je dis qu'il ne faut pas seulement aimer le mal, mais aussi l'abjection. De plus, il y a des vertus abjectes et des vertus honorables. Ordinairement, la patience, la douceur, la mortification, la simplicité, parmi les séculiers, ce sont des vertus abjectes. Donner l'aumône, être courtois et prudent sont des vertus honorables. Il y a des actions d'une même vertu qui sont abjectes, les autres honorables. Donner l'aumône et pardonner les offenses sont des actions de charité. La première est honorable et l'autre est abjecte aux yeux du monde. Je suis malade en une compagnie qui s'en importune. Voilà une abjection conjointe au mal. Des jeunes dames du monde, me voyant en équipage de vraies veuves, disent que je fais la bigote, et me voyant rire, quoique modestement, elles disent que je voudrais encore être recherchée. On ne peut croire que je ne souhaite plus d'honneur et de rang que je n'ai, que je n'aime pas ma vocation sans repentir. Tout cela sont des morceaux d'abjection. Aimer cela, c'est aimer sa propre abjection. En voici d'autres sortes. Nous allons, mes sœurs et moi, visiter les

rien dit, car je n'ai pas assez de mérite pour faire une visitation plus sainte. Je fais une sottise, elle me rend abjecte. Bon. Je donne du nez en terre et tombe en une colère démesurée. Je suis marie de l'offense de Dieu. Bien est-ce que cela me déclare vile, abjecte et misérable. Néanmoins, ma fille, prenez bien garde à ce que je m'en vais vous dire. Encore que nous aimions l'abjection qui s'ensuit du mal, il ne faut pourtant pas laisser de remédier au mal. Je ferai ce que je pourrai pour ne point avoir le chancre au visage. Mais si je l'ai, j'en aimerai l'abjection. Et en matière de péché, il faut encore plus fort tenir cette règle. Je me suis déréglée en ceci, en cela. J'en suis marie, quoique j'embrasse de bon cœur l'abjection qui s'ensuit. Et si l'un se pouvait séparer de l'autre, je garderais chèrement l'abjection et ôterait le mal et péché. Encore faut-il avoir égard à la charité, laquelle requiert quelquefois que nous ôtions l'abjection pour l'édification du prochain. Mais en ce cas, il la faut ôter des yeux du prochain, qui s'en scandaliserait, mais non pas de notre cœur, qui s'en édifie. « J'ai choisi, dit le prophète, d'être abject en la maison de Dieu, plutôt que d'habiter au tabernacle des pécheurs. Enfin, ma fille, vous désirez savoir quelles sont les meilleures abjections. Je vous dis que ce sont celles que nous n'avons pas choisies et qui nous sont moins agréables, ou, pour mieux dire, celles auxquelles nous n'avons pas beaucoup d'inclination. Mais, pour parler net, celles de notre vocation et profession. Comme, par exemple, cette femme mariée choisirait toute autre sorte d'abjection que celle de l'exercice du mariage. Cette religieuse obéirait à tout autre qu'à sa supérieure. Et moi, je souffrirais plutôt d'être gourmandée d'une supérieure en religion que d'un beau-père en ma maison. Je dis qu'à chacun son abjection propre est la meilleure, et notre choix nous ôte une grande partie de nos vertus. Qui me fera la grâce que nous aimions bien notre abjection, ma chère fille? Nul ne le peut que celui qui aima tant la sienne que pour la conserver, il voulut mourir. C'est bien assez. Vous trouvant plongé en l'espérance et pensé d'entrer en religion, vous eûtes peur d'avoir convenu à l'obéissance. Mais non, je ne vous avais pas dit que vous n'en eussiez nulle espérance ni nulle pensée. Oui, bien, que vous ne vous y amusassiez pas, parce que c'est chose certaine qu'il n'y a rien qui nous empêche tant de nous perfectionner en notre vocation que d'aspirer à une autre. Car, en lieu de travailler au champ où nous sommes, nous envoyons nos bœufs avec la charrue ailleurs, au champ de notre voisin, où néanmoins, nous ne pouvons pas moissonner cette année. Et tout cela est une perte de temps. Et il est impossible que, tenant nos pensées et espérances d'un autre côté, nous puissions bien bander notre cœur à la conquête des vertus requises au lieu où nous sommes. Non, ma fille, jamais Jacob n'aima bien Lia pendant qu'il souhaita Rachel. Et tenez cette maxime, car elle est très véritable. Mais voyez-vous, je ne dis pas qu'on y puisse penser et espérer, mais je dis qu'on ne s'y doit pas amuser, ni employer beaucoup de ses pensées à cela. Il est permis de regarder le lieu où nous désirons d'aller, mais à la charge qu'on regarde toujours devant soi. Croyez-moi, jamais les Israélites ne purent chanter en Babylone parce qu'ils pensaient à leur pays. Et moi, je voudrais que nous chantassions partout. Mais vous me demandez que je vous dise si je ne pense pas qu'un jour vous quittiez tout à fait et tout à plat toutes choses de ce monde pour notre Dieu, et que je ne le vous scelle pas, mieux encore, que je vous laisse cette chère espérance. Ô doux Jésus, que vous dirais-je, ma chère fille? Sa toute bonté
c'est que j'ai fort souvent pensé sur

0: ce point et que j'ai imploré sa grâce au Saint-Sacrifice et ailleurs. Et non seulement cela, mais j'y ai employé la dévotion et les prières des autres meilleurs que moi. Et qu'ai-je appris jusqu'à présent? Qu'un jour, ma fille, vous devez tout quitter, c'est-à-dire, afin que vous n'entendiez pas autrement que moi, j'ai appris que je vous dois un jour conseiller de tout quitter. Je dis tout. Mais que ce soit pour entrer en religion, c'est grand cas, il ne m'est encore point arrivé d'en être d'avis. J'en suis encore en doute, et je ne vois rien devant mes yeux qui me convie à le désirer. Entendez bien, pour l'amour de Dieu, je ne dis pas que non, mais je dis que mon esprit n'a encore su trouver de quoi dire oui. Je prierai de plus en plus notre Seigneur, afin qu'il me donne plus de lumière pour ce sujet, afin que je puisse voir clairement Louis, s'il est plus à sa gloire, ou le non, s'il est plus à son bon plaisir. Je prierai de plus en plus notre Seigneur, afin qu'il me donne plus de lumière pour ce sujet, afin que je puisse voir clairement le oui, s'il est plus à sa gloire, ou le non, s'il est plus à son bon plaisir. Et sachez qu'en cette enquête, je me suis tellement mis en l'indifférence de ma propre inclination pour chercher la volonté de Dieu, que jamais je ne le fis si fort. Et néanmoins, le oui ne s'est jamais pu arrêter en mon cœur, si bien que jusqu'à maintenant, je ne le saurais dire ni prononcer, et le non, au contraire, s'y est toujours trouvé avec beaucoup de fermeté. Mais parce que ce point est de très grande importance, et qu'il n'y a rien qui nous presse, donnez-moi encore du loisir et du temps pour prier davantage et faire prier à cette intention. Et encore, faudra-t-il, avant que je me résolve, que je vous parle à souhait, qui sera l'année prochaine, Dieu aidant. Et après tout cela, encore ne voudrais-je pas qu'en ce point, vous prissiez en entière résolution sur mon opinion. Sinon que vous eussiez une grande tranquillité et correspondance intérieure en Icelle. Je vous la dirai bien au long, le temps en étant venu. Et si elle ne vous donne pas du repos intérieur, nous emploierons la vie de quelqu'un d'autre à qui, peut-être, Dieu communiquera plus clairement son bon plaisir. Je ne vois point qu'il soit requis de se hâter, et cependant vous pourrez vous-même y penser, sans vous y amuser et perdre le temps. Car, comme je vous dis, encore que jusqu'à présent la vie de vous voir en religion n'a su prendre place en mon esprit, toutefois, je n'en suis pas entièrement résolu. Et quand j'en serai tout résolu, encore ne voudrais-je pas contester et préférer mon opinion ou à vos inclinations, quand elles seraient fortes en ce sujet particulier, car partout ailleurs, je vous tiendrai parole à vous conduire selon mon jugement et non selon vos désirs, ou au conseil de quelques personnes spirituelles que l'on pourrait prendre. Demeurez, ma fille, toute résignée dans les mains de notre Seigneur. Donnez-lui le reste de vos ans et le suppliez qu'il les emploie au genre de vie qui lui sera plus agréable. Ne préoccupez point votre esprit par de vaines promesses de tranquillité, de goût, de mérite, mais présentez votre cœur à votre époux, tout vide d'autre affection que de son chaste amour, et le suppliez qu'il le remplisse purement et simplement des mouvements, désirs et volontés qui sont dedans le sien, afin que votre cœur, comme une mère perle, ne conçoive que de la rosée du ciel et non des eaux du monde. Et vous verrez que Dieu nous aidera et que nous ferons proue et au choix à l'exécution. Je ne saurais vous dire autre chose pour l'appréhension que vous avez de votre mal, ni pour la crainte des impatiences à le souffrir. Vous dis-je pas la première fois que je parlais à vous de votre âme, que vous appliquiez trop votre considération à ce qui vous arrive de mal et de tentation qu'il ne fallait le considérer que grosso modo que les femmes et les hommes aussi quelquefois font trop de réflexions sur leurs maux et que cela entortillait les pensées l'une dans l'autre et les craintes et les désirs dont l'âme se trouve tellement embarrassée qu'elle ne s'en peut démêler. Je vous supplie, pour l'honneur de Dieu, ma fille, ne craignez point Dieu, car il ne vous veut faire nul mal. Aimez-le fort, car il vous veut faire beaucoup de bien. Allez tout simplement à l'abri de nos résolutions et rejetez les réflexions d'esprit que vous faites sur votre mal comme des cruelles tentations. Que puis-je dire pour arrêter ce flux de pensées en votre cœur ? Ne vous mettez point en peine de le guérir, car cette peine le rend plus malade. Ne vous efforcez point de craindre vos tentations, car cet effort les fortifierait. Méprisez-les, ne vous y amusez point. Je vous supplie, pour l'honneur de Dieu, ma fille, ne craignez point Dieu, car il ne vous veut faire nul mal. Aimez-le fort, car il vous veut faire beaucoup de bien. Allez tout simplement à l'abri de nos résolutions et rejetez les réflexions d'esprit que vous faites sur votre mal comme des cruelles tentations. Que puis-je dire pour arrêter ce flux de pensées en votre cœur ? Ne vous mettez point en peine de le guérir, car cette peine le rend plus malade. Ne vous efforcez point de vaincre vos tentations, car cet effort les fortifierait. Méprisez-les, ne vous y amusez point. Représentez à votre imagination Jésus-Christ crucifié entre vos bras et sur votre poitrine. Et dites 100 fois en baisant son côté, « C'est ici mon espérance, c'est la vive source de mon bonheur, c'est le cœur de mon âme. » C'est l'âme de mon cœur. Jamais rien ne me dépendra de ses amours. Je le tiens et ne le lâcherai point qu'il ne m'ait mis en lieu d'assurance. Dites-lui souvent, que puis-je avoir sur terre ou que prétends-je au ciel sinon vous, ô mon Jésus ? Vous êtes le Dieu de mon cœur et l'héritage que je désire éternellement. Que craignez-vous, ma fille ? Voyez notre Seigneur qui crie à Abraham et à vous aussi, « Ne crains point, je suis ton protecteur. » Que cherchez-vous sur cette terre, sinon Dieu ? Et vous l'avez. Demeurez ferme en vos résolutions. Arrêtez-vous en la barque où je vous ai embarqué et viennent l'orage et la tempête, vive Jésus, vous ne périrez point. Il dormira, mais en temps et lieu, il s'éveillera pour vous rendre le calme. Mon Saint-Pierre, dit l'Écriture, voyant l'orage qui était très impétueux, il eut peur. Et tout aussitôt qu'il eut peur, il commença à s'enfoncer et noyer, dont il cria « Ô Seigneur, sauvez-moi !» Et notre Seigneur le prit à la main et lui dit « Homme de peu de foi, pourquoi as-tu douté ?» Voyez ce saint apôtre, il marche pieds secs sur les eaux. Les vagues et les vents ne sauraient le faire enfoncer. Mais la peur du vent et des vagues le fait perdre, si son maître ne l'échappe. La peur est un plus grand mal que le mal. Ô fille de peu de foi, qu'est-ce que vous craignez ? Non, ne craignez point. Vous marchez sur la mer, entre les vents et les flots, mais c'est avec Jésus. Qu'y a-t-il à craindre là ? Mais si la peur vous saisit, criez fort, « Ô Seigneur, sauvez-moi !» Il vous tendra la main, serrez-la bien et allez joyeusement. Bref, ne philosophez point sur votre mal, ne répliquez point. Allez franchement. Non, Dieu ne saurait vous perdre pendant que, pour le point perdre, vous vivrez en nos résolutions. Que le monde renverse, que tout soit en ténèbres, en fumée, en tintamarre, mais Dieu est avec nous. Mais si Dieu habite les ténèbres, et en la montagne de Sinaï, toute fumante est couverte de tonnerre, d'éclats et de fracas, ne serons-nous pas bien auprès de lui ?
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2: Au nom du Père et du Fils et du Saint-Esprit, amen. Mon Seigneur et mon Dieu, je crois de tout mon cœur que tu es ici, que tu me vois, que tu m'entends. Je t'aime, je t'adore, je te demande pardon. Je veux prier, mais surtout te laisser prier en moi. Glisse dans mon cœur tes paroles et tes silences. Marie, ma mère immaculée, Saint Joseph et mon ange gardien, accompagne-moi toujours en chemin. En cette période d'été, dans tout le bassin méditerranéen, les moissons battent leur plein. Depuis quelques semaines déjà, on récolte l'orge, puis le blé. Bientôt viendront les figues, puis à la fin de l'été, le raisin, avant les olives de l'automne. Alors voilà, Seigneur, je te prie aujourd'hui pour tous ceux qui travaillent la terre, un travail exigeant, dépendant de la pluie ou de la sécheresse, de la chaleur ou du froid. Et pourtant, c'est grâce à eux que tant d'hommes peuvent être nourris. En cultivant la terre, ils touchent aussi du doigt sa fragilité, sa fécondité, ce trésor de vie que tu nous confies. Et c'est tout naturellement aussi qu'en ce mois de juillet, tu nous parles, Seigneur, si souvent de semailles, de moissons, de graines. Aujourd'hui encore, tu nous expliques la parabole du semeur. Écoutez ce que veut dire la parabole du semeur. C'est ainsi que tu insistes, Seigneur, celui qui a des oreilles qui l'entendent. Peut-être est-ce une invitation, en ce temps de vacances ou de repos, à prendre davantage le temps de nous demander ce que nous faisons de ce trésor immense, ta parole, ta présence, toutes les grâces que chaque jour tu viens semer dans notre cœur. Et nous voulons faire cet examen dans la paix et avec espérance. Appuyé sur quoi? Sur ton amour, Seigneur, toujours. Car ce qui frappe d'abord dans cette parabole du semeur, ce n'est pas la qualité des terrains, ce long développement des différents types de terrains. Non, c'est d'abord la générosité du semeur. Le pape Léon faisait remarquer que ce semeur semble presque un gaspilleur. À l'époque de Jésus, une semence était précieuse, on ne la jetait pas au hasard. Et pourtant, toi, Seigneur, tu la répands partout. Sur le chemin, parmi les pierres, dans les épines, aussi sur la bonne terre. Et c'est une image très parlante de ton amour. Parce que toi, Seigneur, tu n'attends pas que mon cœur soit parfait pour venir à moi. Jour après jour, tu continues de semer. Tu ne te lasses jamais. Tu espères toujours. Tu attends que j'ouvre un petit peu mon cœur. Mais parfois je suis distrait. Parfois je suis superficiel. Parfois, je suis enthousiaste, quelques instants seulement. Parfois, je suis étouffé par les soucis. Et puis, il y a aussi ces moments où je t'accueille vraiment, où je reçois une grâce spéciale et je la laisse vraiment toucher mon cœur, dans un moment d'adoration, dans un moment de lecture spirituelle, peut-être un jour en écoutant cet audio. Merci, Seigneur, parce que toi, tu ne cesses de me faire confiance. Tu crois que un jour, cette graine finira par porter du fruit. Et de fait, elle porte du fruit dans ma vie. Alors merci Seigneur pour cette confiance. Merci pour ta parole proclamée chaque jour à la messe. Merci pour ces 10 minutes avec Jésus où quotidiennement, des semeurs sortent répandre cette semence dans mon cœur. Et dans le tien. Eh bien, quelle que soit aujourd'hui la qualité de la terre, de ton cœur et du mien, bonne terre, terrain pierreux, couvert d'épines ou chemin durci, eh bien tu veux venir quand même me parler maintenant, Seigneur. Et c'est justement en découvrant ta patience infinie, Seigneur, en la redécouvrant chaque jour, que naît doucement en moi le désir de devenir une meilleure terre. Non pas par peur, non pas par une peur d'un châtiment, non, mais parce que je découvre combien tu continues d'espérer en moi, malgré mes pauvretés, malgré mes chutes, malgré toutes les fois où je te déçois, Seigneur, et où je me déçois moi-même. Comme le disait déjà le pape François, notre cœur peut être une bonne terre, mais il peut aussi devenir dur, imperméable. Et c'est ce qui se passe quand nous écoutons la parole, mais qu'elle nous est indifférente, qu'elle ne nous touche pas et qu'elle n'arrive pas à pénétrer chez nous. Alors voilà, aujourd'hui, Seigneur, donne-moi de ne pas être indifférent. Dieu le Saint-Esprit, ouvre mon cœur. Malgré toutes ces graines qui sont tombées tant de fois au bord du chemin, agis en moi encore aujourd'hui. Et alors que je suis si souvent distrait, blasé, croyant déjà bien connaître ta parole, eh bien, apprends-moi à écouter. Dieu le Saint-Esprit, ouvre aujourd'hui les oreilles de mon cœur. Et ainsi, c'est l'antienne de l'Évangile qui me fait prier aujourd'hui. Heureux ceux qui ont entendu la parole dans un cœur bon et généreux, qui la retiennent et portent du fruit par leur persévérance. Moi aussi, Jésus, je voudrais retenir aujourd'hui une seule parole, un seul verset, le garder dans mon cœur et le répéter souvent avec persévérance tout au long de cette journée. Et la graine germera et elle donnera du fruit. Tu veux, Seigneur, que ta parole demeure dans notre bouche et dans notre cœur jour et nuit. Toi-même, durant toute ta vie, tu n'as cessé de vivre de l'Écriture et de la citer, parce qu'elle est vivante, cette parole de Dieu, perçante, comme une épée tranchante, dit carrément la lettre aux Hébreux. C'est ainsi que l'Esprit Saint nous travaille, notre cœur. Tu nous l'as envoyé, c'est ce que tu dis, Seigneur, afin qu'il nous rappelle constamment tout ce que tu nous dis. Et ainsi, comme le laboureur qui revient sans cesse enlever les pierres de son champ, eh bien, je reviendrai moi aussi sans cesse à cette parole lorsque monteront les inquiétudes, les distractions ou les peurs. Toutes ces choses que je ressasse trop dans ma tête et qui finissent par me faire trébucher. Oui, ta parole est vivante. Elle travaille en profondeur, elle console, elle éclaire, elle guérit, elle ouvre un chemin. Et à force de laisser résonner en moi dans ma journée, cette parole, elle finira par percer la carapace de mon cœur. Et ce sera ta parole pour moi, aujourd'hui, afin de m'apporter une lumière nouvelle sur ce que je vis. Heureux ceux qui ont entendu la parole dans un cœur bon et généreux, qui la retiennent et qui portent du fruit par leur persévérance. Eh bien, aide-moi, Seigneur, à arracher les ronces dont tu parles aussi dans cette parabole. Tu les nommes toi-même, hein, les soucis du monde, la séduction des richesses. Aujourd'hui, nous pourrions y ajouter tant de sollicitations permanentes, le téléphone, les notifications, les vidéos qui s'enchaînent, les messages, le bruit continu qui disperse notre attention. Eh bien, à cela, je veux opposer aujourd'hui la joie du dialogue avec toi. Parce que la foi, elle naît de l'écoute. Et cette écoute devient une réponse d'amour. Parce que ta parole n'est pas un texte à étudier seulement, elle est une rencontre. Elle est ta voix qui vient aujourd'hui me rejoindre. Heureux, bienheureux, me dis-tu, Seigneur, lorsque je laisse cette parole porter du fruit, le fruit de ta présence. Au fond, cette parole est une invitation à retrouver l'attention du cœur. Dans un monde où tout nous pousse aux multitâches, à la dispersion et au bruit, tu m'invites à demeurer présent avec toi. Bien, voilà ce que je voudrais vivre aujourd'hui. Faire une chose après l'autre. Comme ce laboureur avec son champ, moi avec toi, Seigneur. Cultiver, moi aussi, cette attention du cœur que tant recherche aujourd'hui, mais que seule ta présence peut pleinement donner. Revenir souvent à la parole que tu m'auras confiée et te laisser ainsi, Dieu le Saint-Esprit, travailler silencieusement en moi. En vivant ma journée en dialogue avec toi, Seigneur, le cœur ouvert, tourné vers toi, je laisserai ta parole me rejoindre, quelle que soit la situation où je me trouverai. Je sais qu'elle portera alors du fruit. Peut-être 30 pour 1, peut-être 60, peut-être 100 même, mais elle portera du fruit. Parce que toi, Seigneur, tu ne te fatigues jamais de semer. Tu ne désespères jamais de moi. Tu continues d'espérer. Et c'est cette espérance que je veux faire mienne aujourd'hui. Alors, à ta parole, Seigneur, je réponds aujourd'hui, tout simplement, Amen.

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2: Méditation en Église. Les textes d'Église tirés de l'Office quotidien des lectures. En ce vendredi de la 16e semaine du temps ordinaire, la première lecture est tirée de la seconde lettre de saint Paul aux Corinthiens, au chapitre 5. L'ambition de Paul, plaire au Christ et annoncer un monde nouveau.
3: Dieu s'est réconcilié le monde en Jésus-Christ. À Paul d'en proclamer la nouvelle à tous les hommes.
2: Nous le savons, si notre demeure terrestre, qui n'est qu'une tente, se détruit, nous avons un édifice, œuvre de Dieu, une demeure éternelle dans les cieux, qui n'est pas faite de main d'homme. Et nous gémissons dans le désir ardent de revêtir par-dessus l'autre notre habitation céleste, pourvu que nous soyons trouvés vêtus et non pas nus. Car nous, qui sommes dans cette tente, nous gémissons accablés. C'est un fait, nous ne voulons pas nous dévêtir, mais revêtir un vêtement sur l'autre, afin que ce qui est mortel soit englouti par la vie. Celui qui nous a formés pour cet avenir, c'est Dieu qui nous a donné les arts de l'esprit. Ainsi donc, nous sommes toujours pleins de confiance, tout en sachant que, tant que nous habitons dans ce corps, nous sommes hors de notre demeure, loin du Seigneur, car nous cheminons par la foi, non par la vue. Oui, nous sommes pleins de confiance et nous préférons quitter la demeure de ce corps pour aller demeurer auprès du Seigneur. Aussi, notre ambition, que nous conservions notre demeure ou que nous la quittions, est-elle de lui plaire? Car il nous faudra tous comparaître à découvert devant le tribunal du Christ afin que chacun recueille le prix de ce qu'il aura fait durant sa vie corporelle, soit en bien, soit en mal. Connaissant donc la crainte du Seigneur, nous cherchons à convaincre les hommes et devant Dieu, nous sommes pleinement à découvert. J'espère être aussi pleinement à découvert dans vos consciences. Nous ne nous recommandons pas à nouveau auprès de vous, mais nous voulons vous fournir une occasion d'être fiers de nous, afin que vous ayez de quoi répondre à ceux dont les motifs de fierté sont tout de façade et non de fond. Si nous avons été hors de sens, c'était pour Dieu. Si nous sommes sensés, c'est pour vous. L'amour du Christ nous étreint à cette pensée qu'un seul est mort pour tous, et donc que tous sont morts. Et il est mort pour tous, afin que les vivants ne vivent plus pour eux-mêmes, mais pour celui qui est mort et ressuscité pour eux. Aussi, désormais, ne connaissons-nous plus personne à la manière humaine. Si nous avons connu le Christ à la manière humaine, maintenant nous ne le connaissons plus ainsi. Aussi, si quelqu'un est en Christ, il est une nouvelle créature. Le monde ancien est passé, voici qu'une réalité nouvelle est là. Tout vient de Dieu, qui nous a réconciliés avec lui par le Christ et nous a confié le ministère de la réconciliation. Car de toute façon, c'était Dieu qui, en Christ, réconciliait le monde avec lui-même, ne mettant pas leur faute au compte des hommes et mettant en nous la parole de réconciliation. C'est au nom du Christ que nous sommes en ambassade et par nous, C'est Dieu lui-même qui, en fait, vous adresse un appel. Au nom du Christ, nous vous en supplions, laissez-vous réconcilier avec Dieu. Celui qui n'avait pas connu le péché, il l'a pour nous identifié au péché, afin que par lui, nous devenions justice de Dieu.

Aujourd'hui, 24 juillet, l'Église fait mémoire de Saint Charbel Makhlouf. La deuxième lecture est tirée de l'Imitation de Jésus-Christ. Ouvre ton cœur à la venue du Christ. Reviens à Dieu de tout ton cœur, quitte ce monde misérable, et ton âme trouvera le repos. Car le royaume de Dieu est paix et joie dans l'Esprit Saint. Le Christ viendra vers toi en t'emportant sa consolation si tu lui as préparé en toi une demeure digne de lui. Toute sa gloire et sa beauté est au-dedans et c'est là qu'il trouve toute sa joie. Il rend fréquemment visite à l'homme intérieur. Sa consolation donne la joie, sa paix surabonde, sa familiarité comble d'étonnement. Allons, âme fidèle, prépare ton cœur pour que cet époux daigne venir habiter en toi. Car il dit, « Si quelqu'un m'aime, il gardera ma parole, nous viendrons chez lui, nous ferons en lui notre demeure. » Laisse donc entrer le Christ. Lorsque tu posséderas le Christ, tu seras riche, il te suffira. C'est lui qui veillera sur toi, qui te pourvoira fidèlement de toutes choses, si bien que tu n'auras plus besoin de rien espérer de la part des hommes. Mets toute ta confiance en Dieu. N'aie pas d'autre crainte, pas d'autre amour que lui. C'est lui qui répondra de toi et agira au mieux. Tu n'as pas ici-bas de patrie définitive. En quelque lieu que tu puisses être, tu n'es qu'un étranger, un voyageur, et tu n'auras jamais de repos si tu n'es pas intimement uni au Christ. Que ta pensée soit auprès du Très-Haut et que ta supplication se dirige sans relâche vers le Christ. Si tu ne sais pas considérer les sublimités célestes, prends ton repos dans la passion du Christ et demeure avec joie dans ses blessures sacrées. Souffre patiemment avec le Christ et pour le Christ si tu veux régner avec lui. Si une seule fois tu étais parfaitement entré dans l'intimité de Jésus, si tu avais savouré un peu seulement de son brûlant amour, alors tu ne tiendrais aucun compte de ce qui est pour toi-même heureux ou malheureux. Mais tu te réjouirais bien davantage des humiliations, parce que l'amour de Jésus donne à l'homme la force de se mépriser.

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1: Gloire au Père et au Fils et au Saint-Esprit, pour les siècles des siècles.

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